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Comment ne pas te louer 4h05 du matin? Bon réveil à vous tous. Comment allez-vous en ce mercredi 15 juillet 2026, milieu de semaine? Eh ben oui, ça sent le week-end à grands pas. En tous les cas, merci d'être là chaque matin, malgré qu'il pleut. Il fait froid ce matin. Et si vous sortez maintenant pour le taf, ah oui, il y en a beaucoup. Et surtout, il y a le travail en ce moment. Couvrez-vous bien, protégez-vous. Voilà. Et vous qui prenez la route en ce moment, soyez très, très, très prudents. En tous les cas, bonne journée à vous tous. Bon réveil. Nathan au micro jusqu'à 6h pour votre pré-matinal Morning Breeze. Allez, je vous donne tout de suite votre phrase motivante du matin, votre boost pour la route. Celui qui est le maître de lui-même est plus grand que celui qui est le maître du monde. Ah, magnifique citation ce matin. Bon courage à celles et ceux qui sont déjà au taf ce matin. Bah oui, et vous terminez votre shift peut-être. Et peut-être et vous rentrez chez vous. Bah, bon repos à vous. Glory, glory, hallelujah. Voilà un petit peu ce qui vous attend à l'instant. Mireille Mathieu, Nicoletta à venir. Sting aussi, Tracy Chapman dans la première partie. C'est juste magnifique. Elton John. Les scorpions irritent Triton. Voilà un petit peu dans cette première partie. On reçoit également, comme chaque matin, vos dédicaces. 5-2-5-3-8-4-8-4-402-80-80 pour faire vos petits coucous. Pourquoi pas? On y va. Glory, glory, hallelujah. Excellente journée à vous tous, bon réveil.

0: Ça, c'est la voix de Nicoletta, Mami Blue, 4h17 du matin.
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0: Allez, ce matin, on va dire bonjour à Evelyne et toute sa famille qui fait

Un petit coucou à Shelley et son époux Mario. Patrice, ce matin, a préparé des petits pains fourrés avec du jambon poulet et du mayonnaise fait maison. Et ça qui est top ça. Et sans oublier, s'il vous plaît, une fancy pizza aux fruits de mer. Accompagnée d'un bon milkshake aux amandes. Voilà. Ça, c'est Patrice. Ça, hein, je fais déconner. Alors, bonjour, bon courage à ma sœur Princy, à Sandrine, Clarine, Serena, Jean-Claude, Eugénia, Thierry, Lise de Citronelle, Rose Vanguard. Pour la famille Philippe, c'est Priscilla de Mangue, du côté de l'île Rodrigue. D'ailleurs, on en profite pour saluer tous nos amis Rodriguais qui sont à l'écoute chaque matin. Merci d'être là. Bonjour, nous présents. Elvis et Revti, du côté de Gébert ce matin. Alors, on attend bien réveillé. Oui, et vous? Merci d'être là chaque matin. Bonne journée. C'est Coraline de l'île Rodrigue. Dédicace pour mon neveu Timothée. David qui fête ses 18 ans aujourd'hui. Ouais, l'âge de raison. Voilà, pour ma belle-sœur Maureen David, pour mon ami Elvis, Marie, tout ce beau monde, qui fête leur anniversaire aujourd'hui. Tantôt, nous casse la baraque. Ouais, nous casse la case de nos vidéos, tantôt. Marchez, envoyez un petit peu de photos. Véronique Béguet de Clémentia, également. Alors, bonjour. Nous avons qui? Ben, je vais vous dire. Alors, pour les familles Lola, Ramsa, Victor et Lactive, September Morning, Neil Diamond, d'accord, on va essayer de caler ça pour vous, c'est Gilbert qui est avec nous ce matin. Myrline, du côté de Rivière des Anguilles, aujourd'hui je fête mon anniversaire, happy birthday to you Myrline, on vous souhaite tout ce qu'il y a de meilleur. Et ma nièce également, Aurore, et joyeux anniversaire Marie-Josée Couronne, ok, bah, je vais trouver un moment, je vais caler ça. Bonjour Patrice, Aveline, Laura et Ariel. Anne-Sophie, également Yvette de Trangbar, Rosemé, Nicole, Yvette, Anne-Marie, Magali Merten et sa famille, et les autres amis, Chalet et Mario, Marilyn de Poudre d'Or, qu'on salue également ce matin, et sans oublier Linda et Gaëtan du côté de Rosebelle, à 4h20 du matin, I'm an Englishman in New York, yes, Sting ce matin, et ça fait Marie longtemps. Mais Marie top tout. Hein. Bon réveil, j'espère que ça se passe bien de votre côté, à votre réveil. On y va, un petit peu punchy ce matin, n'est-ce pas? Allez, Englishman in New York.

Yes, ça c'est de Tracy Chapman. Pour vous catapulter hors du lit ce matin, give me one reason. Bah parce qu'on est mercredi. Aïe, aïe, aïe. Qui fait un noupé souffert comme ça? Triton!

0: C'était la voix de Joël Ursule, White and Black Blues, 4h35 du matin. Bon réveil, bienvenue.
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0: Alors nous sommes en 1979 et cette chanson évoque deux anciens amoureux qui se retrouvent des années plus tard et se remémorent leur histoire. C'est une balade nostalgique sur le temps qui passe. Elle a atteint quand même le top 20 du classement Billboard Hot 100 aux États-Unis. Cette musique a été écrite par Neil Diamond avec une inspiration du compositeur français Gilbert Bécaud. Ce qui lui donne cette mélodie élégante et intemporelle, j'ai nommé September Morn pour vous ce matin. Allez, suivi de Elsa avec un roman d'amitié.

0: Can you feel the love tonight? Magnifique chanson de Elton John pour vous ce matin. À venir au regard sur l'histoire.
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2: Chers auditeurs, bonjour. Je vous parle aujourd'hui d'un médecin et d'un chirurgien du 19e et du 20e siècle. Ils fondent en 1923, avec l'aide d'autres médecins de l'époque, la première clinique privée à Maurice. Je vous parle ce matin de Joseph-Anthony Ferrière. Il naît le 2 avril 1880 à Rosil. Il fait ses études primaires au pensionnat de Madame de Coriolis à Beaubassin. Après des études secondaires au Collège Royal, il obtient la bourse d'Angleterre en 1897. Joseph Ferrière fait de brillantes études de médecine à Londres. Interne au London Fever Hospital de 1904 à 1907, il rentre à Maurice peu de temps après son internat. Les débuts de sa pratique de médecine à Port-Louis sont plutôt difficiles. Avec le temps et l'expérience médicale, il se fait un nom et connaît le succès. Il s'établit sur le boulevard Victoria à Forestside. Au fil du temps, il se taille une solide réputation. De surcroît, ses nombreux voyages en France lui permettent d'approfondir de nouvelles méthodes chirurgicales et de les mettre en pratique dans la colonie. Joseph Ferrière n'a pas un rôle actif en politique, mais il est souvent dans diverses assemblées où il occupe un rôle prépondérant. Il est membre du comité de direction du quotidien Le Mauricien. En 1926, c'est lui qui encourage Roger Pezzani, un membre du parti politique de l'Union Mauricienne, à se porter candidat aux élections législatives. Ce dernier connaît un triomphe. La même année, Joseph Ferrière est membre nominé du conseil législatif et fait preuve d'objectivité et d'indépendance d'esprit en votant parfois contre certaines mesures gouvernementales qu'il désapprouve. Il siège au board de Curepipe et au comité du Collège Royal, entre autres. Il est également un des membres les plus actifs de la société médicale. Joseph Ferrière décède à Forestside le 10 janvier 1929, alors qu'il est au sommet de sa carrière. De vibrants hommages lui sont rendus lors de ses funérailles en présence de Sir Herbert Read, le gouverneur. Il lègue ses biens en partie à sa famille, au Collège Royal et à la University College Medical School de Londres, où il avait fait ses études. La clinique Ferrière, fondée en 1923, installée dans les anciennes casernes à Curepipe, est déléguée à la Congrégation Notre-Dame du Bon et Perpétuel Secours en 1962. En 2021, elle est renommée Clinique Ferrière de Bon Secours et se situe en plein centre-ville au College Lane à Curepipe.
0: C'était Regard sur l'histoire avec Reza. Allez, on va clôturer la première partie de votre Morning Breeze avec Gary Rafferty, Baker Street. À tout de suite.
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0: Pile à 5h, bonjour. Un réveil au son de notre belle musique traditionnelle en ce 15 juillet. Et oui, en beau milieu de semaine, on est mercredi et vous êtes bien branchés sur Rodrigue FM, votre radio préférée. Le soleil va être là dans quelques instants et la semaine bat son plein et nous sommes là pour vous accompagner avec de la musique, de l'info et surtout une bonne dose de bonne humeur. Et c'est parti pour les nouvelles locales qui font la une avec Mike Pierre-Louis. Mike, bonjour.
1: Bonjour Miss Caramel.
0: Nous écoutons pour ma nouvelle locale.

0: Madame, monsieur, bonjour, merci d'être des nôtres sur la MBC Rodrigue FM. Sans plus tarder, voici les titres qui dominent l'actualité en ce mercredi 15 juillet 2026. L'Espagne, en finale de la Coupe du Monde de football pour la deuxième fois de son histoire, l'Aurora a battu les Français 2-0 hier soir et retrouveront les Argentins ou les Anglais en finale dimanche. Une somme allant jusqu'à 2500 roupies proposée aux planteurs pour compenser l'achat de fongicides contre l'anthracnose. Pour bénéficier de cette mesure, ils ont jusqu'au 31 août pour s'inscrire. Le nombre d'accidents de la route cette année pourrait dépasser celui de 2025, 153 depuis janvier et 195 l'année dernière. L'inspecteur Augustin, nouveau responsable de la Traffic Branch, dit miser sur la prévention et la sensibilisation. Léa Flore et Félix Farla au Jamboree Mondial 2026 en Turquie. Les deux scouts de Port-Mathurin y seront pendant 10 jours à partir d'aujourd'hui. C'était donc les titres qui seront développés lors du grand journal de 6 heures. En attendant, je vous laisse en compagnie de Miss Calamel pour la suite de votre émission Les Vérodrugues.
1: Merci beaucoup Mike. Et d'ores et déjà, une belle journée du mercredi et à tout à l'heure.
0: Très bonne journée à vous aussi Miss Calamel et à tout à l'heure.
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0: Voilà, que vous soyez déjà sur la route ou en train de préparer votre journée à la maison ou simplement curieux de savoir si le parapluie sera utile aujourd'hui, restez avec nous, la météo arrive pour vous guider pas à pas en cette journée. Installez-vous confortablement et on accueille pour tout de suite notre météorologue Miss Parbotia pour découvrir les nouvelles du temps. Miss Parbotia, bonjour.
1: Bonjour.
0: Alors, quelles sont les nouvelles du temps pour l'île Rodrigue? Merci beaucoup.
1: Oui, et pour aujourd'hui, nous avons un nuage venant du secteur est qui peut influencer les temps par moment. Et ce matin et dans l'après-midi, pour une pli, la maximale est pour environ 28 degrés au cours de la journée et que le soir, ça va nous appeler là pour une pli fréquente. La minimale est pour environ 21 degrés et que la mer est mauvaise avec ban la houle depuis sud-ouest de l'eau de 3 mètres en déo brisant. Donc, ban sortir en haute mer de même que dans ban lago en l'ouest et que les sites l'y déconseillé pour aujourd'hui. Et pour prochain deux jours, pour une la pluie de temps en temps et qu'un divan modéré qui peut souffler l'eau la région. Et voilà, c'est tout pour la météo.
0: Merci beaucoup. Alors, nous souhaitons une bonne journée et surtout passez le bonjour à l'équipe de Maurice. Bye bye.

Et pour tout de suite, un avis du lycée. On nous prie d'annoncer le lycée de M. Régis Saint-Pierre. Le lycée de M. Régis Saint-Pierre, aussi connu sous le nom de Tom Michelin, il était âgé de 80 ans. C'est un ex-habitant de grande montagne. Le convent mortuaire sortira de chez son fils, James Saint-Pierre, alias Barra, à Montagne-Goyave, aujourd'hui, mercredi 15 juillet, à 9h, pour se rendre en la cathédrale de Saint-Gabriel et de là au cimetière de la paroisse. Amis, famille, proches, connaissances touchées par ce départ, l'imbécile vous présente ses plus vives sympathies.

Seigneur, aujourd'hui je prie pour celle qui a pleuré en silence, celle qui n'a pas su expliquer sa douleur, celle qui a attendu une réponse, celle qui a prié pour son foyer, pour un enfant, pour un travail, pour une porte, pour une guérison, pour une saison nouvelle. Tu as vu ses larmes, Seigneur. Même quand personne ne les a entendues, toi, tu les as recueillies. Ta parole dit dans le psaume 56, tu comptes mes pas errants, tu recueilles mes larmes dans ton

Alors, la moisson arrive après des nuits de douleur. Pour tout Mansi qui traverse un moment difficile, les jours meilleurs arrivent. Alors, ce matin, réveille avec la force, réveille avec la joie, réveille avec l'espérance qu'ils ont dit pour un jour nouveau dans tout un combat qu'ils ont pu amener, aussi petit ou grand soit-il. Bonjour! À Rodrigue, à Maurice et ailleurs, vous êtes écouté cette radio en beau milieu de semaine. Et oui, un nouveau matin s'ouvre devant nous avec son lot de fraîcheur. Pas trop, ça frais là quand même, là, pas vrai. Mais quand même également avec son lot d'énergie, mais des belles surprises. Que vous soyez déjà en route, parce qu'il a quand même venu beaucoup de monde trouver comment se travaille, puis livrer du pain, et non, qui peut-être travaille. Alors, confortablement installé à la maison ou en train de savourer votre petit thé du matin ou votre café, ah ben nous allons vous accompagner avec de la bonne musique et surtout la bonne humeur pour Samo Patucel. Nous avons toute une équipe ce matin. Merci à Madame Pascaline Alain et merci également à Steve Wendy Claire. Nous saluons Jason Samoisi, Franck à la technique, au micro c'est Miss Calamel. Accompagné avec un petit peu plus de peps, de douceur, juste pour amener le souple qui besoin pour votre réveil.

Ils ont connu combien qu'ils finissent réveillés avec une activité, certains pour rendre un dernier hommage à un kiken, ou d'autres pour la Aban. Ils se posent des, c'est la grande finale aujourd'hui pour Inter-École. Alors tout cela, les pour passer au cours de cette journée pour le coup d'août.

Ou alors, c'est une activité qui est habitée. Alors, donc, n'importe qui chose qui se peut faire aujourd'hui, c'est qui, ben, la journée là, les poumons aussi grâce à eux. Avec un sourire, avec une la joie, avec une bonne humeur, c'est ça la clé de la réussite. Alors, la peu importe qui vous peut faire en ce moment, affiche un sourire. Même si les temps sont durs, affiche un sourire. Et à partir de là, on va dire, allez, l'Éternel va et prépare mon chemin. Et entre-temps, les années 60, pour apaiser tous ces petits mots du quotidien, ça c'est votre réveil.

depuis le matin comme ça, ah ben, à nous dire aujourd'hui sera une belle journée. Quand nous prononçons banane quelque chose de positif, je te rends compte à quel point la positivité rend à nous la vie. Et nos séquences rétro continuent. Les Modern Talking, c'est un duo de pop allemande formé en 1983, composé de Thomas Anders et Dieter Bohlen. Cherry Cherry Lady, ça pour qu'on dise, ben, PCA qui peut lever là, qui peut viser un petit courage en plus, ben, planter ou bien ben, élever, hein, c'est tous eux qui lever bien grand matin, pour tiens, dis ça, courage. Je connais qui toute la famille Rothblit finit les vélos publiés abonnés. Là-bas, elle a déjà le sentier. À ce tout, c'est pour vous.

5h26 minutes. En ce 15 juillet, si c'est quelqu'un qui célébrait son anniversaire, envoie un petit message sur le 84 48 82 83. Et puis, il nous fait les tours des îles à 5h27. Hansley Bozich, Noir, la rivière noire, c'est un morceau qui manque l'enfance beaucoup pas aux misoutes. Alors, à nous réveiller avec nous ces grands souvenirs.

Et nous, avons morceau comme ça qui est un clin d'œil, comme ça rappelle nous, pas de bon moment qui nous vivent, qui nous passent. En tout cas, c'est Noir, la rivière Noir, un super souvenir. Et là, nous clôturons nos séquences des îles avec Antoinette Dedin, Examak Vulsi. Alors, on a une piqué pour dire chaque jour un nouveau jour, chaque jour où vous allez lever pour tracer. La ville est comme ça. Alors, qu'est-ce que vous faites? Vous pouvez rester assise? Ben non, lever, débrouiller. Nous retrouvons juste après.

0: Et oui, il arrive déjà 5h36 pour tout de suite un avis de décès. On nous prie d'annoncer le décès de Monsieur Régis Saint-Pierre, le décès de Monsieur Régis Saint-Pierre, aussi connu sous le nom de Tom Michelin. Il était âgé de 80 ans. C'est un ex-habitant de Grande Montagne. Le convent mortuaire sortira de chez son fils, M. James Saint-Pierre, alias Barra, à Montagne-Goyave, aujourd'hui, mercredi le 15 juillet, à 9h, pour se rendre dans la cathédrale de Saint-Gabriel et de là au cimetière de la paroisse. Amis, familles, proches, connaissances touchées par ce départ, la MBC vous présente ses plus vives sympathies.
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0: Nous arrivons 5h37, Noël Guéton Sam, nouvelle lit temps pour Rodrigue qui finit tirer à 4h30, 11-15 juillet 2026. Bonjour, ben c'est qui fait rejoindre nous. Alors nous commençons avec la situation générale et des nuages venant du secteur S influenceront le temps local par moment. Et de ce fait, pour les prochaines 24 heures, mi-couvert ce matin et dans l'après-midi, avec quelques pluies fines. Période nuageuse durant la nuit avec des pluies intermittentes. Au niveau de la température, la maximale sera entre 25 et 28 degrés Celsius. Minimale sera entre 19 et 21 degrés Celsius. À noter que le vent soufflera du secteur S de 20 à 30 km par heure, avec des rafales de 60 km par heure. Mer forte au-delà des récifs avec des houles du sud-ouest de l'ordre de 3 mètres. Les sorties en haute mer, de même que dans les lagons du sud et de l'ouest, sont déconseillées. Pluviométrie durant les dernières 24 heures, du 14 juillet jusqu'aujourd'hui à 4h du matin. Alors pas grand chose, hein, mais quand même, on note qu'à Pointe-Canon, 0,3 mm de pluie, Plein Corail, 2,2 mm de pluie, Patate-Théophile, 1,6 mm de pluie, et Rivière-Banane, 0,2 mm de pluie. Et les habitants de Montagne du Sable et Songe, vous l'avez constaté, pas de pluviométrie enregistrée chez vous.

Le soleil sera des nôtres à 6h21 pour se coucher à 17h24. Et pour vous, c'est ben PCR qui peut écouter nous, bonjour. 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Les temps l'eau la mer pendant prochaines 24 heures. Point non, quand même, mentir la pluie de temps en temps. Divan les poussouffler depuis secteur l'Eis, de 20 à 30 km par heure. Avec ben rafale, 60 km par heure. Lagon, les nord et l'Eis, la mer est praticable. Par contre, en déobrisant avec lagon, les sites et l'Ouest, la mer pas praticable, m'aurait dire, hein. Les nord et l'Eis, la mer est praticable. Par contre, les sites et l'Ouest et en déobrisant, la mer pas praticable. Qui fait, parce qu'il y a une vague. Et ben la houle qui peut venir depuis sud-ouest et qui peut venir avec un lot 3 mètres en déobrisant, ben sorti en déobrisant et qui demande la gonlistie de Clouis li déconseillé. Marée haute à 13h45 et demain à 1h46. Marée pour basse à 7h39 et 19h41. C'était au page météo. Nous réveille avec la voix Rodriguez. Blakazi qui dit de tout quelque chose besoin de l'équilibre. 5h39. 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

0: Wow, un super morceau, c'est toi, une des réflexions pour ce matin. Et il nous est un petit coup d'œil au monde, nous arrive déjà 5h44 minutes.
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0: Et pour ceux qui viennent tout juste de se réveiller, c'est votre émission Lévi Rodrigue. Tout en douceur, hein? Nous réveillez, vous êtes bien à la force là. Alors, voici l'horoscope pour ce mercredi. Une journée placée sous le signe de l'équilibre avec la Lune en Lion qui apporte l'énergie et confiance, tandis qu'Uranus et Neptune favorisent l'ouverture d'esprit et la créativité. Alors pour vous les béliers, qu'en est-il aujourd'hui pour ce mercredi? Énergie et engagement. Vous êtes motivé et prêt à avancer. Attention toutefois à un petit coup de fatigue, privilégiez les activités en plein air aujourd'hui. Taureau, journée propice pour la lecture et découverte. Les astres favorisent la curiosité et l'ouverture de la nouvelle idée. Des nouvelles idées plutôt, hein? Alors pour vous, les Gémeaux, indépendance nécessaire, ne comptez pas trop sur vos amis aujourd'hui. De nouvelles perspectives s'ouvrent à vous si vous comptez sur vous-même. Cancer, besoin de prendre du recul sur vos engagements, notamment professionnels. Les astres vous poussent à clarifier vos priorités. Et la Lune est dans votre signe qui vous rend charismatique et extraverti. Vos idées trouvent des appuis extérieurs, profitez-en, ça n'arrive pas souvent, les Lions. Vous les Vierges, aujourd'hui, on plane sur la prudence financière, évitez les achats impulsifs. Les Balances, évitez le stress aujourd'hui, vous n'en avez pas besoin, d'accord? Privilégiez une journée calme et reposante, reconnaissante possible dans le domaine professionnel. Pour les Scorpions, attention aux gestes brusques et aux sports risqués. Votre intensité émotionnelle peut être un petit peu à bout. Sagittaire, finance à surveiller, ne laissez pas filer ce qu'on vous doit, optimisme. Capricorne, besoin de solitude et de réflexion, leadership et organisation seront vos points forts aujourd'hui. Pour vous les Verseaux, évitez de vouloir toujours avoir raison, cela peut laisser lasser votre entourage. Favorisez tout simplement et adoptez des nouvelles idées et originales. Et pour vous les Poissons, prudence sur les finances et les imprévus de dernière minute, votre créativité et votre sensibilité peuvent impressionner plus d'un. Alors aujourd'hui, les astres vous invitent à cultiver la confiance en soi, tout en restant ouvert aux nouvelles expériences. Profitez de cette journée, avancez dans vos projets, mais gardez un œil attentif sur vos finances et votre équilibre intérieur. Et toujours un petit touche local. Faye Lilalane, qui paiera un hommage à tout bonne femme, bonne maman, bonne guerrière. Et nous remercier tous ces bonnes soldats, bonnes papas, bonnes hommes faux, bonnes camarades qui derrière ces bonnes femmes pour faire ces bonnes femmes-là, ma vie faux, hein, bisous, bonne monsieur. Lévi Rodrigue, bonne journée en bus, salutations, courage. Cette journée soit une belle journée, surtout une journée bénie pour tout un chacun.

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2: 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Et là, nous augmente au volume, 5h52. Alors même là, on peut faire bien somme des hauts, là. Mais quand même, gagne ça petit courage, là. Pas vrai, vous allez lever. Vous levez, vous allez lever. Alors, prends courage, là, Stella, même là, avec lever à 5h52, qui vous dit. Alors aujourd'hui, on est le 15, mercredi le 15 juillet, 186e jour de l'année. L'hiver bat son plein dans l'île. Et aujourd'hui, nous pouvons célébrer Saint Bonaventure. Aujourd'hui, c'est également la journée mondiale des compétences des jeunes. Alors, tout Manzénès qui est non une compétence incroyable, nous saluons eux, tous sans exception, chacun de ce manière. Alors, pourquoi? En 2014, l'Assemblée générale des Nations unies proclamait que le 15 juillet serait désormais célébrée la journée mondiale des compétences des jeunes. L'idée était de mettre en lumière l'importance de la transmission aux jeunes générations de la compétence nécessaire pour l'emploi, mais pour tous les emplois, que ce soit agriculture, la pêche, la mer, pour dire qu'il peine un métier qui plie bas, qui lutte. Pendant que certains rêvent pour l'université, à nous respecter sa jeune qui rêve pour faire ce l'atelier. Dans même l'optique, c'est la journée-là, l'idée dédiée pour eux. Et nous pensons également à tout ban jeune qui traverse un moment très délicat de la vie, très difficile. Et ban jeune qui passe pour ban difficulté, peut-être qu'il nous-mêmes nous pas imaginer. Hein? Alors, nous, pour Jésus, on a quelqu'un qui sauve. Hein? Et justement, c'est pour vous qui, à chaque fois, sentez-vous tous et sentez-vous perdus. Écoutez cette chanson. Et quand je finis, écoute ça. Nous levez là, hein? Nous levez dans le tracé.

peine. Alors, les aînés se redressent et surtout, nous n'avons pas capacité, pas vrai. Et ils nous comptent les autres, surtout, hein. Il arrive 5h57. En le Zénès qui fait fierter de ses îles avec son accordéon, quand même, l'hyène de Vanzen qui n'amène ça d'une manière qui fait nous fier de lui. Il représente sa famille, il représente ce village, il représente ce Rodrigue, ce pays avec ce accordéon. Eh bien, nous l'écoutons, Sidney Alfred. Une bonne humeur, c'est tout. Ouvrez la porte, ouvrez la fenêtre, les autres peuvent faire. Bonjour, c'est tout.

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2: Merci au fin de choisir Radio Rodrigue pour continuer ou la journée. Et pour tout de suite, nous accueillir Mike Pierre-Louis pour Grand Journal. Mike, bonjour.
3: Bonjour, Miss Calamel. Madame, monsieur, bonjour, merci d'être des nôtres sur la MBC Rodrigue FM pour votre grand journal. Sans plus tarder, voici les titres qui sont développés lors de ce journal. L'Espagne, en finale de la Coupe du Monde de football pour la deuxième fois de son histoire, la Roja a battu les Français 2-0 hier soir et retrouveront les Argentins ou les Anglais en finale dimanche. Une somme allant jusqu'à 2500 roupies proposée aux planteurs pour compenser l'achat de fongicides contre l'anthracnose. Pour bénéficier de cette mesure, ils ont jusqu'au 31 août pour s'inscrire. Le nombre d'accidents de la route cette année pourrait dépasser celui de 2025, 153 depuis janvier et 195 l'année dernière. L'inspecteur Augustin, nouveau responsable de la Traffic Branch, dit miser sur la prévention et la sensibilisation. Léa Flore et Félix Farla au Jamboree Mondial 2026 en Turquie. Les deux scouts de Port-Mathurin y seront pendant 10 jours à partir d'aujourd'hui. Une classe d'écart. L'Espagne a infligé une véritable leçon de football à l'équipe de France hier soir en demi-finale de la Coupe du Monde 2026. La Roja a parfaitement cadenassé le quatuor offensif des Bleus, annoncé comme le plus redoutable de la compétition pour la première fois de ce mondial, est resté totalement muet. À la pause, aucun esprit de révolte ne s'est toujours fait sentir du côté des joueurs de Didier Deschamps. C'est donc logiquement que le break est réalisé à l'issue d'une superbe action collective de Pedro Porro, concluant une 1-2 parfaitement exécutée avec Dani Olmo en relais. Le score n'évoluera plus, 2-0 pour l'Espagne. La France disputera quant à elle le match pour la troisième place face au perdant de la demi-finale opposant l'Argentine à l'Angleterre. Pour combattre l'anthracnose, maladie fongique affectant les cultures d'oignons, la Commission de l'agriculture met en place un remboursement pouvant aller jusqu'à 2500 roupies pour les planteurs. Ce dispositif prévoit de couvrir une partie du coût d'au moins deux fongicides recommandés achetés afin de lutter contre les maladies dans les champs. Pour en bénéficier, les planteurs concernés peuvent s'inscrire au bureau des relations publiques de la commission à Citronelle. La date limite est le 31 août prochain. Sur nos routes, 153 accidents ont lieu depuis le début de l'année, dont un mortel. En 2025, il y en a eu 195, dont deux qui ont coûté la vie à des usagers de la route. La prévention et la sensibilisation sont parmi les priorités du nouveau responsable de la Traffic Branch à Rodrigue. L'inspecteur Jean-Christian-Éric Augustin lance un appel à la responsabilité et à la collaboration de tous ceux qui utilisent la voie publique. Nous l'écoutons au micro de Stella Samoazi.
4: C'est la première fois qu'un inspecteur pense à sa unité-là. Mais pour moi, c'est un nouveau challenge, c'est un nouveau défi. On a beaucoup de défis, on a beaucoup de travail à faire, dans le sens avec une nouvelle société, avec Banjoan aussi. Et en plus, aussi, nous avons un nouveau véhicule Pevini. Mais c'est un gros travail de chaque jour. Mais ce qui me fait constater aussi, que malgré la police, PFS,

0: Je travaille presque tous les jours, dans la contravention, et presque tous les jours, du monde à payer boire et conduire. Et ce qui nous a envie de dire aussi, c'est que la police n'est pas là juste pour dire donne contravention, mais là aussi, c'est pour sauver la vie. Le point P, zéro tolérance par rapport à boire ou conduire avec vitesse. Toujours, nous avons pensé qu'il est capable de cette famille qui peut rouler devant nous et que nous devons préserver la vie et sauver la vie humaine. C'est toute une éducation que nous avons pour faire par rapport à ben, l'usage de la route ou bien ben, motocyclette ou bien ben, gens qui peut conduire. Parce que nous gagner beaucoup de contravention et nous là, comme si pour plus prévention, nous avons envie que la population et le public fassent confiance dans ben, le travail trafic, dans ben, le personnel. Parce que moi, je connais ce défi, c'est que pour qu'ils amènent le public et leur confiance avec nous pour nous faire notre travail bien. Parce que, comme je disais au début, nous ne travaillons pas juste pour contravention, mais c'est moi juste pour sauver des vies. Et nous, là, pour être autres, quand nous avons un problème. Et moi, j'ai envie que si nous avons un problème comme pollution sonore dans un véhicule. Alors, à côté là, la police prend un petit peu zéro tolérance. Voilà.
1: Coup d'envoi hier des activités en marge des 120 ans de l'éducation catholique à Rodrigue. La direction du bureau de l'éducation catholique à Rodrigue, la RCEA, a organisé une célébration religieuse et un temps de louange en la cathédrale de Saint-Gabriel. Dans son homélie, l'évêque de Rodrigue, Mgr Michel Moura, a encouragé les écoliers à être des ambassadeurs des valeurs reçues en milieu scolaire. Reportage Christian Lampérine.
2: En la cathédrale de Saint-Gabriel, les chants de louange et d'action de grâce résonnent. La grande famille de la RCEA, Roman Catholic Education Authority, s'est réunie pour un événement d'envergure, le 120e anniversaire de la présence de l'éducation catholique à Rodrigue, une célébration où les plus jeunes étaient au devant de la scène.
3: Les bandes enfants sortent, tu es bien joli. Parce que nous sortons, tu es dans le band théâtre aussi, et tu es dans le slam aussi, tu es bien joli.
4: Je suis bien content. Je suis bien chanté, je suis bien dansé. Et je suis toujours bien célébré, nous sommes temps.
2: Petits et grands, personnels enseignants et non-enseignants ont tous mis la main à la pâte pour faire de cette célébration une réussite.
5: Salut, on a chacun peut répéter dans son école, à ce niveau, à son rythme. Et hier, une seule répétition générale qui a fini aujourd'hui avec une belle messe pour les 120 ans.
2: La célébration des 120 ans de l'éducation catholique à Rodrigue, un moment important pour réfléchir sur le chemin parcouru et les stratégies d'avenir.
6: Nous tenir à mort ça l'anniversaire là parce que l'important pour nous aussi regarder un petit peu côté nous peut aller parce que nous travaillons beaucoup, nous pas les temps assez poser réfléchir regarder qu'est-ce qu'il y a de bien, qu'est-ce qui a été amélioré aussi et nous mettons un calendrier qui est échelonné jusqu'à les 120 ans de cet esprit.
2: L'évêque de Rodrigue, Mgr Michel Moura, n'a pas manqué de souligner la contribution de tout un chacun dans l'éducation catholique à Rodrigue et à l'épanouissement des enfants.
7: Si l'Église catholique continue fidèlement à être présente pour instruire nos générations après générations d'enfants, de jeunes dans le collège, c'est parce qu'il nous persuade qu'il est dans l'éducation et dans l'avenir. Dans l'éducation et dans, comment dire, possibilité pour un chemin ouvert pour nous vivre une vie heureuse. Quand l'Église catholique rentre dans l'éducation pour dire nous sommes capables d'être un témoignage qui, quand nous donne bon Dieu sa place dans nous la vie de la famille, dans nous la vie de l'école, ça amène une transformation extraordinaire.
2: La journée a aussi été marquée par un temps de louange sur les parvis de la cathédrale. Le bureau de l'éducation catholique à Rodrigue réunit plus de 2400 élèves issus de 5 écoles et plus de 270 employés.
1: Après avoir remporté la saison 4 du débat climat en juin dernier, les élèves du collège La Confiance seront en écotrip chez nous à partir de la semaine prochaine. Au programme de leur visite, découverte de plusieurs sites éco-responsables de l'île, notamment la réserve François Legas, celle de Grande Montagne et Miel Victoria, et aussi une visite au musée de Rodrigue. À savoir que le concept du débat climat permet aux jeunes de débattre en créole mauricien sur un thème lié à l'environnement. Pour cette édition, le thème était « Dans une façon générale, l'intelligence artificielle vous donne un grand coup de main dans la lutte contre le changement climatique, débat climat et l'initiative s'adressant

0: aux jeunes âgés entre 15 et 19 ans et parrainé par la Mauritius Commercial Bank en partenariat avec le Rajiv Gandhi Science Center. Vous le savez, le projet d'apiculture Bees Behind Bars vient d'être officiellement lancé à la prison de Pointe-la-Gueule, un projet de réinsertion de la plateforme citoyenne Ensemble, mis en œuvre avec la collaboration du Centre Kerco et de la Commission des prisons et des réformes institutionnelles. Une nouvelle chance pour les détenus d'apprendre les bases d'un métier dans lequel ils pourront envisager de se lancer. Reportage de Cathy Auguste.
1: Derrière le mur de la prison de Pointe-la-Gueule, quelques détenus ont cours ce mardi. La classe d'aujourd'hui porte sur les maladies des abeilles et les moyens de les prévenir. Concentrés, ils aiguisent petit à petit leurs connaissances sur ces précieux pollinisateurs. Bientôt, l'apiculture n'aura plus aucun secret pour eux.
2: Il explique-nous beaucoup de choses. Les structures en russe, anatomie ban abeille, fonction ban abeille dans l'environnement, ça veut dire faire pollinisation. Plus nous pouvons connaissance côté pratique aussi. Nous pouvons ouvrir nos ban russes, nous pouvons saccades, nous pouvons faire identification la reine, nous pouvons faire identification côté dans du miel, couvain. Ce n'est pas difficile pour rendre l'apiculture.
1: Après la théorie, place à la pratique. Accompagnés de leur formatrice, ils empruntent un petit chemin menant à l'arrière-cour. Ici, bourdonnent 5 colonies d'abeilles dans des ruches qu'ils ont eux-mêmes fabriquées et peintes aux couleurs vives comme un symbole d'espoir.
3: On avait aujourd'hui travaillé quelques maladies, 3 maladies qui ne sont pas présentes à Roderick, mais la semaine prochaine, par exemple, on va travailler des maladies qui sont présentes à Roderick.
1: À travers cette démarche de réhabilitation, l'établissement réaffirme son engagement à offrir aux détenus des opportunités concrètes de développement personnel et professionnel.
4: Nous travaillons, c'est pour la réhabilitation et la réinsertion des détenus. Ta formation en apiculture, là, elle tombe point nommé dans le sens qu'ils sont capables d'appliquer ce qu'ils ont apprendre avec SMI Mauritius pour qu'ils soient capables, une fois qu'ils sont libérés de la prison, de mettre sur pied notre projet apiculture. Le projet commence bien et nous confions qu'ils, quand ils sont libérés, même un ou deux parmi, pour capables de lancer notre projet apiculture.
1: Dans le cadre de la mise en œuvre de Bee Behind Bars, les détenus ont également mis en terre des plantes mellifères autour des ruches. Financé par l'Union européenne, le projet fera l'objet d'un suivi continu par la plateforme Ensam.
0: Deux scouts Rodriguez participent au World Jamboree 2026 qui se tient du 15 au 25 juillet au Beykoz Scouting and Training Center à Istanbul en Turquie. Il s'agit de Léa Flore et de Félix Farla, du 7e Rodrix 5h de Marie, Port-Mathurin. Scout Group, ils font partie de la délégation officielle de la Mauritius Scout Association. Ce camp de 10 jours regroupera des jeunes âgés de 12 à 17 ans, ainsi que des chefs scouts de plusieurs pays, diverses activités de plein air, des feux de camp, des soirées d'échanges culturels, ainsi qu'une visite touristique de 2 jours à Istanbul sont prévues. Les deux participants de Rodrix ont été sélectionnés par le Rodrigue Scout Council à la suite d'une interview. À travers ce jamboree, Léa et Félix espèrent acquérir un maximum d'expérience qu'ils pourront par la suite partager avec les autres scouts de l'île. Ce qui nous amène au rappel des titres. L'Espagne en finale de la Coupe du Monde de football pour la 2e fois de son histoire. L'Aurora a battu les Français 2-0 hier soir et retrouvant les Argentins ou les Anglais en finale dimanche. Une somme allant jusqu'à 2500 roupies proposée aux planteurs pour compenser l'achat de fongicides contre l'anthracnose. Pour bénéficier de cette mesure, ils ont jusqu'au 31 août pour s'inscrire. Le nombre d'accidents de la route cette année pourrait dépasser celui de 2025, 153 depuis janvier et 195 l'année dernière. L'inspecteur Augustin, nouveau responsable de la Traffic Branch, dit miser sur la prévention et la sensibilisation. Léa Flore et Félix Farla au Jamboree Mondial 2026 en Turquie. Les deux scouts de Port-Mathurin y seront pendant 10 jours à partir d'aujourd'hui. Et après les nouvelles locales, place désormais aux nouvelles sportives de ce jour-là.
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0: Actualité sportive toujours dominée par la Coupe du Monde demi-finale. Nous vous le disions un peu plus tôt, l'Espagne a validé son ticket pour la finale de la Coupe du Monde. À l'issue de la première demi-finale jouée hier soir, la Roja s'est imposée 2-0 face aux Bleus. Place à l'autre demi-finale qui opposera l'Angleterre à l'Argentine au stade d'Atlanta aux États-Unis à partir de 23h ce soir. Actualité sportive locale, la Rolex Regional Football Association, RFA, poursuit ses efforts pour professionnaliser davantage le football local. En collaboration avec la Mauritius Football Association, plusieurs formations sont au programme. Un cours d'arbitrage de football à 11 se déroulera du lundi 27 juillet au samedi 1er août 2026. Il sera suivi de formations en futsal et en beach soccer organisées simultanément du 3 au 8 août 2026. Les séances de futsal auront lieu en matinée, tandis que celles consacrées au beach soccer se tiendront dans l'après-midi. Pour assurer ces formations, la MFA a désigné plusieurs instructeurs techniques. Les personnes intéressées peuvent prendre contact avec la secrétaire de la MFA sur le 54 54 54 50 ou récupérer les formulaires directement au siège de la RFA à Condroy. La date limite pour la soumission des formulaires est fixée à ce mercredi 15 juillet. C'est donc ici que prend fin cette page sportive ainsi que votre journal de la matinée. Merci de l'avoir suivi. Merci à Franck Meunier pour le support technique. Au revoir et passez une excellente journée à l'écoute de la MBC Rolling FM. Et pour tout de suite, c'est Miss Calamel qui va vous accompagner pour la suite et dernière partie de votre émission. Lévé Rodrigue.
1: Merci beaucoup Mike Pierluy qui nous retrouve bien sûr à 9h.
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2: 6h17 et pour tout de suite, nous pouvons accueillir Monsieur Maurice Élisée, le manager de la MCB. Avec le grand activité MCB Urban Trail qui peut arriver à grands pas. Alors Monsieur Maurice Élisée, bonjour.
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2: 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Et oui, c'était M. Maurice Élisée.

0: manager de la MCB en direct ce matin. Bonne journée.
1: Merci.
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Déjà 6h22 minutes. Bonjour, ben c'est qui fait que rejoignez-nous. Ainsi, les temps l'appliquent un matin, hein, surtout dans un endroit, dans Hauteur. Avec ce tifrisser, ben nous ne pouvons faire tout pour réchauffer l'atmosphère. Alors, merci en tout cas au Finalim, au radio, augmente volume. Il arrive 6h22. Aujourd'hui, notre pépite musicale, comme chaque journée, découvert un morceau. Alors, c'est sorti cette année du genre urban française R&B et c'est l'artiste Noé Razik. Un morceau qui, avec tellement de douceur, nous connaît un petit peu plus, avec un morceau un petit peu plus hard rock, mais là, avec une simplicité. Le titre qu'il nous propose ce matin, c'est Dégage, un morceau qui peut marcher vraiment bien en ce moment. Avec Noé Razik qui finit marque les esprits. C'est votre pépite musicale. Oh.

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1: 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C'était la rubrique du jour.

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Ses yeux de l'anniversaire Noël arrive déjà à 6h31. 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

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Allez, ah ben, nous célébrons tout ça avec Combo Gualo, 6h36.

0: 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Situé dans l'est de Rodrigue, il illustre bien l'évolution de l'île depuis sa découverte. 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Côte Grillade Gentille. 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Et pour tout de suite, on a pas mal de communiqué un avis de décès. On nous prie d'annoncer le décès de M. Régis Saint-Pierre. Le décès de M. Régis Saint-Pierre, aussi connu sous le nom de Tom Michelin. Il était âgé de 80 ans. C'est un ex-habitant de Grande Montagne. Le convoi mortuaire sortira de chez son fils, M. James Saint-Pierre, aussi connu comme Barra à Montagne-Goyave, aujourd'hui 15 juillet à 9h, pour se rendre en la cathédrale de Saint-Gabriel et de là au cimetière de la paroisse. Amis, famille, proches, connaissances, touchés par ce départ, l'AMBC vous présente ses plus vives sympathies.
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7: La météo l'avait prédit, quelques fines pluies ce matin. Alors on a guetté ça en détail. 6h50. Communiqué de la météo pour Rodrigue et Mia 4h30 pour ce mercredi 15 juillet 2026. Situation générale, des nuages venant du secteur S influenceront le temps local par moment. De ce fait, pour les prochaines 24 heures, mi-couvert ce matin et dans l'après-midi, avec des pluies fines. Période nuageuse également durant la nuit, avec, là, pendant la nuit, des pluies un peu plus gros, des pluies intermittentes. Au niveau de la température, minimale sera entre 25 et 28 degrés Celsius. La minimale en 19-21, maximale 25-28 degrés Celsius. À noter que le vent soufflera du secteur S de 20 à 30 km par heure, avec des rafales de 60 km par heure. Mer forte au-delà des récifs avec des houles du sud-ouest de l'ordre de 3 mètres. Les sorties en haute mer, de même que dans les lagons du sud de l'ouest, sont déconseillées. Pluviométrie durant les dernières 24 heures. Pointe-Canon 0,3 mm de pluie. Plaine Corail 2,2 mm de pluie. Patate Théophile 1,6 mm de pluie. Et Rivière Banane 0,2 mm de pluie. Pas de pluviométrie enregistrée durant les dernières 24 heures à Montagne du Sable et Songe. Mais on croise les doigts. Qui s'est-il appelé la lit durée jusqu'à même l'après-midi, pourquoi pas. Allez, pour le soleil, et ben c'est des nôtres depuis 6h21 et se couchera à 17h24. Et pour cette belle PCR, Annual Gaëtan Sam, bulletin qui finit tiré à 4h30. Et bien PCR étant l'eau la mer pour prochaine 24h. Puis non, ben si l'appli de temps en temps, comme on est dans grand matin à l'eau, Zil Rodrigue. Et divan, il peut souffler depuis secteur l'Est, 20 à 30 km par heure, avec Ben Rafale, qui capable arrive 60 km par heure. À Lagon, Leno et Clès, la mer est praticable, en déobrisant. Par contre, Lagon Lissi de l'Ouest, en déobrisant, pas praticable. Parce qu'il y a une manne laoule qui peut venir depuis Sid Ouest. Et cette manne laoule là, je peux arriver jusqu'à 3 mètres en déobrisant. Et encore une fois, nous disons que ben PCR, ben sorti en déobrisant et que dans Lagon Lissi, dès que l'Ouest l'y déconseillé. Marée pour haute 13 à 45 et que demain il est à 46. Marée pour basse, c'était à 31 et que 19h à 41. Faire un petit peu frais, c'est toutefois la mer déconseillée pour certains manne PCR. Et bien restez au chaud puisque ça t'il appelé là. Demain nous, Zis, comment nous dire, une bonne tidité avec un petit gâteau local qui vous dit. Ah ben nous rejoindre pour tout de suite Stéphane qui est de bonne humeur ce matin pour vous donner la programmation.
8: Bonjour à tous, bonjour à toutes et excellent réveil à ce tout. Et c'est avec un immense plaisir qu'il me retrouve ce temps ce mercredi 15 juillet 2026 pour nous guetter ensemble qui mène l'émission. Je pourrais à l'occasion écouter le Rodrigue FM et sans plus tarder, nous allons découvrir ça ensemble. À 9h, juste après le flash en créole, c'est Caron qui pourrait trouver pour l'émission Écho des îles. Côte Lipoal à la rencontre de Leslie du Vanuatu, Sandrine de La Réunion à l'occasion de la fête nationale française et Mounibou des Comores. À 10h, juste après le flash en anglais, exceptionnellement, c'est Miss Calamel qui pourrait trouver pour l'émission Qui la loi dire. Côte Lipoal avec lui comme invité, ban officier

0: de là-dessous qui pour cause la situation de la drogue à Rodrigue et surtout qui fait sa section-là, l'important dans le démantèlement du trafic de drogue à Rodrigue. À 11h, place au hip-hop dans cette nostalgie en note que je pourrais à l'occasion écouter ban morceau de rap qui rythmait les années 90, 2000, 2010. Donc, restez à l'écoute pour un pur moment de nostalgie. À 12h, juste après le journal de la mi-journée, c'est l'émission Fréquence du Midi, que c'est un auditeur qui décidait qui m'a senti pour écouter le Rodrigue FM pour permettre de passer une excellente heure de déjeuner. À 13h, jouer avec la MBC, Rodrigue FM étant pour un port d'un super cadeau en compagnie de Caron dans une émission de jeu The Game. À 14h, juste après le flash en créole de l'après-midi, c'est l'émission Mémoire en mélodie. Côté The Brel Occasion, écoute, bonne santé des années 60, 70 et 80. Pour le plus grand plaisir. À 15h, nous prenons nos valises et nous allons guetter ma destination de nos planètes bleues dans notre émission Carnet de voyage. À 16h, c'est rediffusion de notre émission Écho des îles. À 17h, c'est notre grand format en compagnie de Caron qui prend avec lui Monsieur Lavalplèche. Et le thème de notre grand format, c'est tout savoir sur les systèmes photovoltaïques. Et pour terminer, comme il se doit, la journée, c'est Brenda qui accompagne juste après le journal en créole avec, pour débuter, cette escapade océan Indien spéciale Île Maurice. À 19h, c'est l'émission Couler à nos îles, que nous rendons hommage à nos bandes artistes. Et bien sûr, pour terminer comme il se doit, cette belle soirée, cette variété musicale. Voilà, c'était la programmation en ce mercredi 15 juillet 2026. Je vous souhaite une excellente journée, très bonne écoute de la MBC Rodrigue FM et plein de positivité à tout.
1: Merci Stéphane. L'occasion pour nous également de remercier à toute l'équipe qui travaille ce matin. Nous disons tout un grand merci. Merci beaucoup à Pascaline Alain. Merci également à Jason Samoisi, Stéphane Leclerc, Franck Meunier à la technique. Mike Pierre-Louis au micro, c'était Miss Calamel. Avec un même grand plaisir, je vous retrouve à 9h avec bien sûr là-dessous quand nous pouvons aujourd'hui lors la situation de la drogue à Rodrigue. Allez, en tout cas, nous souhaitons une jolie journée surtout et peu importe qui passait, pas abandonné, non, pas abandonné. Et si vous êtes un petit affaire de cas, pas quoi, mais aujourd'hui, prenez une jolie journée pour tout le monde.

0: Écoute-moi bien, frère.
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2: Belle matinée, il est 7h. Avec Preneuf Biary. Bonjour Preneuf.
3: Bonsoir Sophie, bonsoir à tous.
2: Oui, à la une Preneuf.
3: Bonjour.
2: Oui, à la une Preneuf, l'Espagne en finale du mondial de foot.
3: Après leur victoire face aux Français dans la nuit, la Roja n'aura donc jamais perdu une demi-finale en Coupe du Monde. Leur adversaire ultime sera connu ce soir entre l'Angleterre et l'Argentine. Une rivalité, on le verra, qui dépasse les terrains de foot. Dans ce journal aussi, la taxe de 2 roupies sur les bouteilles en plastique, combien rapportera-t-elle à l'État ? Élément de réponse du Premier ministre hier au Parlement, alors que le ministre Osman Mohamed annonce, lui, un master plan de 20 ans pour les transports terrestres et peut-être une extension du métro vers l'aéroport. Une Ferrari F40 à Maurice, les passionnés d'automobiles pourront l'admirer avant la fin de l'année. Et puis Donald Trump abandonne sa taxe de 20% sur le fret passant par le détroit d'Ormuz. La joie des supporters espagnols à Madrid aux petites heures ce matin. Après la victoire de la Roja sur les Bleus, jamais le dernier carré de la Coupe du Monde n'avait affiché un tel niveau. Les 4 premières nations du classement FIFA se bataillant le graal ultime du football. Et ben la première demi-finale a tenu toutes ses promesses. La France, numéro 1 mondial, grand favori de ce tournoi, s'incline 2-0 face au numéro 2 mondial, l'Espagne. C'est Mikel Oyarzabal, l'attaquant de la Roja, qui ouvre le score à la 22e minute sur pénalty. Après une faute du latéral gauche français, Lucas Digne sur la star espagnole et barcelonaise, Lamine Yamal, dans la surface de réparation. Le latéral droit, Pedro Porro, double la mise à la 58e minute. L'Espagne disputera donc la segunda finale de son histoire après celle de 2010, qu'elle avait d'ailleurs remportée en Afrique du Sud. Son adversaire sera connu ce soir, l'Argentine numéro 3 mondiale. Tentera de se qualifier pour une deuxième finale consécutive, la troisième en 12 ans. Mais il faudra d'abord venir à bout du numéro 4 mondial, l'Angleterre, les Three Lions, qui n'ont jamais rejoué en finale depuis leur seule et unique victoire de 1966. L'enjeu est donc de taille pour les deux équipes et c'est un duel qui sera bien évidemment très suivi par les passionnés du ballon rond ici à Maurice. Alors qui gagnera ce match selon vous? Quels sont vos pronostics? Nirma Narayana Reddy vous a attendu son micro.
4: Angleterre, Argentine, les montagnes, les petits, les haines, la toile, tout le monde est tout. Mon frère.
5: Angleterre, écoutez, parce que nous suivons la première ligue dans Maurice, comme d'habitude. Après, mon équipe, Manchester United, ben, il y a beaucoup de fans, l'équipe qui supporte la Ligue Angleterre. Mais à travers ça, nous supportons l'Angleterre. Ben, vous pensez, du point de football des haines, on travaille en Angleterre. À cause du travail, un peu tough. Quand l'équipe est gagnée le football là, on sait comment dire, nous, on a l'ambition de le football. Nous là, et nous comptons de le football. Ben, on ne pas gagner tout match, mais on est là, nous peut supporter toujours.
6: Mon pays supporte l'Angleterre. Quand on joue là, on comprend le football. On peut mettre 90 minutes, drôle. Prolongation, après espérons l'Angleterre.
7: Moi, l'anglais, mais c'est moi, on dit qu'on a gagné DN. Et après, sur mon jeu, sur mon expérience, j'oublie beaucoup DN.
8: Argentine, je te larguais pour ça. Que l'Angleterre, si peut faire bien Kane, tout ça là. Mais c'est moi, Goat, Lionel Messi. Parce que ça se fait là, pas pour retrouver dans lifetime, en coup là. C'est un peu fini. Comment on finit là, football fini là. C'est moi, Enaman entre, man. Bah, Mbappé, Haaland, Lanimaria, Lamine Yamal. Mais c'est moi, Lionel Messi là, lui, Wadi. Ma camarade, un cousin.
3: Des propos recueillis par Nirma Narayana Reddy. Ce n'est pas la première fois que ces deux pays s'affrontent en Coupe du Monde. C'est une rivalité qui nous a donné au fil du temps des moments historiques. On se rappelle de la victoire des Anglais en 1966, en quart de finale, un match que les Argentins n'ont jamais digéré à tel point qu'ils l'ont rebaptisé « El Robo del Siglo », le braquage du siècle, ou encore la fameuse main de Dieu de Maradona au même stade de la compétition, cette fois en 1986, et de même que le carton rouge de David Beckham en 1998 en 16e de finale. Mais la vraie raison derrière cette animosité ne se trouve pas sur la pelouse. C'est une bataille qui se joue sur un tout autre terrain. Il faut aller 3 siècles en arrière, mais aussi et surtout à près de 480 km de la côte est argentine jusqu'aux îles Malouines, Lavina Sophie.
0: Le milieu de terrain argentin Rodrigo de Paul est conscient de la portée du match qu'il attend ce soir.
9: Les chants que nous entonnons sont étroitement liés à l'hommage rendu à nos héros des Malouines et à la préservation de leur mémoire. Mais nous devons comprendre qu'il s'agit d'un match de football et que la question des Malouines doit être abordée ailleurs.
0: Las Malvinas, les îles Malouines, un territoire britannique d'outre-mer que les Argentins revendiquent, qu'ils ont essayé d'envahir en 1982, comme le rappelle le politologue et historien, le docteur Avinash Manohar.
10: En termes de géographie, c'est une archipel qui fait partie de ce que l'Argentine considère comme étant ses eaux territoriales. D'ailleurs, la constitution argentine reconnaît toujours les îles Malouines comme faisant partie de son territoire. L'invasion argentine trouve une réponse britannique cinglante dans le fait que Margaret Thatcher, premier ministre britannique à l'époque, ordonne carrément à la flotte britannique de couler les navires argentins, ce qui a fait quelque chose comme 630 morts parmi les soldats argentins.
0: Mais cette haine des Argentins pour les Anglais, on la retrace jusqu'au XVIIIe siècle. Les Anglais avait fini par monopoliser l'économie de ce pays d'Amérique latine.
10: Vous avez pas mal d'entreprises britanniques qui s'y sont installées, des banques et des entreprises qui font du commerce. Et en fait, petit à petit, une mainmise de ces banques britanniques a commencé à s'imposer sur l'économie argentine. Et c'est quelque chose qui a été vécu comme une forme de colonialisme, même s'il n'était pas une colonie britannique, en fait.
0: En match officiel, l'Angleterre mène la bataille avec 6 victoires contre 2 pour leur rival éternel. Une victoire argentine aujourd'hui ne changera bien évidemment rien à la souveraineté britannique sur les Malouines.
3: Lavina Sophie, un match que vous pourrez suivre en direct sur MBC 11 et l'application MBC Play à partir de 23h. Les Bleus qui joueront samedi la petite finale face aux perdants de cette deuxième demi-finale. Les Français qui se sont fait éliminer le jour de leur fête nationale, le 14 juillet, la prise de la Bastille, commémoré comme chaque année par l'ambassade de France à Maurice. Hier soir, c'est avec un dîner de réception à sa résidence à Floréal que l'ambassadeur Frédéric Bontemps a marqué le coup. Le président de la République et le Premier ministre y étaient. Dans son discours, Frédéric Bontemps a salué les excellentes relations entre son pays et Maurice. Il a également invité le chef du gouvernement à participer au Forum de Paris sur la paix qui se tiendra les 10 et 11 novembre prochains.
11: Cette visite a donné à voir ce qui constitue à mes yeux la force singulière de la relation entre nos deux pays, l'amitié et la confiance. Nos deux pays savent que, face aux défis du climat, des océans, de la sécurité ou du développement, aucune nation ne peut prétendre agir seule. L'avenir nous donnera, j'en suis certain, de nouvelles occasions d'avancer ensemble, Monsieur le Premier ministre. Et vous êtes d'ailleurs invité à participer au mois de novembre prochain au Forum de Paris pour la paix. Dans la période que nous traversons, le mot « paix » pourrait presque sembler fragile ou désuet. Je crois au contraire qu'il faut le prononcer avec force. La paix n'est pas la naïveté, elle n'est pas le renoncement. Elle suppose de la volonté, du courage et de la constance. Elle suppose surtout que des États qui partagent une même conception du dialogue et du respect du droit, continuent à se mobiliser ensemble.
3: Des propos recueillis par Abdel Bolaki, le Premier ministre qui était aussi au Parlement hier, où il a apporté plusieurs précisions sur l'extension des droits d'assises de 2 roupies aux bouteilles en plastique, une mesure budgétaire qui doit entrer en vigueur le 1er octobre prochain. Répondant à une question du député Tchétan

0: Mbaboula, le docteur Naïve Ramgoulam, a indiqué que cet axe devrait rapporter près de 135 millions de roupies lors des 12 prochains mois. Il a également confirmé que 38 catégories de produits seront exemptées, notamment les produits laitiers, les aliments pour bébés, les huiles comestibles, le beurre, le miel et les produits pharmaceutiques.
1: According to the Minister of Environment, Solid Waste Management and Climate Change, total waste generation in Mauritius is estimated at 518,300 tons. 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
0: Le Premier ministre a par ailleurs annoncé hier que le régime de remboursement de la MRA destiné aux exportateurs et aux recycleurs de plastique sera élargi à toutes les bouteilles en plastique et ne concernera plus uniquement le PET. Le gouvernement prévoit également une feuille de route sur 10 ans pour une île Maurice sans pollution plastique. Et puis cette autre question hier encore à l'Assemblée nationale. Pourra-t-on prendre le métro pour aller à l'aéroport ? Pas de sitôt, selon le ministre des Transports terrestres, Ousmane Mahomed, puisque la situation économique actuelle, a-t-il affirmé, ne permet pas cette extension. Pour mieux situer l'investissement que cela nécessite, étendre la ligne 2 de réduit à Côte d'Or coûterait pas moins de 1,7 milliard de roupies par kilomètre, selon des estimations de 2023. Mais le ministre ne s'oppose pas catégoriquement à une desserte à Plaine-Magnan, surtout avec les avantages monétisés d'1,7 milliard du métro express, évalué dans le rapport de Crossrail International, le cabinet de conseil du département des transports du gouvernement britannique. Le ministère des Transports terrestres lancera ainsi un appel d'offres pour des services de conseil pour son Land Transport Master Plan sur 20 années.
2: One day, should the financial situation of the country allows for it, the government can therefore consider extending the metro system all the way to the airport. I do believe that this is a logical trajectory to pursue, as in most countries of the light rail system connects with their airports. It is sad that the previous government did not consider this as a priority. Instead, they went to Côte d'Or and Saint-Pierre for obvious reason. My ministry has launched an international bidding exercise for consultancy services for the development of the 20-year land transport master plan with the support of the UNDP, and this question will be taken on board, that is further extension, including to the airport.
0: Le métro express compte actuellement 30 km de rail pour ses deux lignes, selon Ousmane Mahomed, et transporte 37 000 passagers tous les jours grâce à ses 18 rames et wagons. En attendant toute extension du métro, le réseau routier, lui, continue de s'agrandir. Ce matin, le ministre des Infrastructures nationales doit procéder à l'inauguration de la Pellegrin Trianon Link Road, un nouveau tronçon qui permettra de désengorger Saint-Jean à 4 bornes ainsi que l'autoroute M1. Ajay Ghani se rendra aussi durant la journée sur le site du futur bypass de Flic en Flac afin de constater l'avancement des travaux. Long de 4,8 km, ce chemin reliera Xavier à Pierrefonds avec une déviation entre le village de Cascavel et le carrefour de Bessonge vers la route de Palma. Un projet estimé à environ 1 milliard de roupies. La cour d'appel du British Indian Ocean Territory à Londres tiendra une audience décisive aujourd'hui. Le gouvernement travailliste britannique demande l'annulation du jugement rendu le 31 mars dernier qui avait autorisé 6 Chagossiens, dont Mise les Mandarins, à demeurer sur Perros Baños, dans l'archipel des Chagos. Ils avaient accosté sur l'île du Coin le 16 février dernier. Le gouvernement estime qu'ils ne disposent d'aucun droit légal de résidence permanente. Quant aux Chagossiens concernés, ils défendent une décision qu'ils considèrent comme une avancée historique dans leur combat pour le droit au retour sur leur terre ancestrale. L'audience publique débutera à 13h30, heure de Maurice. C'est un bolide qui promet d'attirer tous les regards au futur musée Milestones à Bessonge. Vêtu de son emblématique robe rouge écarlate, la légendaire Ferrari F40 de 1992 est arrivée à Maurice le 8 juillet dernier. La F40 est le dernier modèle approuvé par Enzo Ferrari avant son décès en 1988, conçu

0: célébrer le 40e anniversaire du cheval cabré. Doté d'un moteur V8, cette supercar peut atteindre 323 km/h. Terry Smith, l'initiateur du musée, le rappelle, elle était tout simplement la voiture de série la plus rapide au monde à son lancement.
1: It's undoubtedly a great supercar and an extreme supercar in many respects with great performance but no refinement, so it doesn't have any carpets or even mats, and you can see that the carbon fiber inside is bare with just a mastic connecting it up, but it has an awe-inspiring performance.
0: Installé à Maurice depuis 12 ans et citoyen mauricien, l'homme d'affaires britannique explique que ce musée est né de sa passion pour les voitures anciennes. Il réunira 221 voitures, dont celle de sa propre collection, ainsi que 9 motos. Le bâtiment Milestones a été livré le 3 juillet dernier, cela après 2 ans et 2 mois de travaux. Le musée, qui s'étend sur 14 000 m² au cœur d'un domaine de 37 hectares, doit ouvrir ses portes avant la fin de l'année.
1: The rest of the land outside of the main museum building includes a very large water feature, the storage and workshop bays, and accommodation for people who are coming to visit for technical reasons, such as engineers, plus an exercise track around the perimeter of the site. There's also quite a lot of land there for future development, and I hope that what will happen over time is that we will develop further the buildings and add to the collection and to the attraction of the Milestones Motor Museum.
0: Terry Smith au micro de Rajmila Sitamoni. 24 heures après qu'il l'a annoncé, Donald Trump renonce à sa taxe de 20% sur le fret du détroit d'Ormuz. Le président américain mise désormais sur des accords commerciaux massifs avec les pays du Golfe. Annonce faite quelques heures avant la reprise du blocus américain des ports iraniens, selon la BBC. Le commandement central américain a lancé une nouvelle vague de frappe contre l'Iran hier soir, la troisième nuit consécutive, visant les capacités de Téhéran à menacer le trafic maritime. En retour, l'Iran affirme lui avoir visé des installations militaires américaines au Bahreïn et en Jordanie après une attaque contre deux pétroliers émiratis. C'est une situation qui a tout simplement paralysé le trafic pétrolier dans le détroit et les cours du brut s'envolent. Plus de $80 le baril pour le West Texas Intermediate hier soir contre $71 le 10 juillet. Idem pour le Brent de la mer du Nord, plus de $85, une hausse de $10 en 4 jours. Les répercussions de ce conflit sur le tourisme mauricien, on en parlera dans l'interview de la matinale avec le Junior Minister Sidney Pierre. Ce sera à partir de 8h15, mais en attendant, c'est le journal des sports de Marine Résidu.
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3: Bonjour à tous, la Coupe du Monde 2026, le nom du premier finaliste est désormais connu. L'Espagne a décroché son billet pour New York en s'imposant 2-0 face à la France au terme d'une demi-finale parfaitement maîtrisée. La Roja a ouvert le score sur pénalty à la 22e minute grâce à Oyarzabal, puis à la 58e, Pedro Porro a scellé le succès. Réaction du sélectionneur espagnol Luis de la Fuente.
4: C'est sûr qu'on en a parlé énormément au début, on ne voulait pas leur laisser la balle. On a décidé de jouer notre jeu, même si on n'était pas forcément en favori, mais on était certain de nos qualités. Et je peux vous dire que tous les joueurs que j'ai en ce moment méritent vraiment cette victoire ce soir, parce qu'ils ont été très solidaires. Et puis maintenant, il faut qu'on continue. On va essayer de concrétiser tout ça maintenant avec la finale.
3: L'Espagne disputera ainsi la deuxième finale de Coupe du Monde de son histoire. Reste à connaître son adversaire. Ce soir, place à un choc Argentine-Angleterre pour une place en finale. Une affiche chargée d'histoire, de la main de Dieu de Diego Maradona en 1986 aux exploits de Michael Owen en 1998, sans oublier le carton rouge de David Beckham lors de ce même quart de finale. Chaque duel entre ces deux nations a laissé une empreinte et que nous réserve cette version de 2026. L'Argentine, championne du monde en titre, compte sur un Lionel Messi toujours décisif et une défense solide emmenée par Romero et Emiliano Martinez. Face à elle, l'Angleterre de Thomas Tuchel rêve d'une première finale depuis 1966 avec Harry Kane et Jude Bellingham. Les Free Lions avancent avec de grandes ambitions. Écoutons à présent le gardien de but de la sélection anglaise, Jordan Pickford.
5: Every game's tough in the World Cup, and Argentina is our next task. We've got that togetherness and that mentality that we want to

0: keep pushing. And I think anyone in front of us, we're ready and want to beat. And same as Argentina, they want to come and beat us. But it's about us putting our best performance on to go and beat them. We know it's going to be a tough challenge, like every game is. Never take any game for granted, never take it lightly. And it's about us being on our A game.
1: Une seule place en finale, réponse ce soir à 23h et en direct sur Sport 11. En bref mondial, les chiffres confirment les difficultés offensives des Bleus face à l'Espagne. Selon Opta, la France n'a généré que 0,31 expected goal lors de sa demi-finale perdue 2-0 contre la Roja. Il s'agit du plus faible total enregistré par l'équipe de France dans un match de Coupe du Monde depuis que cette donnée est disponible, soit depuis 1966. Après la rencontre, Ryan Cherki a reconnu la supériorité espagnole. Nous l'écoutons.
2: C'est une déception immense, immense. Parce qu'aujourd'hui, on a perdu contre nous-mêmes. On n'a pas perdu contre l'arbitre, on n'a pas perdu contre l'Espagne, on a perdu contre nous-mêmes. Ici, vous savez tous, on sait tous qu'on faisait peur à tout le monde. On a été battu techniquement, on a été battu tactiquement, on a été battu dans les duels. C'est une très grande déception aujourd'hui.
1: Les tricolores tenteront désormais de décrocher la troisième place samedi lors de la petite finale. Et voilà, fin de ce journal. Merci de votre attention. Restez à l'écoute sur RM1.
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0: Dibango, chers amis. Il est 7h passé de 25 minutes. On a des communiqués, puis on passe aux nouvelles du temps.
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0: La météo d'abord.
3: Oui, avec Yushna Parbotia ce matin. Bonjour.
4: Bonjour.
3: Oui, on espère que tout va bien de votre côté. Alors ce matin, s'il y a un petit peu la pluie, est-ce que le temps va s'améliorer aujourd'hui? Dites-nous.
4: Bon, oui, pour ce matin, au fait, pour aujourd'hui, nous avons un nuage venant du secteur est qui peut influencer les temps, l'île Maurice, et prenant la pluie de temps en lieu, ce matin et dans le commencement l'après-midi, surtout la moitié est de l'île et que le plateau central. Nous pouvons aussi atteindre une poche de brouillard, le ban hauteur, et par la suite, prenant la pluie, le ban hauteur. La maximale est pour environ 23 degrés à Bacrois et que 27 degrés pour lui au cours de la journée, et que la minimale est pour environ 17 degrés à Grand Bassin et 24 degrés là, au ban région côtière. Divan les peut souffler depuis l'est nord-est, environ 25 km par heure, avec rafale 60 km par heure dans ban, l'endroit exposé. La mer est mauvaise avec ban la houle depuis sud-ouest de l'autre de 3 mètres, ban sorti en déhorizon et de ban lagon sud, les sud et l'ouest l'idée et l'ouest l'idée. Maintenant, à Rodrigue, ce matin et dans l'après-midi aussi, pour une la pluie. Et la maximale est pour environ 28 degrés au cours de la journée. Et le soir, ça va être la pluie pour une pluie fréquente. Et la minimale est pour environ 21 degrés. La mer est mauvaise avec la houle depuis sud-ouest de l'eau de 3 mètres en déhorizon. Donc, ban sorti en haute mer. Et de même que dans ban lagon de l'ouest, et que les sites les déconseillés à Rodrigue aussi. Et à Agalega, nous avons un nuage venant de l'est-sud-est qui peut influencer les temps par moment, grand matin et dans l'après-midi pour une petite pluie occasionnelle. Et la maximale est pour environ 31 degrés. Et à soir, les temps les plus bons. La minimale est pour environ 24 degrés. Divan peut souffler depuis l'est-sud-est, environ 25 km par heure. La mer est mauvaise avec la houle depuis secteur les sites de l'ordre de 2,50 m et qu'il peut améliorer graduellement à soir. Bonne sortie en mer, déconseillé à Agalega. Et voilà, c'est tout pour la météo et bonne journée à tous.
3: Merci, bonne journée à vous également. On a des communiqués.
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3: Communiqué du Central Electricity Board qui avise les abonnés du village de Riambel, Sorinam, Morcellement, Dumpet et le Saint-Lys-sur-Mer. Que la fourniture d'énergie sera interrompue aujourd'hui entre 9h et 16h. Et puis, autre communiqué pour les habitants dans les environs de Chapman View, avenue Cerisier, Morcellement, Montréal, numéro 1 et 2, Police Quarters et les environs, que la fourniture d'énergie sera interrompue entre 8h30 et 9h30 et de 14h30 à 15h30 aujourd'hui, mercredi le 15 juillet. Et puis, les abonnés de Tamarin, habitants dans les environs de Morcellement-Carlos, avenue Jacarandas et avenue Bois, Corail, que la fourniture d'énergie sera interrompue entre 8h30 et 16h30, demain jeudi, le 16 juillet, en raison des travaux qui seront effectués sur les réseaux, sur le réseau électrique. Et bien sûr, ces fournitures d'énergie seront rétablies sans préavis à l'achèvement des travaux. Le CEB s'excuse auprès de sa clientèle affectée par ces coupures.
0: Merci Sophie. Le titre aujourd'hui de la rubrique de Kamlesh Bakori, Centre financier et investissement. On écoute.
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5: Bonjour, Yannis Henderson est une firme spécialiste.

0: spécialisée dans la gestion de fonds. Elle est née de la fusion en 2017 de deux entités, Janus Capital Group et Henderson Group. Fin mars, la valeur des actifs sous sa gestion a bondi de 30%, atteignant 480 milliards de dollars, soit 22 500 milliards de roupies. Désormais, Janus Henderson fait partie du paysage financier mauricien, ce grâce à un partenariat stratégique avec la firme Axis Investment Partners. L'accord permettra de proposer à des entités mauriciennes et kenyanes la possibilité de participer dans des stratégies internationales d'investissement. L'accord permet au groupe Axis, gérant des actifs pesant 11 milliards de dollars, de consolider sa position en tant que plateforme régionale d'investissement. En même temps, selon la direction, ce partenariat facilite l'accès à une expertise mondiale dans la gestion de fonds. Au-delà du partenariat, la présence de Janus Henderson à Maurice confirme la confiance des fonds internationaux dans le pays, en tant que centre financier international reconnu et respecté.
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0: c'est Role Model et High Hopes, chers amis. Aujourd'hui, dans Paroles et Musique, présenté par Reza Duli Mahmoud, il nous raconte l'histoire de cette magnifique chanson d'Andrea Bocelli, Conte Partiro. On écoute ce que Reza nous dit dessus.
1: Le grand voyage. En 1995, le ténor italien Andrea Bocelli sort la chanson Conte Partiro. La musique du morceau est composée par Francesco Sartori, tandis que les paroles sont écrites par Lucio Quarantotto. Andrea Bocelli l'interprète pour la première fois lors du Festival de Sanremo en 1995. La chanson paraît ensuite sur son deuxième album Bocelli, la même année. Conte Partiro devient rapidement un phénomène. Le titre atteint notamment la tête des charts en France. Dans sa version originale, en italien, la chanson est remplie d'espoir et évoque la volonté d'aller à l'aventure avec l'être aimé et de découvrir le monde ensemble. Le titre de la chanson signifiant littéralement « Avec toi, je partirai ». Au niveau du chant, on retrouve un contraste assez saisissant entre les couplets et le refrain. La voix d'Andrea Bocelli est au départ douce, presque mélancolique. Puis au refrain, le chanteur laisse parler toute sa puissance de ténor, ce qui vient renforcer la portée de ses propos. Il nous dit ici « Avec toi, je partirai vers des pays que je n'ai jamais visités, où je n'ai jamais vécu. Maintenant, je vais y vivre. Avec toi, je partirai sur des bateaux à travers les mers, qui, je le sais, n'existent pas. Mais avec toi, je vais vivre tout cela. » L'arrangement musical qui correspond à ce que l'on peut considérer comme de l'opéra pop serre la voix de Bocelli, la met en valeur sans jamais prendre trop de place. On retrouve des cordes et des instruments à vent qui nous emportent dans ce voyage musical et amoureux. Conte Partiro sera réinterprété en duo avec la chanteuse Sarah Brightman sous le titre Time to Say Goodbye. Cette version connaîtra également un grand succès. Entre-temps, je vous propose ce matin d'écouter la version originale de 1995. Fermez les yeux, ouvrez grand vos oreilles et préparez-vous au grand voyage.
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0: Zoulou, chers amis, ce tribi avec Jean-Yves Bestel, Kouléa Molapo, Pédirous Bézonvé, n'est-ce pas? Venir à l'horoscope. Et on débute avec les béliers.
1: Alors, une discussion à cœur ouvert avec l'un de vos proches à propos d'un problème familial devrait bien faire avancer les choses.
0: Les taureaux.
1: Alors, votre goût pour le luxe et le confort risque de vous mettre dans une situation délicate dans vos finances. Essayez de vous limiter au maximum.
0: Les gémeaux.
1: Ouvrez votre esprit, les gémeaux. Vous avez tendance à rester bloqué dans vos idées trop terre à terre.
0: Les cancers.
1: Vous allez devoir gérer vos priorités, même en commençant votre journée très tôt.
0: Les lions.
1: Journée idéale pour renouveler votre cercle amical. Vous allez faire des rencontres qui se révéleront surprenantes.
0: Les vierges.
1: Si vous souhaitez partir à la conquête ou à la reconquête de l'être aimé, c'est le jour ou jamais.
0: Les balances.
1: Longue journée en perspective durant laquelle vous ne sortirez pas la tête du guidon. Courage.
0: Oui, les scorpions.
1: Si le courant passe mal entre vous et votre partenaire, essayez de ne pas vous murer dans le silence et faites le premier pas.
0: Les sagittaires.
1: Une personne un peu plus âgée va vous prendre sous son aile. Suivez ses conseils.
0: Les capricornes.
1: Quelques changements possibles au travail, même si cela prend un peu de temps, vous n'aurez aucun mal à vous y adapter.
0: Les verseaux.
1: Quand l'appétit va, tout va en fait, les Verseaux. N'écoutez pas les critiques et faites-vous plaisir.
0: Les poissons.
1: Petit décalage possible dans la réalisation de l'un de vos projets. Soyez patient, il suffit d'un appel pour tout changer.
0: Il n'y a pas l'horoscope des coqs, non?
1: Non.
0: Comme le coq français.
1: Donc,
0: non, il n'y a pas. Ben, on peut inventer. Si tu n'as pas gagné hier, tu gagneras sûrement samedi.
1: Bah. Il va chanter trois fois le coq, hein. Ouais.
0: La, la, la, la. Artemus Pyle, le batteur de Lynyrd Skynyrd, fête aujourd'hui ses 78 ans. Sweet Home Alabama, 7h49 sur RMA.

0: La question de Pranav Bihari aujourd'hui, quelle année a eu lieu la première édition de Wimbledon? Eh bien, Wimbledon a été remporté par Yannick Sinner, là, c'était dimanche. Ouais, bonne question. Quelle année a eu lieu la première édition de Wimbledon? La réponse est signée Pranav Bihari. Écoute.
1: En quelle année a eu lieu la première édition de Wimbledon? Le tournoi de Wimbledon, l'un des événements sportifs les plus prestigieux au monde, a vu le jour en 1877, il y a près de 150 ans. La toute première édition s'est déroulée du 9 au 19 juillet de cette année-là au All England Croquet and Lawn Tennis Club à Londres.

0: À l'époque, le tennis était encore un sport relativement jeune et cette première compétition était exclusivement réservée aux simples messieurs. Seuls 22 joueurs y ont participé devant quelques centaines de spectateurs. C'est Spencer Gore, un joueur britannique, qui est devenu le tout premier champion de Wimbledon. Le tournoi a ensuite grandi au fil des décennies pour devenir une véritable institution du tennis mondial. Le simple dame a fait son apparition en 1884 avant que Wimbledon ne rejoigne officiellement les 4 tournois du Grand Chelem, avec l'Open d'Australie, Roland-Garros et le US Open. Aujourd'hui encore, Wimbledon conserve une identité unique. C'est le seul tournoi du Grand Chelem disputé sur gazon, avec ses traditions bien ancrées comme le code vestimentaire blanc imposé aux joueurs et la célèbre cérémonie sur le Saint's Court. Une histoire qui dure donc depuis 1877, faisant de Wimbledon le plus ancien tournoi de tennis au monde.
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5: Et on arrive à la fin de cette deuxième partie à venir, le journal. Et puis, dans la foulée de l'interview de la matinale, oui, aujourd'hui.
6: Pronev Biary reçoit Sidney Pierre, le junior minister au ministère du Tourisme.
5: Et ça, c'est Cesaria
6: Evora
5: Sodad.

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1: Belmacy des Bonnes Routes, il est 8h. Bonjour journal avec Preneuve Biarry, bonjour Preneuve.
2: Bonjour Sophie, bonjour à tous.
1: Et à la une, Preneuve, l'Espagne en finale du mondial de foot.
2: Après leur victoire face aux Français dans la nuit, la Roja n'aura donc jamais perdu une demi-finale en Coupe du Monde. Leur adversaire ultime sera connu ce soir entre l'Angleterre et l'Argentine. Une rivalité, on le verra, qui dépasse les terrains de foot. Dans ce journal aussi, la taxe de 2 roupies sur les bouteilles en plastique. Combien rapportera-t-elle à l'État ? Élément de réponse du Premier ministre hier au Parlement, alors que le ministre Osman Mohamed annonce, lui, un master plan de 20 ans pour les transports terrestres et peut-être une extension du métro vers l'aéroport. Une Ferrari F40 à Maurice, les passionnés d'automobiles pourront l'admirer avant la fin de l'année. Et puis Donald Trump abandonne sa taxe de 20% sur le fret passant par le détroit d'Ormuz. La joie des supporters espagnols à Madrid aux petites heures ce matin après la victoire de la Roja sur les Bleus. Jamais le dernier carré de la Coupe du Monde n'avait affiché un tel niveau. Les 4 premières nations du classement FIFA se bataillant le graal ultime du football. Et ben la première demi-finale a tenu toutes ses promesses. La France, numéro 1 mondial, grand favori de ce tournoi, s'incline 2-0 face au numéro 2 mondial, l'Espagne. C'est Mikel Oyarzabal, l'attaquant de la Roja, qui ouvre le score à la 22e minute sur penalty après une faute du latéral gauche français Lucas Digne sur la star espagnole et barcelonaise Lamine Yamal dans la surface de réparation. Le latéral droit Pedro Porro double la mise à la 58e minute. L'Espagne disputera donc la segunda finale de son histoire après celle de 2010. Qu'elle avait d'ailleurs remporté en Afrique du Sud. Elle connaîtra son adversaire dès ce soir. L'Argentine, numéro 3 mondial, tentera de se qualifier pour une deuxième finale consécutive, la troisième en 12 ans, mais il faudra d'abord venir à bout du numéro 4 mondial, l'Angleterre, les Three Lions, qui n'ont jamais rejoué en finale depuis leur seule et unique victoire de 1966. L'enjeu est donc de taille pour les deux équipes et c'est un duel qui sera bien évidemment très suivi par les passionnés du ballon rond ici à Maurice. Alors qui gagnera ce match selon vous? Quels sont vos pronostics? Nirma Nara Yanaredi vous a tendu son micro.
3: Angleterre, Argentine, les Montagnes, les petits, DN, Étoile, tout le monde est tout. Mon frère.
4: Angleterre, écoutez, parce que nous suivons la première ligue dans Maurice, comme d'habitude. Après mon équipe, Manchester United, ben, il y a beaucoup de fans. L'équipe qui supporte la Ligue Angleterre, mais à travers ça, nous supportons l'Angleterre. Ben, vous pensez, du point de vue football DN, en faveur de l'Angleterre?
5: Mopé supporte l'Angleterre. Quand on joue là, on comprend le football. Après 90 minutes, drôle. Prolongation, après espérons l'Angleterre.
6: Moi, l'anglais, mais c'est moi, on dit qu'il y a un DN. Et après, c'est bon, c'est bon d'expérience, j'oublie beaucoup. DN.
7: Argentine, c'est la guerre pour ça. Que l'Angleterre, c'est pas faire bien Kane, tout ça là. Mais c'est moi, Godley, Lionel Messi.
2: Des propos recueillis par Nirma Nara Yanaredi. Ce n'est pas la première fois que ces deux pays s'affrontent en Coupe du Monde. C'est une rivalité qui nous a donné au fil du temps des moments historiques. On se rappelle de la victoire des Anglais en 1966 en quart de finale, un match que les Argentins n'ont jamais digéré à tel point qu'ils l'ont rebaptisé le Robo del Siglo, le braquage du siècle, ou encore la fameuse main de Dieu de Maradona au même stade de la compétition, cette fois en 1986. Et de même que le carton rouge de David Beckham en 1998, cette fois en 16e de finale. Mais la vraie raison derrière cette animosité ne se trouve pas sur la pelouse. C'est une bataille qui se joue sur un tout autre terrain. Il faut aller à près de 480 km de la côte est argentine jusqu'aux îles Malouines, Lovina Sophie.
8: Le milieu de terrain argentin Rodrigo de Paul est conscient de la portée du match qu'il a

0: entend ce soir.
1: Les chants que nous entonnons sont étroitement liés à l'hommage rendu à nos héros des Malouines et à la préservation de leur mémoire. Mais nous devons comprendre qu'il s'agit d'un match de football et que la question des Malouines doit être abordée ailleurs.
0: Las Malvinas, les îles Malouines, un territoire britannique d'outre-mer que les Argentins revendiquent, qu'ils ont essayé d'envahir en 1982, comme le rappelle le politologue et historien, le docteur Avinash Manohar.
2: En termes de géographie, c'est une archipel qui fait partie de ce que l'Argentine considère comme étant ses eaux territoriales. D'ailleurs, la constitution argentine reconnaît toujours les îles Malouines comme faisant partie de son territoire. L'invasion argentine trouve une réponse britannique cinglante dans le fait que Margaret Thatcher, premier ministre britannique à l'époque, ordonne carrément à la flotte britannique de couler les navires argentins, ce qui a fait quelque chose comme 630 morts parmi les soldats argentins.
0: Mais cette haine des Argentins pour les Anglais, on la retrace jusqu'au XVIIIe siècle. Les Anglais avaient fini par monopoliser l'économie de ce pays d'Amérique latine.
2: Vous avez pas mal d'entreprises britanniques qui s'y sont installées, des banques et des entreprises qui font du commerce. Et en fait, petit à petit, une mainmise de ces banques britanniques a commencé à s'imposer sur l'économie argentine. Et c'est quelque chose qui a été vécu comme une forme de colonialisme, même s'il n'était pas une colonie britannique en fait.
0: En match officiel, l'Angleterre mène la bataille avec 6 victoires contre 2 pour le rival éternel. Une victoire argentine aujourd'hui ne changera bien évidemment rien à la souveraineté britannique sur les Malouines.
3: Lavina, Sophie, un match que vous pourrez suivre en direct sur MBC 11 et l'application MBC Play à partir de 23h. Les Bleus qui joueront samedi la petite finale face aux perdants de cette deuxième demi-finale, les Français qui se sont fait éliminer le jour de leur fête nationale le 14 juillet. La prise de la Bastille commémorée comme chaque année par l'ambassade de France à Maurice hier soir. Et c'est avec un dîner de réception à sa résidence à Floréal que l'ambassadeur Frédéric Bontemps a marqué le coup. Le président de la République et le Premier ministre y étaient. Et dans son discours, Frédéric Bontemps a salué les excellentes relations entre son pays et Maurice. Il a également invité le chef du gouvernement à participer au forum de Paris sur la paix qui se tiendra les 10 et 11 novembre prochains.
4: Cette visite a donné à voir ce qui constitue à mes yeux la force singulière de la relation entre nos deux pays, l'amitié et la confiance. Nos deux pays savent que, face aux défis du climat, des océans, de la sécurité ou du développement, aucune nation ne peut prétendre agir seule. L'avenir nous donnera, j'en suis certain, de nouvelles occasions d'avancer ensemble, Monsieur le Premier ministre. Et vous êtes d'ailleurs invité à participer au mois de novembre prochain au Forum de Paris pour la paix. Dans la période que nous traversons, le mot « paix » pourrait presque sembler fragile ou désuet. Je crois au contraire qu'il faut le prononcer avec force. La paix n'est pas la naïveté, elle n'est pas le renoncement. Elle suppose de la volonté, du courage et de la constance. Elle suppose surtout que des États qui partagent une même conception du dialogue et du respect du droit continuent à se mobiliser ensemble.
3: Des propos recueillis par Abdel Bolaki, le Premier ministre, qui était aussi au Parlement hier, où il a apporté plusieurs précisions sur l'extension des droits d'assises de 2 roupies aux bouteilles en plastique, une mesure budgétaire qui doit entrer en vigueur le 1er octobre prochain. Répondant à une question du député Chetan Baboula, le docteur Navin Rambula m'a indiqué que cet axe devrait rapporter près de 135 millions de roupies lors des 12 prochains mois. Il a également confirmé que 38 catégories de produits seront exemptées, notamment les produits laitiers, les aliments pour bébés, les huiles comestibles, le beurre, le miel et les produits pharmaceutiques.
5: According to the Minister of Environment, Solid Waste Management and Climate Change, total waste generation in Mauritius is estimated at 518,300 tons. 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
3: Le Premier ministre a par ailleurs annoncé hier que le régime de remboursement de la MRE destiné aux exportateurs et aux recycleurs de plastique sera élargi à toutes les bouteilles.

0: bouteille en plastique et ne concernera plus uniquement le PET. Le gouvernement prévoit également une feuille de route sur 10 ans pour une île Maurice sans pollution plastique. Et puis, cette autre question, hier encore, à l'Assemblée nationale, pourra-t-on prendre le métro pour aller à l'aéroport? Pas de sitôt, selon le ministre des Transports terrestres, Osman Mahomed, puisque la situation économique actuelle, a-t-il affirmé, ne permet pas cette extension. Pour mieux situer l'investissement que cela nécessite, étendre la ligne 2 de Réduit à Côte d'Or coûterait pas moins d'1,7 milliard de roupies par kilomètre selon des estimations de 2023. Mais le ministre ne s'oppose pas catégoriquement à une desserte à pleine manion, surtout avec les avantages monétisés d'1,7 milliard du métro express évalué dans le rapport de Crossrail International, le cabinet de conseil du département des transports du gouvernement britannique. Le ministère des Transports terrestres lancera ainsi un appel d'offres pour des services de conseil pour son Land Transport Master Plan sur 20 années.
1: One day, should the financial situation of the country allows for it, the government can therefore consider extending the metro system all the way to the airport. I do believe that this is a logical trajectory to pursue, as in most countries, of the light rail system connects with their airports. It is sad that the previous government did not consider this as a priority. Instead, they went to Côte d'Or and Saint-Pierre for obvious reason. My ministry has launched an international bidding exercise for consultancy services for the development of the 20-year land transport master plan with the support of the UNDP, and this question will be taken on board, that is further extension, including to the airport.
0: Le métro express compte actuellement 30 km de rail pour ses deux lignes, selon Osman Mahomed. Il transporte 37 000 passagers tous les jours grâce à ses 18 rames et wagons. En attendant toute extension du métro, le réseau routier, lui, continue de s'agrandir. Ce matin, le ministre des Infrastructures nationales doit procéder à l'inauguration de la Pellegrin-Trianon Link Road, un nouveau tronçon qui permettra de désengorger Saint-Jean à quatre bornes ainsi que l'autoroute M1. Ajay Ghané se rendra aussi durant la journée sur le site du futur bypass de Flic-en-Flac afin de constater l'avancement des travaux. Long de 4,8 km, ce chemin reliera Xavier à Pierrefonds avec une déviation entre le village de Cascavel et le carrefour de Beausonge vers la route de Palma. Un projet estimé environ 1 milliard de roupies. La cour d'appel du British Indian Ocean Territory à Londres tiendra une audience décisive aujourd'hui. Le gouvernement travailliste britannique demande l'annulation du jugement rendu le 31 mars dernier qui avait autorisé 6 Chagossiens, dont Miss les Mandarins, à demeurer sur Perros Banos dans l'archipel des Chagos. Ils avaient accosté sur l'île du Coin le 16 février dernier. Le gouvernement estime qu'il ne dispose d'aucun droit légal de résidence permanente. Quant aux Chagossiens concernés, ils défendent une décision qu'ils considèrent comme une avancée historique dans leur combat pour le droit au retour sur leurs terres ancestrales. L'audience publique débutera à 13h30, heure de Maurice. C'est un bolide qui promet d'attirer tous les regards au futur musée Milestones à Beausonge. Vêtu de son emblématique robe rouge écarlate, la légendaire Ferrari F40 de 1992 est arrivée à Maurice le 8 juillet dernier. La F40 est le dernier modèle approuvé par Enzo Ferrari avant son décès en 1988, conçu pour célébrer le 40e anniversaire du cheval cabré. Dotée d'un moteur V8, cette supercar peut atteindre 323 km/h. Harry Smith, l'initiateur du musée, le rappelle, elle était tout simplement la voiture de série la plus rapide au moment de son lancement.
2: It's undoubtedly a great supercar and an extreme supercar in many respects with great performance but no refinement, so it doesn't have any carpets or even mats, and you can see that the carbon fiber inside is bare with just a mastic connecting it up, but it has an awe-inspiring performance.
0: Installé à Maurice depuis 12 ans et citoyen mauricien, l'homme d'affaires britannique explique que ce musée est né de sa passion pour les voitures anciennes. Il réunira 221 voitures, dont celle de sa propre collection, ainsi que 9 motos. Le bâtiment Milestones a été livré le 3 juillet dernier, cela après 2 ans et 2 mois de travaux. Le musée, qui s'étend sur 14 000 mètres carrés au cœur d'un domaine de 37 hectares, doit ouvrir ses portes avant la fin de l'année.
2: The rest of the land outside of the main museum building includes a very large water feature, the storage and workshop bays, and accommodation for people who are coming to visit.

0: technical reasons, such as engineers, plus an exercise track around the perimeter of the site. There's also quite a lot of land there for future development, and I hope that will happen over time, is that we will develop further the buildings and add to the collection and to the attraction of the Milestones Motor Museum.
1: Cyrus Smith au micro de Rajmila Sitamoni. 24 heures après qu'il a annoncé, Donald Trump renonce à sa taxe de 20% sur le fret, j'y vais arriver, du détroit d'Hormuz. Le président américain mise désormais sur des accords commerciaux massifs avec les pays du Golfe, annonce faite quelques heures avant la reprise du blocus américain des ports iraniens, selon la BBC. Le commandement central américain a lancé une nouvelle vague de frappe contre l'Iran hier soir, la troisième nuit consécutive, visant les capacités de Téhéran à menacer le trafic maritime. En retour, l'Iran affirme lui avoir visé des installations militaires américaines au Bahreïn et en Jordanie après une attaque contre deux pétroliers émiratis. C'est une situation qui a tout simplement paralysé le trafic pétrolier dans le détroit et les cours du brut s'envolent. Plus de $80 le baril pour le West Texas Intermediate hier soir contre $71 le 10 juillet. Idem pour le Brent de la mer du Nord, plus de $85. Une hausse de $10 en 4 jours. 8h16, je vous retrouve dans un instant pour l'interview de la matinale.
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1: h 21 au micro, Planov Biary, et notre invité ce matin est le Junior Minister au ministère du Tourisme. Bonjour Signé Pierre.
2: Bonjour Planov.
1: Merci ou avec nous aujourd'hui grand matin. Ban sif pour ban arrivée touristique pour moi zoin. Une sortie et c'est ban sif. Nous capa djali les mifig mireza. Nous pourrions venir à ça, mais d'abord Signé Pierre un mot quand même. Le réforme pension. Donc probablement pour des babidzetés aussi des fans maintien pension universelle. Parce qu'il bisa préserve dignité ban retraité, selon vous. Oh, la veille, la MOS, qui finit là samedi, contre les fonds de pension, fin d'hier dans une interview à nos ban confrères des films médias, qui sa manifestation-là, patiena, ce raison d'être. Comment est-ce qu'il opposition une sans-zé, signé Pierre?
2: Une opposition ban sans-zé, d'ailleurs, mon rédiali. À lire l'interview là, il demande qu'il prenne un bout, même de la phrase, il met ça en gros titre, mon dire pour l'instant. Il a un bout pour l'instant qui ne. Fin est évité. Moi, je suis en opposition. Lorsqu'il me croit, ça c'est un belief qui m'a la pension universelle. Après, chaque dimon pense différemment. Moi, j'ai un camarade, moi, j'ai un collègue qui ont une différente façon de voir, qui m'ont respecté. Et moi, je crois toujours dans la pension universelle et me maintenir là.
1: Mais au fin de qui la manifestation peine à sa raison d'être. Donc,
2: il y a un syndicat qui peut cause, un syndicat aujourd'hui qui peut attendre la publication du Finance Bill. Pour moi, c'était justement une négociation avec le gouvernement. Nous trouvons que le gouvernement il a beaucoup de propositions qu'il fait. Même la présentation du budget dans sa forme qu'il y était, il est présenté. Et il y a une représentation de part et d'autre, de la part même des membres du gouvernement. Des syndicats, le gouvernement in sans opposition nous rappelle que le budget présenté un vendredi, le lundi, le Premier ministre annoncé au et ministre des Finances au Parlement.
1: Oui, mais la pension universelle n'est toujours pas là.
2: Mais là, on répond à la question. Donc, nous trouvons qu'il y a la ligne qui ne bougeait. Et il y a encore une discussion, et à l'heure qui nous peut causer encore, il y a une discussion, il y a un échange de part et d'autre. Donc, pour moi, c'était ça le point qu'ils vont faire dans un journal par rapport à ma position. Pas de sens, ma position reste toujours pareille. Donc, et mon aussi mentionné, en fait, mon bâti vertane pour moi la question, mais mon père n'a aucun problème répondre rapidement. Pour moi, mon point, c'est quoi? Pour moi, c'est quand nous enlève la pension universelle, par exemple, nous allons le ministère ou le ciblage, c'est qu'il m'opédia. Mon papa dit, donne pension, man dit moun qui bizin, qui pas bizin. Mon père dit, c'est la méthodologie. Réal prend-li dans taxe, si bizin. Regarde-moi de nous un exemple rapide. Ou gagne, moi prendre l'exemple, ou gagne 200 000 roupies, mais ou moyen, ou on a des enfants, ou on a des enfants pour étudier. Moi, gagne 100 000 roupies. La moitié ou salaire. Ok, mais moi pas moyen, moi pas des enfants, moi pas aucun manège de dépenses. La méthode de taxation, allez, elle recalibre-li, reprend-li, et probablement, ou paye moins taxe qui moins. Donc, nous, bien, prendre ça en considération. Il y a une méthodologie, nous, qui va reprendre lui. Et il y a des gens qui viennent cibler lui, ça veut dire qu'ils choisir qui s'en a besoin d'un pension. Il touche à la dignité, ça, des gens qui viennent prouver. Alors, qui déclaration taxe, ou faire, ou déclaration.

0: Déclaration d'impôt. Donc, c'était ça mon point, d'ailleurs, dans mon discours au Parlement, quand on va l'écouter, je me dis, nous allons prendre l'argent là, quand on peut dire ça, on peut dire justement au salaire. Ouais. Quitte à peut-être un des gens qui n'a pas payé taxes aujourd'hui, qui peut-être probablement pour bien payer. Et laisse-nous rappeler bien aussi qu'il nous peut évaluer le revenu d'une personne une fois qu'il y atteint l'âge de la pension. Ouais. C'est ça qui nous paye, c'est ça qui nous paye évaluer. Donc, mon position, ça m'est pas de sens. Donc, n'existe dommage, et me profite l'occasion, puisqu'il te paye ouvrir une parenthèse, me profite l'occasion, ben, du monde qui paye, écoute-moi, il est important qu'il nous passe ici un grand titre, parce qu'il grand titre, pas moi qui définis un grand titre. C'est le journaliste qui est grand titre, et il est dommage qu'il est le journaliste pas capable, prend, l'intégralité de mon entrevue. Allez, l'entrevue là, elle est disponible. Allez, qui m'a dit.
1: Non, mais la pension universelle, elle ne reste pas, si n'est pas, c'est ça. Ou fin des familles,
0: il pas de fin. Je ne pas dire qu'il m'a fait sens, mon position par rapport à ça. Mon position, mon sens. Mon position, mon co en faveur.
1: Bon, on va bouger, mais, non, mais toute la raison derrière la manifestation, c'était l'universalité de la pension qui n'est plus là. Donc, le fait qu'il vous finisse que la manifestation peine à sa raison d'être.
0: Non, bien comprendre, c'est ça, il est important qu'on pense ça, et il est important de moins les temps répondre ça, parce qu'il nous pose la question. Il est important qu'il nous comprend. Oui, mais où on rentre là, non, on pose la question.
1: Ou le domaine de prédiction, c'est le tourisme quand même.
0: Pas de souci, moi je viens pour le tourisme d'ailleurs. Où bien comprendre qu'effectivement, il y a une proposition et les lignes bouger. Et tu as encore une discussion qui peut passer. OK? Mon copy attend moi aussi, mon pégette les comment va passer, mon pégette le finance bill, qu'est-ce qui peut inclure dans le finance bill, mon position pas de changer. Non, on apprend toujours dire qui me pensait et penser qui me dit.
1: Donc aussi des pères, donc toujours pour la pension universelle. Nous pas ça au domaine de prédilection, si des pierres. Ben arrivée touristique pour moi juin ça l'année là une diminuée par rapport à l'année dernière de 8,4%. Par contre, Finena a une augmentation globale en janvier et juin de 1,5%. Donc, l'IFIN passe de 558 000 l'année dernière à 658 000 à 668 000 cette année-là. Si pas qu'il y a un conflit dans Moyen-Orient, Sidney Pierre, à combien arrivés touristiques tu pourrais au moins le mois de juin ou le premier semestre de cette année?
0: Bon, laisse-moi remettre dans le contexte déjà, donc une baisse de 8,4% juste pour le mois de juin. Oui. Donc, effectivement, la progression, si nous partions une baisse aussi conséquente que le mois de juin, la progression de janvier à juin, c'est-à-dire le premier semestre de l'exercice, c'est beaucoup plus important que la progression de 1,5%. Laisse-nous pas juste rentrer dans un chiffre global comme ça, pareil, comment nous nous causons allé à grand titre avec un. Laisse-nous rentrer dans les détails. Laisse-nous guetter qui est dans ce chiffre-là. Déjà, une baisse qui est supérieure à 5%, c'est inquiétant.
1: Oui.
0: Donc. Mais nous avons été, effectivement, est-ce que c'est une baisse d'un mois, pas aussi qui vient, nous avons compris qui faire, ou mieux, une baisse qui peut donner un signal. Nous avons continué à analyser. Moi, basé l'expérience qui m'a dans un mois de juin, pendant une Coupe du Monde, toujours nous galérer, depuis moi dans l'industrie du tourisme, et la Coupe du Monde tombe très souvent pendant un mois de juin. De as far as my memory goes, aussi loin que mon mémoire allait, nous toujours galérer pour le mois de juin.
1: Tous les quatre ans.
0: Ouais. Mais probablement, il y a une solution pour aider ça. Mm-hmm. Pour la prochaine Coupe du Monde qui pourrait être en 2030, probablement, moi pas pour là, mais je peux dire, probablement, moi pas pour là, ou touristes, peut-être, moi pas pour le gouvernement, mais moi aussi, peut-être, certainement, peut-être, pour continuer passionné du tourisme. Ouais. Donc, il est important qu'il nous comprenne ça. Surtout, la baisse est beaucoup plus conséquente quand une Coupe du Monde a lieu en Europe. Là, lié aux États-Unis, et nous ne trouvons qu'à mon bouquet de ban marché, mais vous avez dit aussi qu'il y a un marché qui ne plie baissé. Ça, c'est première affaire. Deuxième affaire, lié aussi dans une période de conflit, sorti d'un conflit au Moyen-Orient qui n'est pas fini, qui n'est repris. Donc, ça, des événements-là, les cumulés, pour moi, il n'est pas. Étonne-moi, je peux dire, il n'est pas inquiétant quand je analyse de cette manière. Ça, il est important qu'il nous comprenne ça. Uh-huh. Est-ce qu'il m'arrête là? Non, je vais continuer à arrêter. Mais ça, qui m'a enchaîné, qui m'a baissé? Moi, de nous rapidement dans les grandes lignes, je ne vais pas pour rentrer dans les top 20, mais on a les top 20 avec moi, mais je rentre la plus grosse baisse vient du marché. Bon, mon pécose, ban marché qui matériel, hein. Ban marché, c'est-à-dire qui tombe dans mon top 6. Mm-hmm. Comment toujours me dire, mon analyse toujours, mon performance positive ou négative par rapport à mon top 6, les 6 mm-hmm. plus gros marchés, mm-hmm. qui tout le temps, ils dominent sur la Sainte-Maurice. Mon mm-hmm. rappel, mon audité à les top 6, mon comme pour Maurice Inconni maintenant, France, l'Angleterre, l'Allemagne, dans le désordre, là, hein. Oui. La Réunion, l'Inde et l'Afrique du Sud. Mm-hmm. Mais dans l'autre, c'est la France numéro 1. Historiquement, la Réunion toujours est numéro 2, l'Inrevin numéro 2, l'Allemagne numéro 3, l'Angleterre numéro 4 et 5, l'Afrique du Sud et 6e, le marché indien. Ça, c'est ce marché-là. Quand on a le guet, ça, c'est ce marché-là et les 3 gros marchés, plus les 4 plus gros, c'est-à-dire les 3 marchés européens et que la Réunion, assez conséquent. Ça veut dire si nous avons une grosse baisse ou une grosse une chiffre positif dans sa quatre gros marchés là, il peut affecter nous. Effectivement, nous trouvons que l'Angleterre il ne baissait pas 25%. Right. Donc, dire, est-ce que c'est la crise? Est-ce que c'est la guerre? Est-ce que c'est la Coupe du Monde? Non. Non, il y a des affaires. Il est important de nous comprendre ça parce que lier les chiffres sans prendre une action, il ne mène pas nous loin. Je dis c'est important, hein, puisque nous avons le touriste là, et que je connais ma technicien, puis écoute-moi aussi. Maurice, nous touriste, aujourd'hui, il est très mécanique par rapport à l'accès aérien. Je dis ça avec une pincée de sel, il est bon qu'il nous connaît, moi, une discussion avec un camarade avant-hier dans une fonction concernant l'accès aérien, qui est un spécialiste de l'accès aérien. Il est important de nous connaître qui avion on emmène, hein, parce que parfois, quand on emmène un avion, il fait beaucoup de mal aussi. Uh-huh. Quand on retire l'avion là, il est trop tard. Nous pas qu'à Real corrige sa mal qui ne finit pas là par rapport au signal qui nous a envoyé le marché. Mais ayant dit ceci, je ne peux pas dire que nous avons tout avion. Non, je peux dire que le tourisme maurice est très mécanique. L'Angleterre, si nous guettons les 5 premiers mois de l'année, l'année dernière, nous avons des vols en plus de Air Mauritius au Gatwick. Oui. Un vol quotidien qui n'est enlevé, mon checker, moi, mais je ne peux pas date exactement, mais je connais en mai, il est enlevé. Nous trouvons que ça baisse du marché anglais là. Par rapport à l'année dernière, les mécaniques, c'est-à-dire il y a des vols en moins. Li aussi nous combine li avec un phénomène qui est arrivé le 28 février quand la guerre entre l'Iran et l'Amérique est déclenchée, c'est que le marché anglais il donne maintenant l'aide qui aucun man britannique pas capable de passer pour Dubaï. Bon, déjà un rappel qui Emirates pas typé venir.
1: Emirates sur 20% de man arrivée touristique.
0: À peu près minimum 20% de man arrivée. Emirates le ban chiffre au provenance de nos hubs de Dubaï, qui réduit de 60% en moyenne. Les deux mois.
1: Justement, ce n'est pas un problème, ça, qui est autant dépendant de.
0: Bon, vous venez là, là, mais laisse-moi terminer mon pensée, le manche anglais, il est très important. Quand Emirates, quand l'Angleterre, ils mettent ça à l'aide là, aucun client n'a pas de passeport Dubaï, même après la guerre, même quand la guerre est arrêtée, vous trouvez, que la vie, il l'a après, mais il est encore là. Vous allez comprendre maintenant le temps que le client décide pour stay in lead booking time. Il décide pour revoyager. Donc, ça prend du temps. Maintenant, le hub de Gatwick, il est déjà plein. Parce qu'il y en a 7 vols, il passe à 5. Right. Donc, il est déjà engorgé. Le hub de Charles de Gaulle, avec tout ce qui passait, les clients qui redirigeaient vers Charles de Gaulle, ici, il est plein. Quand vous avez un load factor, moi, j'ai un load factor, vous trouvez. Donc, l'anglais, il n'y a aucun moyen, Vin Maurice. Pas dire qu'il y a une demande. C'est pour ça que nous devons analyser. Est-ce qu'il abaisse? C'est un problème de demande, d'attractivité, ou mieux un problème
1: facteur externe.
0: Et facteur externe. Maintenant, Turkish Airlines, nous donnons 3 vols pour venir. Sauf que Turkish Airlines, il y a un quota, il n'y a pas quand même plus que 10% de Français et de Britanniques confondus. Donc, ça veut dire que ça baisse de 25% là. Pour le mois de juin, mais aussi de janvier à mai, mon pensée, nous sommes capables de réduire, si nous avons une meilleure planification de l'accès aérien et une compréhension des marchés, comment fonctionner. L'IPASIS nous guette au papier, l'IBON qui nous prend tout ce bon élément-là en considération.
1: Et justement, Sinépierre, ouf, fait cause l'accès aérien, une nouvelle compagnie fin atterrit à Maurice cette semaine, Ethiopian Airlines. Est-ce qu'il est capable d'aider nous? Rattrape sa retard qui nous finit là pour le mois de juin. Là.
0: Non, il est difficile pour nous pour rattraper le retard pour le mois de juin, mais bon, laisse-nous mettre Ethiopian Airlines dans ce contexte. Ethiopian Airlines, d'après ce qu'il me comprend, il y a un droit de
1: jusqu'à septembre.
0: Maurice jusqu'à septembre. De juin à septembre, premier vol inaugural, il est arrivé là dimanche. Maintenant, mon parrain, il peut être prolongé. D'après ce qu'il me comprend, mon pénal, toute la visibilité là-dessus, d'après ce qu'il me comprend, c'est un vol qui ne commence à opérer juste pour le summit qui est prévu, qui ne repoussait maintenant. Est-ce que les droits de l'Ethiopien pourraient être repoussés jusqu'en décembre et même au-delà de décembre? Ça, c'est une autre question à faire à suivre. Oui. si vous demandez moi mon avis, et en tant que...
1: expert du tourisme, on va dire.
0: Observateur, oui. Mopoudjali, oui, oui. À ce niveau-là, mon pensée, l'Ethiopian Airlines, au endroit pour être prolongé, qui parle au-delà de septembre.
1: Ça, c'est une bonne
0: nouvelle. Difficile pour nous rattraper un retard de 25% en juin et qu'aujourd'hui,

0: Dit le marché anglais, il est important que vous compreniez de janvier à juin, la plus gros retard qu'il y en a sur le top 6, c'est le marché anglais. Okay. Moins 16%. Nous cadrons les hein? Mondiaux, comment nous cadrons les Donc, si vraiment nous. Bon, après, il y a les autres discussions, hein? Droit, atterrissage, liberté, vous connaissez, il y en a plusieurs libertés, sixième liberté pour prendre un passager d'un pays, pour passer à travers un hub pour venir Maurice. Ça, c'est mon aiguillage et mon ajustement qu'il besoin faire. Mais il est important qu'il nous comprenne ça, parce qu'il tout baisse, pas des diasis, un manque de demande ou bien une crise.
1: Et dernière question, très rapidement, Sidney Pierre. Je connais ou préside une cellule de crise au ministère. La situation au Moyen-Orient, visiblement, manifestement, l'IPAP est débloqué. Hein, l'Amérique, Donald Trump, finalement, annonce qu'il est saisi le détroit d'Hormuz encore une fois cette semaine. L'IPAP bloque un navire iranien. L'Iran fin répondre, mais il faut possible qu'il l'attaque empirée. Prix pétrole, une réflambée, Zodi, sa semaine-là, sa dernière zoula. Alors, est-ce qu'il, dans sa cellule de crise qui vous présidez là, est-ce qu'il vous anticipe un prolongement de sa conflit-là, de une dégradation de la crise et est-ce qu'il y en a qui de solution pour minimiser l'impact?
0: Il y a des affaires, moi, la crise, mais moi, aussi comment on m'a aussi les autres compos d'autres. Uh-huh. Parce qu'on gagne effectivement, donc la guerre a commencé le 28 février, je ne rappelle pas qui date, il me dit que Donald Trump a signé un traité et puis qu'il a annulé.
1: Maintenant, c'est annulé.
0: Donc, moi, si je suis dans les marchés, je suis tout opérateur, je suis expert du voyage, je peux définitivement bloquer tout mon voyage, passe par Dubaï. Donc, ça, c'est l'impact qui peut y avoir. Donc, il y a un gros impact sur, déjà, et que je peux venir là dans un moment donné, il y a un gros impact sur tout mon vol qui passe par Dubaï. Uh-huh. Ça veut dire que nous, qui faisons un peu dire ça, il est important que nous, mon autorité, comprend qu'il est important qu'il nous capable de prendre une mesure afin qu'il nous facilite les voyages au Dubaï.
1: Justement, donc les 20% qui Emirates a mené, c'est...
0: Non, Emirates fait continuer là pour l'instant. Nous parlons quand même, sûrement, certainement, mais espérez pas, pour une amende perturbation. Oui. Donc déjà, l'autre facteur, il n'est pas ce qu'il était avant la guerre. Uh-huh. L'autre facteur est réduit déjà depuis la guerre. Donc ça, il amène nous, une affaire, moi j'ai envie de tester, parce que moi j'ai envie de tester, moi ici, qui nous a mangé à Dubaï. Uh-huh. Donc comme un vol Emirates, il est désengorgé, il gagne place au Emirates, nous trouvons qu'il a mangé de Dubaï. Il a augmenté de 15% de janvier à juin. Ça, c'est un affaire intéressant. Toujours, je dis ça avec mon ami Ouma de Emirates Airline. Je dis le jour qui nous prend la place au Emirates, parce que les gens de Dubaï, ils ont réservé à la dernière minute. Il y a des expatriés qui vivent à Dubaï, mais il y a aussi les gens qui viennent de Dubaï. Ils ont réservé à la dernière minute 3 jours, 4 jours, une semaine avant de décider pour venir Maurice, alors que ban anglais, ban français, allemand, qui aussi utilisent Emirates, ils ont réservé un mois, trois mois, six mois à l'avance. Ça veut dire que la clientèle de Dubaï en vive une Maurice peut la place leur avion. Là, nous trouvons comment avion est libéré, nous trouvons le marché, les pick-up. Mais effectivement, nos boubisins continuent pendant un moment donné à moyen terme, nos boubisins prennent une disposition pour nous capables de permettre nos clients passent au Dubaï, au moins donner l'option et nous avons vol qui pas passe pas au Dubaï.
1: Merci Sidney Pierre Vino micro de RME ce matin, visiblement beaucoup à prévoir dans le secteur du tourisme. Patrice.
2: Sidney Pierre, avant d'aller, une troisième morceau, Cassia, encore morceau préféré, ça non? Ici, quand nous étions.
0: Mon bon camarade connaît, quand tout le monde peut venir, au milieu d'un fonctionnaire pour qu'ils aient fait, ça fonctionne, ça peut être. Pas du côté de moi,
2: ici, quand nous étions. Nous dormons bien ici, quand nous étions?
0: Non, c'est un chanson. D'ailleurs, mon premier discours politique, mon motif redonne les premières paroles de sa Ségala à la Louise. Dans la campagne électorale. Et non, situation, il cause beaucoup de monde qui peine. La situation, la pauvreté, le coût de la vie, tout ça, on a fait là. Et que nous trouvons que la situation, depuis des années, et encore aujourd'hui. Donc, qui appelle à une solidarité. Désiré François, dans sa santé là, Cassia, appelle à une solidarité. Ça veut dire, il y a des gens qui sont là. L'IRSNM, c'est qui paye dans la vie, il y a encore pu souffrir,
2: il y a encore pu tracer
0: pour lui, comment dire, gagner de la vie, et que je suis sorti dans la pauvreté, je côtoie ce segment-là, donc je suis extra content de sa santé là, parce qu'il se met une parole, vraiment même spier nous, et que nous, bizarre, si c'est tranquille, nous écoutons.
2: Ici, quand nous étions, Cassia, Désiré François.

0: Ça faisait mes Liederman chefs-d'œuvre, Liederman classique de la musique locale, la musique mauricienne, Cassia et la voix de Désiré François. Ici, côté nous était à venir, chers amis, on regarde sur l'histoire aujourd'hui. Reza Dulli Mahmoud nous raconte l'histoire de David Livingstone, et c'est juste après les communiqués.
1: Le Central Electricity Board avise les abonnés résidant dans la région et le périmètre du village de Château-Bénarès que la fourniture d'énergie électrique sera interrompue aujourd'hui, mercredi le 15 juillet, entre 9h et 17h. Et puis, les abonnés donc de Coromandel, habitant dans les environs de Chapman View, avenue Cerisier, morcellement Montréal 1 et 2, Police Quarters et les environs, que la fourniture d'énergie sera interrompue entre 8h30 et 9h30 et de 14h30 à 15h30 aujourd'hui, mercredi le 15 juillet, en raison des travaux qui seront effectués sur le réseau électrique. Ces fournitures qui seront rétablies sans préavis à l'achèvement des travaux, le CEB s'excuse auprès de tous ceux affectés par ces coupures.
2: Chers auditeurs, bonjour. Je vous parle aujourd'hui d'un célèbre missionnaire et explorateur. Il accomplit en Afrique une œuvre à la fois évangélique et humaine. Je vous parle ce matin de David Livingstone. Il naît le 19 mars 1813 à Blantyre,

0: Cap de Bonne-Espérance. De 1852 à 1856, David Livingstone fait une grande expédition. Il parcourt l'Afrique du Sud, crée des liens amicaux avec les indigènes, observe leurs mœurs et apprend leur langue et crée des écoles avec des maîtres africains. Il y passe 6 semaines jusqu'à ce que le HMS Frolic, commandé par le capitaine Peyton, l'emmène au début de juillet 1856 à l'île Maurice pour s'y reposer. Livingstone arrive sur l'île le 12 août 1856. Il donne une conférence sur ses voyages à la loge de la Triple Espérance le 24 septembre. Le général Hay préside la séance et un compte-rendu complet de la conférence est publié dans la Commercial Gazette du 29 septembre et du 2 octobre. Le 16 octobre, il est élu membre honoraire de la Société des Arts et des Sciences de Maurice. Livingstone passe quelque temps au réduit. Au responsable du jardin de Pamplemousse, il offre des graines de nombreuses plantes. Après avoir passé encore quelques mois à Maurice, il rentre en Angleterre par la mer Rouge. Livingstone arrive à Londres le 12 décembre 1856. Il fait d'autres expéditions, découvre le Centrafrique encore inconnu des Européens et traverse le désert du Kalahari. Épuisé par la maladie, il meurt dans le village de Chitambo, au sud du lac Bangelo, dans le nord de la Zambie. Ses serviteurs noirs refusent de l'abandonner. Ils transportent son corps jusqu'à la côte où il est rapatrié en Angleterre. David Livingstone est inhumé dans l'abbaye de Westminster le 18 avril 1874.
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5: Oui. Alors, vous y étiez, pas hier, hein, en 2010.
6: Oui,
5: 2010. En Afrique du Sud,
6: exactement.
5: Vous avez sûrement pris du goût. Et puis, vous étiez aussi, où, en 2014 pour la Coupe du Monde.
6: Non, oui, il faut prendre goût. On prend goût quand on part à une Coupe du Monde, mais en 2014, c'était loin. C'était au Brésil. Ouais. Que... J'aurais tant voulu partir au pays du football, mais...
5: Jamais été au Brésil ?
6: Jamais été au Brésil. Un jour, peut-être, la Coupe du Monde 2014, la 20e édition, c'était au Brésil, qui a réuni 32 meilleures sélections nationales de football. La finale a lieu au Brésil. La phase finale a lieu au Brésil du 12 juin au 13 juillet 2014. C'est vrai que j'aimerais bien partir à Copacabana, à Rio de Janeiro, à Sao Paulo, pour voir l'ambiance du Brésil. Mais bon, c'était pas possible. Mais avec le pays organisateur, tous les pays championnes du monde étaient réunis au Brésil. L'Uruguay, l'Italie, l'Allemagne, l'Angleterre, l'Argentine, la France et l'Espagne. Tout le monde était là. C'était aussi la première compétition internationale à laquelle participe la Bosnie-Herzégovine.
5: Oui. Et parlez-nous des moments clés, justement, de cette Coupe du Monde.
6: Écoutez, le Brésil ouvre la compétition par une victoire 3-1 face à la Croatie. C'est le 12 juin à l'Arena Corinthians de Sao Paulo. Et puis, s'ensuit une victoire éclatante 5-1 des Néerlandais face aux Espagnols, tenant du titre, sorti dès la phase de poule. La défaite du Portugal également éliminé au premier tour face à l'Allemagne 4-0, ainsi que la victoire de la France sur la Suisse 5-2. Le premier tour est en outre marqué par les éliminations de l'Angleterre, puis de l'Italie, quadruple championne du monde. 136 buts sont marqués lors de cette première phase du tournoi pour une moyenne de 2,83 buts par match, ce qui constitue le record pour une Coupe du Monde à 32 équipes. 8 équipes des Amériques du Nord, Centrale et du Sud, 6 équipes européennes et 2 équipes africaines sont présentes en 8e de finale. Depuis l'élargissement du tournoi à 32 sélections, il s'agit de la première fois où les 8 équipes ayant terminé en tête de la poule au premier tour se retrouvent toutes en quart de finale. le Brésil, l'Allemagne, l'Argentine, les Pays-Bas, présents en demi-finale de la compétition après avoir éliminé la Colombie, la France, la Belgique et le Costa Rica, qui cumulent une finale.

0: Coupe du Monde à 10 titres remportés. L'Allemagne est par ailleurs la première formation de l'histoire à atteindre 4 fois de suite le dernier carré du mondial. Mais, le temps s'arrête au Brésil car sa star, Neymar, se blesse face à la Colombie. Il est alors transporté à l'hôpital. Résultat, Coupe du Monde terminée pour le numéro 10 brésilien. Le Brésil ne respire plus et le Brésil qui s'étouffe en demi-finale face à la Mannschaft allemande. Sans pitié dans l'antre du Maracana, berceau du football brésilien, le score 7-1. Désastre pour le football brésilien qui depuis 2002 n'arrive même pas à se hisser en finale de la Coupe du Monde et même pas en finale de sa Coupe du Monde. L'Allemagne qui retrouve en finale l'Argentine de Lionel Messi. Imaginez un instant, chers amis, que l'Argentine vienne gagner une Coupe du Monde au Brésil, au Maracana. Ce n'est même pas envisageable, c'est inimaginable pour un Brésilien, car la rivalité entre ces deux géants sud-africains date depuis des décennies. Finalement, ce sont les Allemands qui sortent vainqueurs de cette finale grâce à un but de Mario Götze à la 113e minute du match. L'Allemagne qui rejoint l'Italie avec 4 étoiles sur leur maillot désormais. Le Brésil qui reste toujours en tête, malgré ça, avec 5 Coupes du Monde à son actif. Chers amis, donc au Brésil, c'était l'Allemagne le chef.
1: Oui, oui et puis parlez-nous du match de ce soir, là, ça continue.
0: Ben écoutez, hier la France a été battue platement, tranquillement, contre une équipe impressionnante de maîtrise de l'Espagne. Aujourd'hui, on aura un bon, entre guillemets, Argentine qui a eu un parcours extrêmement facile pour arriver là où ils sont. Ils seront contre des Anglais remanchards. L'histoire entre ces deux pays date de très très très longtemps. Ça a commencé avec même avant la guerre des Malouines dans les années 80. Cette île qui se trouve à peu près à 400 km des côtes argentines. Ben, ils se sont bagarrés cette île et jusqu'à l'heure, ça reste un poids sur pour les Argentins qui n'acceptent pas que les îles Falklands, comme on les appelle les Anglais, soient pour les Anglais. Donc, et puis dans les matchs, on a eu la main de Diego Maradona qui a appelé sa main la main de Dieu. Et puis, il a dribblé la moitié de l'équipe anglaise pour marquer un but. On se rappelle du carton rouge de David Beckham, peut-être pas mérité. Donc, toujours une grosse rivalité entre ces deux équipes. Mais lorsque je regarde l'équipe d'Argentine qui présente Rodrigo De Paul, qui présente Paredes, des joueurs comme ça qui ne sont pas vraiment à ce niveau de la Coupe du Monde, je donnerai avantage aux Anglais et Jude. Voilà. Et puis on va voir ce qu'il y a à la télé ce soir.
1: Oui. 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

0: 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Tout de suite, l'anniversaire du jour. On doit avoir Nicoletta en ligne de Petit Bel Air à
1: Maribor. Nicoletta, bonjour.
2: Bonjour, Sophie, bonjour, ça va?
0: Oui, c'est non, sans non. Les autres, dis-moi sans les
1: autres, dis-moi Pélachelé. La France,
0: dis-moi Pélachelé.
1: Correct, allez, allez, c'est bon, nous là.
2: Change.
1: C'est ça, Nicoletta, comment ça va aujourd'hui?
0: Une bonne santé, Nicoletta.
1: Ouais, vous êtes toute rapide, vous êtes en congé.
2: J'ai mon nom avec cette chanteuse en même.
0: Nicoletta.
1: Mais qu'est-ce que vous faites aujourd'hui? C'est quoi le plan?
2: Le plan, j'étais à la messe en famille pendant
0: déjà
2: la journée, oui.
0: Vous êtes déjà passé à la messe, là?
2: Oui, fini.
0: Ah d'accord, ok. Mm-hmm.
2: Oui.
1: Ensuite
0: et puis
2: l'après-midi et la journée, déjeuner en famille, parce que mon fils est en congé, mon époux aussi a pris un jour de congé.
1: Votre fils est en congé à Maurice? Il vit à Maurice même?
2: Non, il est étudiant, mais déjà en congé.
0: Ah d'accord, ok.
1: Ça, surprise, au bas, ça.
2: Oui.
0: Pour ramener mon senti belle.
1: Bon, si madame est venue ce matin, nous vous avons cancel le gâteau. Voilà, on a une surprise pour vous là, nous. Donc, nous avons en tout cas cancel le gâteau là.
0: Happy birthday to you. Happy birthday to you. Happy birthday to you, Nicoletta. Happy birthday to you. Et vous repartez ce matin, Nicoletta, avec?
1: Avec un gâteau offert par Carrefour et une bouteille de Pure Heaven. Ça, c'est pour prendre la santé dans les petites flûtes, tout ça, ok?
2: D'accord, merci beaucoup.
1: Plaisir, bonne journée.
0: L'équipe du matin.
1: Merci à Romain Saujust, notre réalisateur télé aujourd'hui. On a eu Arvin Obilok, à la technique c'était Avi. Le sport avec Marine Résidu, le journal, l'interview de la matinale et la question du jour avec Pranav Bihari. Les rubriques Reza du Lima Mode, Mailing Balou, Kamlesh Bekouri.
0: Ben voilà, et puis on a eu Sophie.
1: Oui, on a eu Patrice, et puis ben voilà.
0: Et demain on aura Jude.
1: Exactement, merci l'équipe, merci à tous, passez une bonne journée et puis à demain.
0: À demain, ça c'est John Waite et Missing You à venir, News in English. Ciao, bye bye.

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2: 9h à l'OMBC Rodrigue FM, madame Nissé, bonjour, merci pour présenter nous pour Flash en créole.

0: 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Des scouts Rodrigue participent dans World Jamboree 2026, qui viendra à partir d'aujourd'hui les 15 jusqu'à les 25 juillet dans Baycause Scouting un training center de Istanbul Rodrigue, c'est Léa Flo et Félix Forla qui sont depuis 7e scout de Rodrigue, c'est-à-dire 5h du mari pour maintenir un scout groupe de faire partie de la délégation officielle Mauritius Scout Association. Actualité nationale, mardi 14, la police mène une opération Thunder Strike devant la division Nord et Métro Nord, ça va à l'opération. 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Au total, 167 personnes inarrêtées, dont 24 pour 24 violences domestiques et maltraitance envers les personnes, 32 pour les vols, 25 pour diverses les autres infractions, 50 pour séjour illégal. Entre autres, la police peut affirmer qu'il peut continuer sur une opération similaire afin d'assurer respect la loi. Secteur privé peut renforcer son offre en matière santé oculaire. Spectra Eye Hospital qui dans Eben inaugure vendredi le 10e nouveau centre cirurgie réfractive laser. Présent à sa inauguration, le ministre de la Santé Anil Bechou une salue contribution secteur privé de prise en charge de la pathologie oculaire dans Maurice. Actualité à l'étranger, mercredi 15e, l'armée iranienne déclenche 8e phase sur l'opération Sake, qui ciblait à nouveau ban position américaine dans la région. 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Et dans la nuit de samedi 11 à dimanche 12 juillet 2026, Marine nationale Malgache en Arizona, une embarcation traditionnelle avec 22 personnes à bord, dont des femmes et des enfants au large Nosibé, un phénomène récurrent dans nos ouest sans pays. C'est donc ici qui nous flash en créole pour enfin. Merci pour l'attention et pour fidélité à la MBC pour les FM. Prochain point avec l'actualité à 10h. Pour Flash en anglais.
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0: Chers auditeurs, chers auditrices, bienvenue sur 97.3 Rodrigue FM. En ce mercredi 15 juillet 2026, c'est un réel plaisir de vous retrouver et de parcourir avec Zout l'océan Indien, mais aussi nous pour aller faire de longs voyages. Mais ça, ce sera une surprise pour les auditeurs de la MBC Rodrigue FM. Fin d'émission, bouclez vos ceintures. Destination les Comores. C'est parti dans
1: 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Chers auditeurs et amis de la radio, nous amorçons notre descente vers les îles de l'océan Indien. Nous vous remercions de voyager sur Air Rodrigue FM et vous souhaitons une agréable écoute d'Écho des îles. 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
0: Pour ceux qui peuvent rejoindre nous actuellement, nous venons tout juste d'arriver aux Comores dans cette émission Écho des îles. Côte Nupé Alzouen, notre correspondant et ami sur place, Mounibou Amieya, journaliste et collègue de l'Office des radios et des télévisions de l'archipel des Comores. Mounibou, bonjour, comment ça va?
2: Ça va bien, merci. Et vous, comment ça va?
0: Ça va très bien, comment ça va aux Comores?
2: Si, tout va bien. D'ailleurs, récemment, on vient de fêter le 50e anniversaire de l'indépendance des Comores, ce qui est déjà une bonne chose pour certains et pour d'autres. Ils ne voient pas encore l'importance de cette belle fête, d'ailleurs, parce que, comme vous savez, dans un pays, il y a toujours des hauts, il y a des bas, il y a des pour, il y a des contre. C'est comme ça, c'est comme tout ça, comment ça fait aussi notre beau pays, les Comores. Je vais faire juste un petit rappel. C'était en 6 juillet 75 que les Comores ont proclamé leur indépendance unilatéralement. Et ça s'est bien passé. Aucun sang n'a été versé, personne n'a été blessé, personne n'a été emprisonné ou quoi que ce soit. Ça s'est bien passé. Mais au fil des ans, il y a cette tendance à la nouvelle génération, surtout, qui disent que non, mais bon, on a été resté dans les mains du colon. Mais tandis que d'autres disent que non, aujourd'hui, le Comore, le pays s'est développé au fil de ces 2, 3, 4 décennies, alors que d'autres réclament encore la France. Donc voilà, c'est comme ça, parce qu'il y a d'ailleurs des enfants qui sont franco-comoriens, il y a ceux-là qui réclament la France, d'autres qui sont des comoriens comoriens et qui osent encore réclamer être dans les mains du colon et qui n'a rien fait dans le pays. Le 6 juillet, le Comore célèbre cette belle aventure, mais malheureusement, ces 2 derniers temps, il y a toujours une polémique qui entre les Comoriens, parce que déjà, le Comore est un archipel de 4 îles, malgré qu'aujourd'hui, Mayotte est encore sous l'occupation française, tandis que les trois autres ont préféré être indépendantes. Mais de 1975 jusqu'à 2022, la donne a changé, ce qui fait que aujourd'hui la fête est célèbre à Moroni, mais pas dans les autres îles comme ça se faisait dans les années passées, ce qui donne une voix aux opposants de dire que aujourd'hui l'actuel gouvernement est dictateur, parce que la fête a été divisée, ça ne se fait pas dans les autres îles comme ça se faisait avant. Même pour fêter cette fête, avant, les gouverneurs étaient là. Il y avait même une fois la présidence tournante, il y avait même les présidents qui devaient se présenter sur chaque île le même jour. Dès que ça s'est fini à Ngazidja, le président, c'était dans son obligation de venir le célébrer à Mouéli et à Mizouani. Mais maintenant, c'est fini, la fête nationale, maintenant ça se fait à Ngazidja. Ce qui pose des problèmes, mais au niveau ceux qui soutiennent le gouvernement, eux, ils vont jusqu'à dire que bon, une fête, la fête nationale doit se fêter dans la capitale administrative du pays, mais ça ne peut pas être fêté à Mouéli et en juin, alors qu'on n'a qu'une seule capitale administrative et qui est Moroni, capitale de la Grande Comore, Ngazidja. Donc, ce qui fait que, en tout cas, ça a été fêté. Par exemple, ici à Mouéli, des jeunes, des associations de jeunes ont eu le courage de faire des activités sportives, culturelles et autres pour mieux marquer cette journée, à ne pas passer inaperçue aux yeux de la nouvelle génération. Voilà.

0: Parce que je peux dire pour le Comore, en fait, actuellement, le temps est un peu mauvais, mais ça n'a pas empêché à des activités, que ce soit maritales, sportives et autres, à se dérouler comme il se doit, mon cher ami. Si vous avez encore une autre question, je vous écoute.
1: Vous savez, Moulibou, nous avons évoqué, notamment lors de la dernière conférence des ministères des Affaires étrangères qui s'était déroulée à Moroni, au Comore, le dossier Mayotte. Est-ce que cela a encore été évoqué dans le contexte de ce 51e anniversaire de l'indépendance de l'archipel des Comores? Moulibou, qu'en pensez-vous? Quel est votre sentiment?
0: Bon, moi, je dirais tout simplement que moi, je suis de ceux qui sont contre. Ceux qui lèvent le drapeau aujourd'hui pour dire, pour réclamer le retour de Mayotte dans son giron naturel. Moi, je suis tout à fait contre. Pourquoi? Parce qu'aujourd'hui, c'est à Mayotte. Combien de jeunes aujourd'hui, ils ont perdu la vie dans la mer pour joindre cette île? Et eux, quand ils vont là-bas, ceux qui arrivent au moins, quand ils arrivent, qu'est-ce qu'ils disent? Ah, ici, c'est la belle vie. L'Eldorado. Voilà, c'est justement le mot que j'allais employer, c'est ça. L'Eldorado. Parce que là-bas, au moins, ils vont là-bas, ils n'ont pas de papier, mais quand même, ils arrivent à avoir un travail. Même si clandestinement, même si un travail fait maison, mais au moins, ils ont un bon salaire. Tandis que ceux qui sont ici, dans le pays, soit ce sont des jeunes qui ont fait des grosses études avec des gros diplômes et tout, mais au final, ils n'ont rien. La fin du mois arrive et ils n'arrivent même pas à inviter un ami à aller prendre une canette de boisson dans un resto. Alors que là, ils se disent qu'ils viennent juste d'être payés. Donc, si aujourd'hui, ces jeunes préfèrent se jeter à l'eau et nager jusqu'à Mayotte, parce que même s'ils prennent de petits bateaux de fortune qu'on appelle localement, communément, quoi ça, moi je dirais que s'ils le font par la nage, ils vont jusqu'à Mayotte pour ça. Donc, la question de Mayotte, ça ne va pas finir parce que ce n'est pas une question qui a commencé aujourd'hui et ça ne finira pas demain. Jusqu'à ce que soit on trouve un consensus qui fait que soit les Maoris eux-mêmes acceptent de venir rejoindre leur giron naturel ou sinon que les Comores se disent non, on en a marre, on laisse tomber la question mais ça ne va pas à se réaliser. Donc du coup, bientôt, il y a les Jeux de jeunes de l'océan Indien qui vont se organiser ici aux Comores. Dans un premier temps, ça avait mis les épices dans le nez à Mayotte parce qu'il y a certains Maoris, ils se disent non, nous, on ne participe pas. Ou sinon, si on participe, on va avec notre hymne, avec notre drapeau, avec tout ça. Alors qu'eux, ils n'ont rien, malheureusement, ils n'ont pas de hymne, parce que leur hymne, c'est déjà la Marseillaise. Leur drapeau, ils doivent venir représenter le drapeau français, alors que là, derrière, nous avons la Réunion qui est là et qui va représenter son île. Donc là, il y avait eu, les tensions avaient monté, il a fallu même fermer la préfecture aux Comoriens qui sont là-bas et qui demandent leur carte de séjour. Et c'est pas fini quelque temps. Après, il y a eu même une opération de décasage pour les maisons appelées des maisons sauvages ou des cases sauvages. Elles étaient tous démolies. Et l'affaire n'est pas finie encore. Et là, justement, le 6 juillet dernier, il y a le président qui a dit que les Maoris sont nos frères. On est de la même famille, on est de la même religion, on est de la même culture et tout. Et ça encore fait jaser le carburant dans le feu. Et qu'est-ce qui s'est passé jusqu'à maintenant à Mayotte? La préfecture est fermée. Les Maoris qui disent que non, Mayotte n'est pas comorien, ils ne sont pas de la même famille, même si on partage les mêmes cultures, la même religion et tout ça, mais cela ne veut pas dire que là, Mayotte est comorienne. Donc là, il y a encore ce problème qui se pose tout le temps. Mais, comme je viens de le dire, il y a des jeunes Maoris qui se sont prononcés récemment, il y a à peine une semaine, qu'eux, ils vont passer aux Jeux de jeunes de l'océan Indien qui vont se dérouler ici, au Comore. Donc, cette question-là, moi, je suis optimiste. Parce que si les Maoris aujourd'hui disent non, on ne veut plus être des Comoriens, ils ont leur raison. Et ceux qui disent, les Comoriens qui disent que aujourd'hui les Maoris sont des Comoriens, il faut qu'ils reviennent à leur giron naturel. Je suis départagé parce que je ne sais de qui à soutenir. Parce que aujourd'hui, si on laisse Mayotte tranquille, c'est peut-être qu'on peut tisser les liens.

0: familiaux et par religion, par je ne sais pas quoi, tout ça, on peut le lier, mais que chacun a tranquille dans son assiette. C'est le Maori de décider et c'est le, ne sait pas, au Comorien de décider au Maori. Donc là, la question, ça ne traite pas d'aujourd'hui. Même si vous allez à la capitale, Moroni, la capitale, il y a un panneau qui vous invite déjà. Dès que vous rentrez dans la capitale de Moroni, il y a un panneau, là où on a écrit Mayotte et Comorienne, et le restera à jamais. Et ça, c'est un panneau qui fait couler de la salive à Mayotte, parce que les Maoris, ils disent non, on n'est pas des Comoriens. Même s'il y a des Maoris qui ont épousé des Comoriens qui ont épousé des Maoraises, mais cela ne veut pas dire que nous, on est Comoriens. Donc là, c'est catégorique. Et à chaque fois que la question revient sur le plan national ou international, il y a toujours des problèmes qui arrivent pour nos frères qui vivent à Mayotte clandestinement, parce que soit ils ne peuvent pas y aller à l'hôpital, et c'est déjà un problème, soit ils ne peuvent pas se voir renouveler leur carte de séjour, soit carrément on leur ferme le seul lieu où ils peuvent aller chercher, faire des démarches administratives et avoir l'accès à la libre circulation. Donc tout, à chaque fois que la question revient, il y a toujours nos frères qui ne vivent pas très bien là-bas. Donc moi je trouve que cette question, il y a un moment, on doit, nous en tant qu'enfants de l'océan Indien, qu'on s'assoit sur une même table et qu'on en discute sérieusement, chercher à voir cette fraternité, mais autrement, sans vouloir trop forcer les choses. Parce qu'une fois qu'on va essayer de trop forcer, là, il y a d'autres qui sont opprimés. Donc, moi, j'aurais aimé, parce que politiquement, moi, je ne vais plus entrer dans les détails, mais tant que la France refuse de lâcher Mayotte et que les Comoriens se disent « non, c'est notre île », donc là, il y aura toujours ces problèmes. Aux Comores, en particulier ici à Mueli, comme dans les autres îles, il y a des Maoris qui ont des champs, il y a des Maoris qui ont des parcelles, il y a des Maoris qui ont même des maisons, il y a même des voitures et tout. Du moment qu'ils sont en vacances, c'est ici qu'ils viennent passer leurs vacances dans leurs champs, dans leurs parcelles, dans leurs maisons, avec leurs voitures. Imagine un jour ça déraille, ça peut être dangereux, parce que des vies peut-être, des gens peut-être seront blessés, ou voire même, je sais pas, mais cette question-là, moi je la laisse peut-être. Un jour, je vais essayer d'inviter à vos micros peut-être un politicien qu'on parle vraiment de cette question Mayotte-Comore. Si vous avez une autre question, vas-y, allez-y, je vous écoute, parce que là, il y a aussi pas mal de sujets qu'on peut parler, par exemple, cette période des grands mariages aux Comores, ou sinon, il y en a d'autres. Je vous écoute, monsieur.
1: Nous serons ravis de vous accueillir pour parler de ces autres sujets dans nos autres éditions des Côtes des Îles sur la MBC Ordega FM. Mais pour l'heure, où en sont les préparatifs des Jeux des Îles? Est-ce qu'on a confirmé une date? Comment ça s'organise? Où les préparatifs en sont? Et est-ce que tout est déjà planifié, cadré? Modibou, dites-nous, des Comores.
0: Oui, tout va bien jusqu'ici. Il n'y a pas eu de problème. Tout se déroule comme prévu. Mais là, au niveau national, le problème que moi je dirais, c'est que ici au Comores, on a trois îles. Il y a Anjouan, Moroni et Mouili. Et les jeux vont se dérouler dans les deux autres îles, c'est-à-dire Ngazidja et Anjouan. Et à Mouili, non. Alors qu'à Mouili, on a la capacité des stades omnisports ou je ne sais pas, même la discipline de la natation. Mais à Mouili, malgré toutes les activités, malgré toutes les disciplines qui seront présentes, mais à Mouili, on est exclu. Et là, malheureusement, il y a des athlètes mouéliens qui vont participer. Et eux, il y a certaines qui ont posé la question, mais pourquoi Mouéli? Il n'y a même pas une seule discipline qui va à s'organiser. Non, parce qu'on n'a pas le temps, parce qu'il faut vraiment des gros moyens pour pouvoir le faire. Alors qu'à la Grande Comore et en juin, déjà les travaux ont été mis en place. Certains sont déjà à 60 à 80 vont être acheminés, tandis qu'à Mouéli, c'est rien, il n'y a rien. Là, les Mouéliens se préparent, il y aura des cyclistes, il y aura des athlètes, il y aura des boxeurs, il y aura des nageurs, il y aura toutes ces disciplines qui sont présentes à Mouille.

0: Mais malheureusement, aucune discipline ne sera organisée à Mouili. Et ce qui montre encore une fois que est-ce que Mouili est peut-être mis à la rivière des oublis. Dans certains jeunes osent hausser le ton pour ça, mais ils n'ont pas de réponse. On leur dit que bon, non, ça va peut-être dans les années à venir, après 50 ans, peut-être la deuxième édition que ça va s'organiser ici à Mouili, peut-être. D'ailleurs, il y a un Mouélien vivant à La Réunion. L'année dernière, il a organisé le premier trail de Mouili et ça a marché. Lui, il a même proposé qu'on organise ne serait-ce que le trail ici à Mouili, mais malheureusement, ni la direction générale des arts, sports et j'en passe, n'ont pas accepté. Il a même écrit au ministre de la Jeunesse et Sport, qui est d'ailleurs un Mouélien, mais bon, on lui a jusqu'à pas maintenant répondu. Donc il est là, il est en attente. Alors que ça pourrait quand même, une fois de plus, tout ce monde, parce que imaginez ceux qui viendront de l'île Maurice, ceux qui viendront du Seychelles, Rodrigue et les autres, vont rester simplement à Ngazidja et Anzouani et Mouili, non. Ils n'auront pas la chance vraiment de vivre la beauté de cette île, l'accueil chaleureux de la population locale. Ils n'auront pas cette chance. Et les Mouéliens qui vont aller là-bas vont se sentir étrangers, ils vont se sentir comme ceux venus de La Réunion, de l'île Maurice et les autres îles de l'océan Indien. Ce qui fait que, franchement, même si aujourd'hui les travaux avancent à pas géant, mais côté Mouéli, donc là, ça... Nous, on va regarder seulement à la télé. On va suivre l'événement à la télé au lieu qu'il y ait une discipline qu'on organise ici à Mouili et à Kuh, qui va permettre aux jeunes ou sinon aux autorités de Mouili de penser à mettre dans le temps, peut-être développer une certaine activité qui entre dans ce sens-là. Parce que déjà, à Mouili, nous avons les meilleurs des footballeurs, nous avons les meilleurs des cyclistes, nous avons les meilleurs des athlètes. Pendant 5 ans, c'était un jeune Mouélien qui remportait tout le temps les marathons. Là. C'est un Mouélien. 5 ans consécutives. Il a été le champion, il est venu avec une médaille d'or. Et on a tout, mais malheureusement, je ne sais pas ce qui s'est vraiment passé et que toutes ces disciplines vont s'organiser dans les autres îles. Mais pas à Mouili. De toute façon, les Mouiliens, eux, se disent, bon, voilà, ils vont participer, ils vont montrer qu'eux, ils sont mieux par rapport à ceux qui viendront de Ngazidja, de Nzouani, et concourir avec leurs frères des autres villes de l'océan Indien. Voilà ce qui se passe jusqu'à présent. En tout cas, pour les travaux, ça avance. Et concernant la date, n'a pas été fixée pour la réception définitive des travaux parce qu'il y a beaucoup à faire. Parce que la plupart des infrastructures qui seront construites, ce ne sont pas des infrastructures qui étaient là et qui avaient demandé de la réhabilitation, mais ce sont des nouvelles infrastructures en plein chantier, en pleine construction. C'est pour ça que ça va prendre un peu de temps. Mais jusqu'à présent, il n'y a pas eu un communiqué de la part des autorités, ni même des entreprises que d'ici telle date, ils vont pouvoir faire la réception officielle de ces infrastructures qui sont malheureusement tout en chantier. Aucune d'elles n'est pas encore finie. Voilà, monsieur, si j'ai pu répondre à votre question.
1: Ibou, merci infiniment. C'est toujours un plaisir de recevoir sur les ondes de Rodrigue FM. C'était Moulibou Amir, donc journaliste, reporter, écrivain, poète, notre collègue de l'Office de Radio-Télévision des Comores. Très bonne continuation. On attend de vos nouvelles, Moulibou.
0: Merci à vous aussi.
1: Très bonne fin de semaine. Bye bye.
0: Merci à vous aussi.
1: Nous allons tout de suite quitter les Comores pour nous rendre à l'île Bourbon, l'île de la Réunion. Attachez vos ceintures, vous êtes dans...
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0: Tour de cette émission Écho des Îles, comme tu connais, mardi le 14 juillet, c'était la fête nationale française, le 237e anniversaire de la prise de la Bastille qui marque la naissance de la République française, le 14 juillet 1789. Et à cette occasion, nous allons faire un petit détour la Réunion et nous allons joindre notre amie Sandrine Simone, où nous allons guetter un petit peu qui l'ambiance la Réunion. Salut Sandrine, bonne fête de la Révolution française, comment ça va?
1: Bonjour, merci de m'accueillir chez vous, ça va très bien, merci beaucoup.
0: Sandrine, dis-nous un petit peu comment ça s'est passé lundi, mardi, fais-nous vivre la fête de la Révolution française à La Réunion. Comment ça s'est passé, surtout vous qui dans les forces de l'ordre, dis-nous.
1: Alors il y a eu toute une préparation pour le défilé, donc dans la ville du sud, Saint-Pierre, ma ville natale. Hier, on a eu un défilé avec toutes les forces des armées, les forces des pompiers. On a eu également le défilé des toutes les associations de la ville de Saint-Pierre. Et ça, franchement, je tiens à le souligner. Les associations ici œuvrent bénévolement. Et ensuite, on a eu également aussi toutes les défilés de toutes les voitures anciennes. Franchement, ça, c'était top aussi. C'était bien. Ça remonte tout le temps quand j'étais petite. Hein. Donc, du coup, j'ai ramené ma fille avec moi. Ensuite, on a eu également les défilés des concerts qui a mis à disposition, la ville de Saint-Pierre a mis à disposition les artistes, dont l'artiste de ma fille, le préféré de ma fille. Et ensuite, clôturé par un beau feu d'artifice le soir est franchement magnifique. Donc voilà pour la ville de Saint-Pierre. Et puis dans la ville du Nord de Saint-Denis, grand défilé avec toutes les forces, police, pompiers, les armées, les douanes, toutes les forces. Et ensuite, ça a clôturé par un super déjeuner dans le jardin républicain. Le soir, un grand feu d'artifice également. Et avant ça, toute l'après-midi animé par les différents concerts aussi avec toutes les vedettes locales. Ça, franchement, la ville a pas négligé. Franchement, ils ont mis bien les petits plats dans les grands.
0: Justement, du défilé des forces de l'ordre, vous êtes en congé aujourd'hui alors?
1: Ah non, pas du tout. On n'est pas du tout en congé. Après, quand c'est comme ça, on a toute une préparation en amont concernant le défilé. Et là, il y a beaucoup de mes collègues qui défilent sur, le grand défilé sur la ville de Saint-Denis.
0: Comment est-ce que le climat il est en général à La Réunion? Est-ce qu'à Saint-Pierre, à Saint-Denis et dans les villages, les petites communes, c'est la même ambiance? Comment est-ce que vous la passez cette année, cette fête nationale française?
1: Écoute, aujourd'hui, nous, on a prévu avec toute la famille le faire à la maison, mais vraiment entre familles. C'est comme ça se passe. On va aller voir les défilés. Et ensuite, on rentre à la maison et puis autour d'un bon repas local. Et là, en l'occurrence, mon papa, il a préparé un bon carré de volaille, un bon carré poulet. Et ça, c'est la petite touche familiale.
0: Comment est-ce que vous vivez ce 14 juillet cette année?
1: C'est prévu les concerts l'après-midi, les après-midi avant le concert. Et après le concert, la ville met en place un concert sur place. Et franchement, ça fait une grande ambiance générale. Et ça, là, tout le monde est en train d'apprécier. Et tout le monde se lâche, tout le monde danse, tout le monde apprécie. Et c'est ça qui fait vraiment l'ambiance créole avec les différentes chansons.
0: D'accord. Merci beaucoup, Sandrine. Nous n'allons pas prendre le plus de votre temps, mais nous vous souhaitons une très bonne fête. Amusez-vous bien, c'est toujours un plaisir de vous recevoir dans Écho des Îles.
1: Merci à vous de m'accueillir. Merci. Et je vous souhaite aussi une belle fête. Merci beaucoup. Je vous transmets tout mon soleil. Au revoir.
0: Au revoir et à très bientôt. Je suis à la MBC Rodrigue FM.
1: Au revoir.
0: Et là, les amis, nous allons partir beaucoup plus loin dans le Pacifique. Destination le Vanuatu, bouclez vos ceintures, vous êtes dans
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0: Chers auditeurs, chères auditrices, toujours dans l'émission Écho des Îles, Écho des Îles, comment je te connais, établi un nouveau contact, un nouveau camarade, établi un pont de communication, différentes îles. Aujourd'hui, pour la première fois, après avoir été en Nouvelle-Calédonie, à Tahiti, en République Dominicaine, nous avons le plaisir d'accueillir une nouvelle amie, Leslie, qui nous vient du Vanuatu.
3: Bon après-midi, bonsoir.
0: Bonsoir, comment ça va?
3: Très bien, merci beaucoup.
0: Il faut mentionner, les amis, que entre le Vanuatu et l'île Rodrigue, nous avons 7 heures de décalage. Leslie, chez vous, c'est...
3: Chez nous, c'est le soir.

0: C'est le soir, mais chez nous, c'est encore le matin. Bienvenue sur les ondes de RDFM, un réel plaisir de vous accueillir. Alors, présentez-vous à nos auditeurs.
1: Merci beaucoup pour l'accueil et merci beaucoup pour l'invitation. Ça fait très plaisir de se connecter entre insulaires et de pouvoir partager un peu nos expériences à travers le globe. Je m'appelle Leslie, j'habite au Vanuatu, j'habite plus précisément dans la capitale du Vanuatu, à Port Vila, sur l'île d'Efate. Je travaille à l'Université nationale de Vanuatu, qui a été créée il y a 5-6 ans seulement, et je m'occupe du centre de langue du Vanuatu. Voilà, on a différentes activités, puisque le Vanuatu est notamment très connu pour sa grande diversité linguistique. On a plus de 138 langues qui sont parlées ici dans l'archipel. Donc, avec le centre de langue, on essaie un peu de promouvoir ça. Et puis, je crois qu'on partage une particularité, puisque le Vanuatu a aussi un héritage colonial qui fait que l'anglais et le français sont les deux langues officielles aux côtés du Bishlama, donc qui est la langue nationale, qui est un créole. Voilà.
0: D'accord, laissez. Alors, racontez-nous votre parcours. Comment est-ce que vous êtes arrivé au Vanuatu? D'où venez-vous en France? Qui est Leslie Van de Put finalement?
1: Moi, je suis arrivée ici en 2008. Je venais pour faire un travail de terrain dans le cadre de ma thèse où j'ai étudié justement les langues et plus particulièrement donc la langue nationale, le Bishlama, qui est un créole. Et c'est comme ça que j'ai découvert, je voulais partir loin, je voulais partir sur des îles. Et j'ai cherché, et après avoir fait quelques recherches, je suis tombée sur l'archipel du Vanuatu qui correspondait à différents critères que je voulais étudier. Donc c'est comme ça que je suis venue. Après, je suis restée ici pendant 4 ans. Je suis tombée amoureuse du pays et j'ai voulu rester. Je me suis mariée avec quelqu'un d'ici, donc j'étais attachée au pays de différentes façons. Et puis après, ben, la vie m'a emmenée vers la Nouvelle-Calédonie où j'ai séjourné un petit peu. Je travaillais à l'université là-bas. Et puis après, un petit peu plus loin. Et là, c'est seulement en 2023 que je suis revenue au pays. Ça me manquait. Et voilà. Et c'est comme ça que, genre, c'est à travers mon travail à l'université que je suis revenue au Vanuatu.
0: Nous qui ne connaissons pas, qui sommes de l'océan Indien, ben parlez-nous du Vanuatu, sa tradition, sa culture. Qu'est-ce qui vous en a fait tomber amoureuse? En fait, décrivez-nous l'âme du Vanuatu.
1: Je pense que c'est un peu comme chez vous, c'est que chaque endroit a sa spécificité et justement son âme, comme tu le dis. Et c'est un archipel magnifique à plein d'égards et surtout humainement parlant, puisque le Vanuatu, c'est une grande diversité de cultures à travers les îles. L'archipel compte 83 îles et il est réparti sur un peu plus de 1 000 km. Et donc forcément, entre les îles, il y a des disparités assez importantes. Mais ce que les gens partagent, c'est vraiment une extrême ouverture vers l'autre, et puis le sens de l'accueil, avec des notions aussi, des valeurs qui sont partagées et qui sont diffusées, comme le respect, comme justement l'accueil, la bienveillance, et qui se retrouvent, je trouve en tout cas, dans les échanges qu'on peut avoir après avec les gens sur place. Il y a plein de différentes traditions différentes, il y a plein de façons de vivre et de pratiques culturelles. Il y a un des aspects importants de la culture, c'est le kava. Je dis ça parce que justement, je voulais vous emmener faire un petit tour. Là, je suis dans un akamal qui est un endroit où on boit du kava et c'est en général un lieu de socialisation. Donc les gens se retrouvent à la tombée de la nuit et puis pour décompresser après la journée, souvent consomment le kava. C'est un archipel, comme je le disais aussi, qui a beaucoup de langues et il y a une grande richesse aussi à ce niveau-là. Beaucoup de croyances aussi différentes. Il y a des croyances animistes plutôt, mais il y a aussi la religion est très présente aussi. Différentes branches du christianisme. Donc voilà, je trouve que ce qui est intéressant, c'est justement cette richesse et cette diversité de profils qu'on peut retrouver.

0: Mais en même temps, ils partagent des traits communs qui sont vraiment tournés vers l'humain et tournés vers l'autre.
1: Une bien belle culture. Leslie, donc combien vous êtes, quelle est la population au Vanuatu, quelles sont un petit peu les réalités sociales, culturelles, économiques. Donc, vous nous dites que là, vous êtes dans un endroit, nous avons bien compris, des plantes que vous pouvez consommer pour décompresser. C'est bien ça?
0: Oui, c'est ça. Donc le Vanuatu, c'est 300 000 habitants à peu près, qui sont répartis donc sur les 83 îles que j'ai mentionnées. Il y a à peu près 70 000 habitants sur la capitale à Port Vila. Donc ça concentre une grosse partie de la population. D'un point de vue économique, le pays est considéré comme un pays en développement avec un revenu moyen qui est relativement faible. Donc le pays vit quand même en bonne partie d'aide internationale de pays voisins comme l'Australie, la Nouvelle-Zélande, mais de pays un peu plus éloignés aussi comme le Japon, la Chine, mais aussi la France. Il y a des secteurs qui sont en développement, l'agriculture par exemple, avec l'exportation donc du cava que j'ai mentionné. Je vais revenir après rapidement dessus. Du cacao aussi, du copra. Et il y a un secteur tourisme aussi qui est en développement. Il y a des touristes qui viennent de la région, à nouveau l'Australie principalement, mais aussi la Nouvelle-Zélande ou la Nouvelle-Calédonie. Le cava, donc, c'est une plante qui est de la même famille que le poivrier. C'est un petit arbuste et on consomme les racines qu'on broie. Et ensuite qu'on mélange avec de l'eau. C'est pas du tout alcoolisé et c'est une boisson qui détend et qui permet un effet relaxant. Donc c'est pas très fort, c'est vraiment il y a tout le côté social autour qui l'accompagne, qui est intéressant.
1: Ça semble des plus paradisiaques. Là, si vous avez parlé de cette boisson apaisante, mais alors quels sont vos plats traditionnels? Est-ce que c'est très épicé? Est-ce que vous mettez beaucoup de piment? Parce que vous savez, nous sommes dans l'océan Indien, nous sommes très épicés et nos plats sont pimentés aussi. Qu'est-ce que vous consommez au Vanuatu?
0: Nous, c'est très différent ici. Il n'y a pas du tout d'épices, ou en tout cas très peu. Il y a l'utilisation un peu du gingembre, du turmeric, mais sinon, les plats sont beaucoup à base de lait de coco. C'est l'agrément qui est le plus utilisé dans la cuisine. Le plat traditionnel s'appelle le laplap. C'est un peu la pizza du Vanuatu, puisque on prend des tubercules. Alors, on peut en faire avec donc du manioc, du ligname, du taro, mais aussi avec de la banane. Et on râpe la tubercule qu'on a utilisée et on la malaxe avec un peu de lait de coco. Et puis ensuite, on l'étale sur des grandes feuilles. Alors, soit sur des feuilles de bananier ou plus précisément sur des feuilles de laplap qu'on appelle ici, qui est une variété proche du bananier. On étale tout ça et par-dessus, on peut rajouter des ingrédients. On peut rajouter du poulet, on peut rajouter des oignons, on peut rajouter des tomates, des potirons, ce qu'on veut. Et on arrose à nouveau de lait de coco. Ensuite, on referme les feuilles de banane, on noue et on le met dans un four traditionnel. Alors, les fours traditionnels, ce sont des fours qui sont creusés dans la terre. On dépose le laplap sur des pierres chaudes, des pierres volcaniques qu'on a chauffées au préalable, qu'on a mis dans le trou. On met notre laplap qui est dans ces feuilles de banane, qui va cuire petit à petit à l'étouffer. On rajoute quelques pierres volcaniques par-dessus et on recouvre. Et voilà, et ça se consomme 2-3 heures après. Et c'est vraiment délicieux. C'est très, très bon. Ça, c'est le plat vraiment typique. Après, il y a d'autres variétés. Il y a ce qu'on appelle des simboros, où c'est pareil, ce sont des tubercules qui vont être râpés, mélangés avec du lait de coco, qu'on va rouler ensuite dans les feuilles de chou et qui vont être cuits. Alors, ça se présente comme des petits rouleaux. Ça fait un peu penser à des petits nems. Et voilà, et ça, c'est consommé dans la vie quotidienne. Ça coûte pas cher. C'est un peu ce qui constitue l'alimentation première, parce que simple et accessible. Voilà, il y a un autre plat qui s'appelle le toulouk. Là, il y a de la viande dedans, donc c'est à nouveau dans une feuille de banane, on va déposer pareil une tubercule qui est un petit peu râpée, un petit peu de lait de coco aussi dessus. Et puis au milieu, on ajoute de la viande qu'on a fait revenir éventuellement avec des oignons, avec des petits assaisonnements. Ça peut être souvent du bœuf, mais ça peut être aussi du porc. Et pareil, c'est roulé et ça se fait cuire soit dans le feu ou alors sinon on peut le faire cuire aussi à la marmite. Vous voyez, c'est beaucoup, beaucoup de lait de coco principalement. Et puis c'est souvent

0: avec les feuilles de banane qui sont utilisées pour, comme technique de cuisson à l'étouffée.
1: Ça a l'air délicieux. Faudra qu'un jour que vous veniez chez nous et nous en apporter, on pourrait goûter. Et alors, vous avez parlé de déstresser dans des champs de cette plante que vous avez bien décrite. Au Vanuatu, comment est-ce que vous vivez? Quels loisirs vous avez? Est-ce que c'est beaucoup des sports nautiques comme à Tahiti? Comment est-ce que les habitants du Vanuatu, vous-même, passez votre temps libre?
0: Alors ici, les loisirs, ça va être beaucoup la pêche. Aller à la pêche, soit en bateau, soit sur le bord de mer. Il y a un peu de surf qui s'est développé ces 20 dernières années avec une école de surf qui forme des jeunes du Vanuatu. Et maintenant, le Vanuatu part à des compétitions internationales et est représenté dans des compétitions de surf. Il y a également... pas mal de sport équestre, monter à cheval, puisqu'il y a un peu une culture ici du stockman, comme il y a aussi en Australie ou un peu en Nouvelle-Calédonie aussi, où pour garder les bovins, on utilise les chevaux dans les plantations. Et donc, ça s'est perduré. Et il y a, par exemple, des rodéos qui sont organisés tout au long de l'année. Et des jeux équestres type rodéo, donc il y a pas mal la culture du cheval. Quelles sont les autres activités? Le volleyball est très prisé aussi, c'est facile, ça peut se faire sur la plage. Et le Vanuatu, pareil, s'est distingué aussi dans des compétitions internationales en volley, puisque il y a maintenant une équipe, notamment une équipe féminine, qui est très forte et qui va dans différents tournois à droite à gauche. Voilà. Après, on trouve aussi d'autres sports comme le judo, le tennis, mais c'est un peu moins accessible.
1: Vous avez parlé des jeunes maintenant qui s'intéressent au surf. Alors, les jeunes, comment est-ce qu'ils vivent au Vanuatu? Un peu, quelles sont leurs aspirations, leurs rêves? Est-ce qu'ils quittent le Vanuatu, ils vont dans d'autres pays, en Australie, ou alors ils sont plutôt traditionnels, ils restent au Vanuatu?
0: Alors, c'est une bonne question. Y a quand même beaucoup de cette jeunesse-là qui part. Le Vanuatu est un pays avec un très fort pourcentage de jeunes. La population des 15-30 ans, elle est à plus de 30%. Il y a effectivement des programmes d'emploi saisonniers, notamment vers l'Australie et la Nouvelle-Zélande, qui sont très populaires. Et donc, les jeunes partent pour une période de 9 mois, qui est souvent renouvelé, et en fait ils enchaînent des contrats et ils vont travailler dans des grandes exploitations agricoles en Australie pour ramasser les myrtilles, ramasser des pommes, travailler dans les vignes. Donc ça attire parce que ça permet d'avoir une expérience à l'étranger, et puis en plus c'est très bien payé par rapport aux revenus moyens offerts ici au Vanuatu. Donc je pense qu'il y a il y a la volonté de à la fois d'embrasser une vie plus occidentale et de se séduire, je pense, par ce que l'étranger peut apporter. Mais il y a quand même une forte volonté aussi de rester ancré dans le pays et de connaître son lignage, de connaître ses pratiques culturelles. Donc il y a un peu une tension qu'on retrouve, avec quand même une différence entre les jeunes qui habitent en milieu urbain et les jeunes qui sont plutôt dans ce qu'on appelle les îles. En fait, c'est tout ce qui est en dehors de la capitale. Mais comme pas mal de jeunes, j'imagine, ailleurs, il y a la volonté de partir un peu, d'aller faire ses expériences, et en même temps, une fierté d'être ni Vanuatu et de vouloir aussi porter les valeurs de son pays et représenter son pays et bien connaître du coup sa
1: culture. La culture, justement, on y revient avec... Vous êtes de l'université du Vanuatu, du département linguistique. Vous aviez parlé de créole, il me semble, parce que nous parlons le créole de l'océan Indien. Vous avez le créole réunionnais, le créole mauricien, vous avez le créole à l'île Rodrigue. Le Beach Lamar, ça s'apparente plus au créole du style Antilles et tout. Comment c'est? Peut-être on aurait aimé entendre quelques mots aussi, de dire bonjour, comment ça va, voyez?
0: Oui, bien sûr. Donc le Beach Lamar, c'est un créole à base lexicale anglaise. Donc ça s'approche plus du créole jamaïcain ou du créole qui sont basés sur donc la langue anglaise. Ça fonctionne comme tous les autres créoles, c'est-à-dire que la base

lexical, les mots proviennent du coup de l'anglais, puisque c'est en lien avec l'anglais. Mais par contre, après, la structure des phrases, c'est basé sur les langues locales, sur les langues vernaculaires. Et il y a tout un lexique aussi qui est en lien avec, enfin, qui vient des langues locales. Par exemple, tout ce qui est en lien avec la nature, avec la faune, la flore, tout ça, ça va être des mots qui ont été empruntés à des langues locales. Je ne sais pas si c'est pareil pour vous, à Rodrigue, mais.

0: du cava et je vais avoir un petit échange avec le barman en islamais, comme ça vous allez pouvoir entendre un petit peu si vous entendez bien.
1: Allô.
2: Allez-y, oui.
0: Oui, c'est vrai. Bonjour, Nen. Je suis avec Rodrigo, qui est en islamais. So suppose you have a telem name for you, telem some something for Bislama. Wait, is that Lubisa?
3: Yes. Hey, hello. I'm from Moscow. Misam salam kavan na yah. You need to make one.
0: Garem. Est-ce que vous nous avez entendu?
2: Oui, on vous a entendu, mais alors, c'est vraiment pas pareil, parce que en créole Rodriguez, on aurait dit, nous, bonjour, qui manière, bienvenue, welcome au Rodriguez FM. C'est plus un mélange de français et d'anglais, mais là, j'avoue, quand on vous entend parler le créole, sincèrement, je sais pas si les auditeurs sont peut-être d'accord avec nous, on n'a pas compris, peut-être pouvez-vous nous traduire?
0: Oui, bien sûr. Donc, je suis arrivée, j'ai dit allô pour se présenter. Pour dire bonjour, pardon. Après, la phrase pour dire comment ça va, on dit « Olse moanem ».« Olse moanem ». Donc ça, effectivement, c'est assez différent. Et après, on peut répondre « Yarait »,« Istret ». Et ensuite, j'ai demandé à Bosco, qui est l'ami qui sert le cava, de dire quelques mots et de se présenter. Donc il a dit qu'il s'est présenté, il a dit « Bonjour, je m'appelle Bosco, je suis là, je sers du cava. Et vous, qu'est-ce que vous faites ?»
2: On pourrait lui dire « Nous habitons dans l'océan Indien, nous vivons loin de six îles qui appellent Zille Rodrigue. Et Zille Rodrigue, il fait partie de la République de Maurice, qui comprend aussi Diego Garcia, Agalega et Saint-Brandon. Nous pouvons faire sa mission Écho des îles, là, parce qu'on a envie de connaître un petit peu ban les autres cultures, ban traditions, ban langages, ban les autres îles. Et c'est pour ça que, suite à nos rencontres avec Coralie Costa, Nouvelle-Calédonie, Léla, nous avons gagné contact avec Leslie. Et c'est un réel plaisir pour accueillir le Vanuatu pour la première fois dans l'océan Indien sur l'MBC Rodrigue FM dans nos émissions radio Écho des îles.
0: Ah oui, merci beaucoup. Thank you. Merci, on a écouté ensemble. Merci beaucoup pour la présentation et pour la petite démonstration aussi du créole. C'est vrai que c'est différent. Hein?
3: Yes.
0: Thank you, Bosco. Allez, on a écouté ensemble avec Bosco et on a pu apprécier que c'est effectivement assez différent du Bislama, mais on arrive à reconnaître un peu, mais il y a aussi des parts qu'on ne comprend pas. Mais merci pour la petite introduction.
2: Je vais vous traduire. Alors, je disais que bon, nous sommes à l'île Rodrigue. Alors l'île Rodrigue fait partie de la République de Maurice, qui comprend Agalega, Diego Garcia et Saint-Brandon. Et alors nous, on est dans l'océan Indien. Nous avons créé sur la MBC Rodrigue FM cette émission qui s'appelle Écho des îles, qui va à la rencontre des traditions, des cultures, des peuples. Et on est vraiment ravis d'accueillir pour la première fois le Vanuatu sur les ondes de la MBC Rodrigue FM.
0: Ah oui, ben on n'avait pas tout compris en effet. Merci pour la traduction.
2: Mais c'est un plaisir. Peut-être partager d'autres mots. Bon, par exemple, bonjour, comment ça va? Voulez-vous du cava? On va essayer de retraduire en créole.
0: Ok, ça marche. Donc, je commence. Allô, also one name. You want them some cava? Donc, j'ai dit bonjour, comment ça va? Est-ce que vous voulez du cava?
2: Alors, nous, on dirait bonjour. Bonjour, qui manière? Qui ou qui a envie? Une tasse cava? C'est beaucoup plus simple. C'est le mélange français, anglais, un peu de mots créoles. Mais ça reste quand même très proche du français et de l'anglais. À Rodrigue, et c'est beaucoup plus proche du français, alors qu'à l'île Maurice, c'est beaucoup plus proche de l'anglais.
0: Ok, c'est intéressant. Je ne savais pas du tout qu'il y avait l'influence du français à Rodrigue.
2: Parce que nous avons d'abord été une colonie française qui s'appelait l'île de France, et ensuite colonisée par les Britanniques qui ont donné le nom de Mauritius. En fait, Mauritius vient du prince Maurice de Nassau, parce qu'au départ, l'île Maurice a été découverte et colonisée par les Hollandais. Voilà.
0: Ok, merci beaucoup de ce petit point historique que je ne connaissais pas. Dans le Bislama, il y a quelques mots de français aussi, mais il y a majoritairement de l'anglais. Je crois que c'est 90% du lexique, ça vient de l'anglais. Ensuite, on a peut-être 5% qui vient du français. Et après, il y a aussi d'autres influences espagnoles, portugais un petit peu. Par exemple, on va dire, pour dire enfant, on dit piquinini et ça vient de pequeño, donc enfant en espagnol. Donc, il y a des petites influences comme ça. On a quelques mots aussi de polynésien, de tahitien qui sont insérés dans le bislama, mais c'est vrai que c'est surtout l'anglais. On n'entend pas trop le français dans le bislama par rapport à vous, votre créole. Hein.
2: D'accord, Leslie, merci beaucoup. En tout cas, ça nous a fait plaisir de vous rencontrer, d'établir une communication pour la première fois au Vanuatu avec votre ami Bosco.

0: Dégustez bien votre tasse de cava. Peut-être un petit bonjour à l'océan Indien. Vous savez, nous avons les Comores, les Seychelles, Madagascar, Mayotte. Est-ce que vous êtes déjà venu dans l'océan Indien, Leslie, d'ailleurs?
1: Mais non, je suis jamais venue, alors que c'est un rêve de venir, puisque j'ai travaillé avec beaucoup de personnes qui viennent de cette région, mais Madagascar surtout. Mais j'ai malheureusement jamais eu la chance de pouvoir venir. J'espère que ça va se réaliser un jour. Merci beaucoup à tous les auditeurs de la radio d'avoir écouté. Et puis, ça fait très plaisir d'avoir ces connexions entre nos archipels. Il y a des liens aussi dans les langues, entre les langues de l'océan Indien et les langues du Pacifique. Donc, même si on est un peu loin, séparés par un continent, sinon, il y a plein de connexions à établir et merci d'avoir fait le premier pas en vous intéressant à ce qui se passe ici au Vanuatu. Merci pour ça. Puis bah, j'espère que vous aussi, peut-être vous aurez l'occasion de venir ici ou peut-être qu'on pourra reparler du Vanuatu avec d'autres interlocuteurs, d'autres personnes. Ça nous ferait plaisir aussi.
0: Nous, à Rodrigue, on a une tradition d'accueil comme vous aussi. Vous avez, voilà, toute la tradition de respect. Ben, ce sera avec plaisir qu'on vous réaccueillera non seulement sur les ondes, mais aussi accueillir d'autres personnes. Vous aviez parlé de la radio ou d'autres intervenants. Au Vanuatu, ça nous fera vraiment plaisir de vous accueillir sur l'MBC Rodrigue FM, notamment dans Écho des îles. Merci encore, Leslie. Bonne soirée chez vous. On va arriver à la fin de la première partie de la journée. C'était vraiment un plaisir. Bien, à très bientôt. Comme vous diriez en anglais.
1: Exactement. Merci beaucoup pour l'accueil et merci à toute l'équipe de l'Écho des îles. À très bientôt.
0: Très
1: Et on
0: bientôt,
1: dit
0: au
1: tata
0: revoir
1: ici
0: et au
1: pour dire au
0: revoir,
1: revoir.
0: Bosco.
1: Au revoir, Bosco. Thank you. Tata.
0: Voilà les amis, donc nouvelle amie, nouvelle fois on a été dans une destination inédite, c'est l'esprit d'Écho des îles. Merci à Leslie Van de Put du Vanuatu, nous aurons l'occasion de retourner dans nos prochaines éditions dans cette région. Sans oublier également, un grand merci à notre amie rayonnaise en la présence de Sandrine, Simone et aussi bien sûr Moulibou Amia des Comores. Restez branchés pour la suite. Parce que ce sera le point info en anglais de 10h proposé par la rédaction. Et vous étiez dans
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3: Qui la loi dire? Très souvent mal vu parmi beaucoup bandimoun, que ce soit de Maurice, de Rodrigue ou ailleurs, sa instance policière là, il fait un travail incroyable. Je tenant la source, les épaules, pour mettre l'eau dans le pays, mais également pour capable diminuer ban produits illicites comme la drogue. Et aujourd'hui, nous sommes avec nous le constable Emile Lazare. Constable, bonjour.
4: Bonjour, madame Calamel.
3: Et constable, très souvent, quand nous pécos là-dessous, nous avons un, comment nous dire, un rigor un petit peu noir là-dessous, mais à nous cause un petit peu ça, l'instance-là, pour nous laisser bandimoun connaître, mais qui vraie définition de là-dessous?
4: Là-dessous, Anti-Drug and Spelling Unit, au fait, c'est une branche dans la MPF, Mauritius Police Force, donc ban officier là-dessous, c'est ban... C'est un officier qui est une rente. La police normale pour un training normal qui, comment nous fait, nous connaît un zen qui quitte trop dégalé. Un training à Maurice, parfois 6 mois, parfois c'est 9 mois, un an. Fait, même si nous vous disons Adsous, au fait, Adsous, c'est, il travaille en civil, mais Adsous, c'est policier même. C'est un policier qui est rentré en bleu et

avait l'uniforme bleu, mais c'est moi qui fais un travail particulier. Donc, du coup, qui dit travail particulier, dit un style particulier aussi. La raison pour laquelle là, nous trouvons un officier qui postait à là-dessous. Donc, je t'ai un training. Je habille différemment avec un policier qui nous peut trouver le chemin, qui peut arrêter un véhicule dans un gilet, dans un uniforme. Comment dire? Il est facile que vous reconnaissez un policier qui peut travailler le chemin, il est dans son uniforme. Donc, d'où l'uniforme. Mais là-dessous, normalement, c'est un ban détective. Donc, nous travaillons le ban détection. Nous travaillons sur ban renseignement qui nous recevoir avec le public. Et du coup, là où vous trouvez qu'il là-dessous, il travaille en civil pour faire un peu plus, comment dire, sa discrétion, comment dire, parce que vous trouvez là-dessous, il est un peu dans l'ombre. Il n'est pas plus trop au devant de la scène. Et donc, il est mieux aussi. Qui ban policier là, je t'habille comme ça, comme ça, les plus faciles. Enfin, nous dire les plus faciles pour combattre ban issues qui nous est là. Il fait un peu l'effet de surprise, par exemple, on prend l'exemple pour ban opération qui nous fait dans les rues. Donc, si un ban qui ken, je peux procéder à ban qui chose illégale, je vous trouve uniforme bleu béni devant. Facilement, je pourrais connaître depuis loin, ben voilà, la police peut approcher, et je pourrais faire ce que je peux faire, mais par contre, en civil, on peut approcher discrètement. Souvent, nous ne faisons pas de cas comme ça. Donc, récemment même, nous ne faisons pas procès de ban arrestation, suite à ban programme qui tient, non. Un gars approché discrètement, personne pas un gars contre, il m'a dit, c'est un ban policier qui vient. Et là, nous ne présentons nous-mêmes, et ban arrestation, les fins faire. Donc, comment on peut dire, c'est une instance qui est redoutée, des fois mal aimée, oui. Donc, nous, d'un pays assez petit. Donc, Maurice aussi, il n'est pas grand là. Donc, il est dans sa quantité, nombre d'habitants là. Et du coup, donc, dès qu'il commence à travailler dans sa place là, il est assez connu, quoi, qu'il ne peut pas mettre uniforme. Mais pour la plupart des gens qui, comment dire, qui dans le jargon, qui justement, qui nous peut combattre le travail qu'ils peuvent faire, mais je connais les policiers. Et là-dessous, il m'a aimé justement à cause le combat qu'il a mené contre la drogue. Les différentes drogues qui nous sont sur le territoire de Maurice et de Rodrigue. À Rodrigue, il plie beaucoup cannabis, mais malheureusement aussi, ben les autres stupéfiants aussi commencent à rentrer. Nous trouvons MDMA, nous trouvons héroïne, nous trouvons ban kiken qui nous vient avec ban drogue de synthétique. Nous trouvons tout ça là, il commence à rentrer. Il n'y a pas grand nombre. Je ne vais pas dire qu'il n'y a pas alarmant parce que pour moi personnellement, je ne suis pas content qu'il rentre sur les territoires. Selon les sources et selon ce qui est rapporté, nous trouvons qu'il, même si Kala n'est pas répandu, m'a dit souvent, mais seulement nous trouvons qu'il y a dans sa présence, qu'il y a dans. Voilà, il y a des gens qui consomment cela. Et dans le territoire, quand nous étions là, et nous trouvons qu'il. Ben, nous, si nous pas à l'abri, ça va nous en faire là, je ne suis pas capable de rentrer. Donc là-dessous, c'est anti-drug. Ça veut dire nous connaît qui définitivement là-dessous lui pour combattre tout ce qu'on appelle ban différentes drogues qui répandues et aussi smuggling. Ça veut dire nous faire travailler aussi contre ban qui chose contrebande. Nous aussi faire le combat contre tout ban qui chose qui appelle contrebande, tout ban smuggling, tout ban qui chose qui pas déclaré, ban qui chose qui pas officiel. Donc ça aussi nous faire. Donc avant c'était beaucoup ban case qui ne fait CD et maintenant vu qu'il voilà, nous trouvons il est dans un développement. Donc, les gens n'est plus trop écoutent ban qui chose, l'OCD, c'est tout. M'a dit, ou un téléphone, Bluetooth, ou bien ou un pendrive. Donc, du coup, il y a moins de saman cas là qui est répandu. Mais par contre, dans le passé, il y a dans saman qui est là, quand il y a dans CD piraté, il y a dans saman genre de choses là, ban whisky piraté, ban garé de contrebande. Il y a aussi ban qui est ce qui nous fait un excise act. Ça veut dire ban qui est comme un petit papier, ban papier à rouler. Qui interdit dans le territoire de Maurice et non aussi sa manque là aussi qui l'a souli occupé. Donc là dessous il passe ce qu'on m'a dit à venir attaquer, trapper, fermer. 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
1: Et voilà, et là nous pour faire une pause musicale, nous allons écouter justement un morceau qui appelle la drogue Patokam. 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
1: 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Et ce qu'il peut faire pour arrêter sa personne là, pour faire lui passer la cour, pour prendre un statement avec lui. 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Mais plus souvent, nous-mêmes, nous, quand nous identifions un terrain, comment on peut dire un terrain inoccupé qui n'est pas barré définitivement, si nous voulons la drogue là, nous, pour nous, l'enquête personnelle, nous pourrons poser des questions, nous pourrons poser des questions avec les entourages pour peut-être capable de retracer la personne qui nous fait ça là. 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Mais voilà, nous connaissons ou préoccupons ce terrain là. Mais définitivement, il va barrer. Moi, on est peut-être parfois une amende qui nous reste dans l'autre endroit. Je viens prendre un terrain pour travailler dans l'autre endroit. Là, nous pouvons informer la personne. Mais voilà, il y a un salaud là. Mais aussi, si vous avez une sécurité, mettez un petit barrage ou bien installer une petite caméra, tout ça là. Pour protection, pour sécurité. Mais une fois que, malheureusement, nous pouvons enfin, nous pas de l'arrestation, mais pour vous faire l'enquête. Mais pour faire l'enquête, nous vous prendre à qui qu'elle là, nous amène, nous poser une question. Donc, ben, dis-moi, nous verrons comme ça, les tristes qui nous en lient dans le pays, les tristes qui nous comme ça, là. 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Et là, c'est la DPP qui vous décide si vous pouvez être en poursuite ou bien si pas pouvez être en poursuite. 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Mais écoute, tout le monde prévoit l'IA accablant, même s'il n'est pas pour la personne, malheureusement, et dans l'arrestation.
0: Qui, personnellement, se trouvait qu'il y a une hausse au niveau de rentrée de la drogue à Rodrigue. Et puis, comment nous faire pour contacter les autres, par exemple, nous avons un parent qui est dépassé, qui trouve quelque chose devant les autres lisiers, mais qui perd. Et nous avons un habitant, un villageois qui perd pour dénoncer. Comment nous faire pour contacter les autres?
1: Définitivement. Donc, statistiquement parlant, l'effet inaugmenté, nous trouvait qu'il y a beaucoup plus d'arrestations. Malheureusement, beaucoup plus d'arrestations pour mon dire où l'IP touche tout niveau de la société. Même madame aussi peut commencer à rentrer là-dedans. Je pense aussi qu'il y a dans un pire groupe, il y a comment tu peux causer une différentes soirées qui non. Il y a une autre qui est aussi qui des fois, je ne sais pas qui garde et pousse autres là-dedans autant. C'est plus souvent qu'on va dire, moi une fille mère, pousse autres prend l'île normal. Donc par exemple, je prends cannabis. Beaucoup de monde, plus beaucoup de monde a arrêté Rodrigue avec cannabis. Donc, on vous propose une question, on vous dit, pour lui, c'est pas de la drogue. Parce que pour lui, il n'y a pas trop de faire une petite chose qui n'est pas bien quand il fume. Il n'y a pas trop de lui, pour prendre la comparaison avec un kiken qui ne boit l'alcool. Il vous dit, ben voilà, moi, je consomme cannabis. On va pas trouver mon commet de délit qui ban kiken qui ne boit l'alcool. Mais pour certaines personnes, je trouve lui normal, qui, voilà, c'est pour eux, pas de la drogue. Mais, malheureusement, pour eux, c'est illégal et il est arrêté avec lui quand même. Donc, statistiquement parlant, l'in augmenté, l'in haussé, l'in vraiment, vraiment augmenté. Et donc, les causes, donc, seul man qui ken qui l'a dans la pouka à dire. Et pour contacter nous, comment vous dire, dans le numéro Obsroom de.

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0: 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rappelle moi-même, quand je travaille station, plusieurs fois, nous avons un complexe avec un habitant, mais au niveau station, nous ne faisons pas de cas là, nous allons l'arracher, quand nous avons arraché, quand nous avons fait un peu plus grand, nous ne pas faire nous-mêmes là, nous envoyons vers là-dessous. Nous envoie vers là-dessous. 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Mais il est tellement simple. Vous n'êtes que son le 999 ou anonymement ou pas besoin de nous non, tel endroit, telle place. 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Ou bien, il y a un carreau, dit bois pas là, il y a un mon papa qui a passé là parce qu'il y a un monde un peu bizarre, il vient là-bas. Et nous, nous venons, nous faisons une bâtiment, nous faisons une vérification ensuite. 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
1: C'est vrai qu'ils étaient là tellement beaucoup quelqueuse, mais on prend quand même un aidant pour la radio. C'est nos premières éditions avec l'équipe là-dessous. Nous prenons bien sûr quelques éditions encore, le ben différents thèmes. Constable, nous disons un grand merci. Merci, on a connu le temps. Merci, on est franc avec nous. Une question qui n'est capable de répondre, une réponse. Et ce qui pas dans ce domaine, eh ben, nous connaît vers qui tourner maintenant pour ben public qui tient à l'écoute et qui tient à ben question. Merci et à la prochaine.
0: À la prochaine.

Bonjour à toutes et à tous et bienvenue dans votre émission Nostalgie en notes hip-hop et R&B comme chaque mercredi. Aujourd'hui, on remonte le temps à travers des titres qui ont marqué plusieurs générations, des mélodies inoubliables, des voix puissantes et des rythmes qui continuent de faire vibrer les amateurs de musique, du rap américain aux grandes ballades R&B, en passant par les influences soul et urbaines. Préparez-vous à un voyage musical avec des artistes qui ont façonné l'histoire de ces genres. Installez-vous confortablement, le son monte, place au hip-hop et R&B. On commence avec un classique intemporel, la voix exceptionnelle de Lauryn Hill et le talent des Fugees avec un titre devenu une référence du R&B et du hip-hop. The Fugees, Killing Me Softly. Bonne écoute.

Et on change d'ambiance avec une touche dancehall et un rythme qui a enflammé les pistes de danse partout dans le monde. Vous vous rappelez certainement de la chanson Temperature de Sean Paul.

Place maintenant à l'une des grandes voix du R&B contemporain, Usher, avec une chanson qui parle d'amour et d'émotion, You Got It Bad.

Merci d'être branché sur les ondes de la MBC Rodrigue FM. En ce mercredi, vous êtes écoute de l'émission Nostalgie en note hip-hop et R&B. On continue avec un groupe qui a su mélanger hip-hop et énergie positive, les Black Eyed Peas. On écoute tout de suite la chanson Shut Up.

direction le sud des États-Unis avec Outkast et ce morceau devenu un incontournable du rap américain, Mrs. Jackson.

La reine du hip-hop soul nous emmène maintenant sur un son festif et puissant, Mary J. Blige, la très belle dame, avec le titre « Family Affair ».

On continue toujours en musique. Impossible de parler de hip-hop sans rendre hommage à l'un de ses plus grands représentants. Tupac, accompagné de Dr. Dre, avec un hymne qui a marqué l'histoire du rap. California Love avec Tupac et Dr. Dre.

J'espère que vous passez un très bon moment et la suite avec une rencontre entre rap et R&B avec Ja Rule et la voix douce d'Ashanti et ça donne Always On Time.

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1: De grandes voix du R&B réunis dans un duel musical devenu légendaire. La très belle voix de Brandy et aussi très belle voix de Monica, The Boy Is Mine.

Et oui, vous écoutez toujours votre émission Nostalgie en note et une magnifique ballade R&B pour la suite qui a touché le cœur de nombreux.

La suite avec Craig David, une touche britannique maintenant et son style unique entre R&B et soul, 7 Days.

Et pour terminer ce voyage musical, la place à Rihanna avec un titre devenu un véritable classique. Je vous propose tout de suite Umbrella.

Et voilà, c'était votre moment, hip-hop et R&B, un voyage à travers des sons qui ont marqué les années 90 et 2000, mais qui continuent encore aujourd'hui à faire vibrer les générations. Merci d'avoir partagé ce moment musical avec nous. On se retrouve très bientôt pour d'autres souvenirs, d'autres découvertes et toujours plus de bonnes vibrations. Prenez soin de vous et que la musique continue de nous rassembler. Très belle journée à tous, c'était Christelle. Au micro, je vous retrouve dans l'après-midi pour d'autres émissions. D'ici là, portez-vous bien. Suivez dans quelques instants le journal de la mi-journée.

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2: Exactement midi sur la MBC Rodrigue FM. Madame, monsieur, bonjour. Merci d'être des nôtres pour le journal de la journée. Sans plus tarder, voici les titres qui seront développés lors de ce journal. Le nombre d'accidents de la route cette année pourrait dépasser celui de 2025, 153 depuis janvier et 195 l'année dernière. L'inspecteur Augustin, nouveau responsable de la Traffic Branch, dit miser sur la prévention et la sensibilisation. Léa Flore et Félix Farla au Jamboree Mondial 2026 en Turquie. Les deux scouts de Port-Mathurin y seront pendant 10 jours à partir d'aujourd'hui. Actualité nationale, opération Thunder Strike, 177 arrestations pour divers délits. Et actualité à l'étranger, Moyen-Orient, en Iran, 7 militaires tués dans des frappes américaines sur le sud-est du pays. Sur la route, 153 accidents ont lieu depuis le début de l'année, dont un mortel. En 2025, il y en a eu 195, dont deux qui ont coûté la vie à des usagers de la route. La prévention et la sensibilisation sont parmi les priorités du nouveau responsable de la Traffic Branch à Rodrigue. L'inspecteur Jean-Christian-Éric Augustin lance un appel à la responsabilité et la collaboration de tous ceux qui utilisent la voie publique. Nous l'écoutons au micro de Stella Samoisi.
3: C'est la première fois qu'un inspecteur prend sa unité là, mais pour moi c'est un nouveau challenge, c'est un nouveau défi. On a beaucoup de défis, on a beaucoup de travail à faire, dans le sens avec une nouvelle société, avec Banjoan aussi. Et en plus, aussi nous avons un nouveau véhicule Pevini, mais c'est un gros travail de chaque jour. Mais ce qui me fait constater aussi, c'est que malgré la police, peut faire ce travail. Parce que tous les jours, on a une contravention et presque tous les jours, du monde a pu boire, et conduire, et ce qui nous a envie de dire aussi, c'est que la police n'est pas là juste pour dire donne contravention, mais là aussi, c'est pour sauver la vie. Le point P, zéro tolérance par rapport à boire ou conduire avec vitesse. Toujours, nous avons pensé qu'il est capable de cette famille qui peut rouler devant.

0: je écoute, nous bien préserver la vie et survivre à la vie banu. C'est toute une éducation que nous avons pour faire par rapport à ben usager de la route ou bien ben motocyclette ou ben gens qui veut conduire. Parce que nous gagnons beaucoup en tranchant et nous là comme si pour plus prévention. Mon envie que la population et le public fait confiance ben du travail trafic ben personnel. Parce que moi, je connais ce défi, c'est que pour qu'ils amènent le public et leur confiance avec nous, pour nous faire nous travailler bien. Parce que, comme je disais au début, nous travaillons pas juste pour qu'on arrange, mais c'est moi juste pour sauver des vies. Et nous, là, pour être autres, quand nous avons un problème. Et moi, j'ai envie que si nous avons un problème comme pollution sonore, dans un véhicule, à côté là, la police prend un petit peu zéro tolérance. Là.
1: Coup d'envoi hier des activités en marge des 120 ans de l'éducation catholique à Rodrigue. La direction du bureau de l'éducation catholique à Rodrigue, la RCEA, Roman Catholic Education Authority, a organisé une célébration religieuse, un temps de louange en la cathédrale de Saint-Gabriel. Dans son homélie, l'évêque de Rodrigue, Mgr Michel Moura, a encouragé les écoliers à être des ambassadeurs des valeurs reçues en milieu scolaire. Christian Lapérine.
2: En la cathédrale de Saint-Gabriel, les chants de louanges et d'actions de grâce résonnent. La grande famille de la RCEA, Roman Catholic Education Authority, s'est réunie pour un événement d'envergure, le 120e anniversaire de la présence de l'éducation catholique à Rodrigue, une célébration où les plus jeunes étaient au devant de la scène.
3: Les bandes enfants sont bien jolies. Pas que nous sommes bien théâtre aussi et que nous sommes bien jolies.
4: Moi, bien, bien content. Bien chanter, bien danser. Et surtout, nous célébrons nos 120 ans.
2: Petits et grands, personnels enseignants et non-enseignants ont tous mis la main à la pâte pour faire de cette célébration une réussite.
5: Ça, les temps-là, ça a un petit peu répété dans l'école, à ce niveau, à son rythme. Et hier, une seule répétition générale qui a fini aujourd'hui avec une belle messe pour les 120 ans.
2: La célébration des 120 ans de l'éducation catholique à Rodrigue, un moment important pour réfléchir sur le chemin parcouru et les stratégies d'avenir.
6: Nous tenir à mort ça l'anniversaire là parce que l'important pour nous aussi regarder un petit peu côté nous peut aller parce que nous travaillons beaucoup, nous pas le temps assez poser réfléchir regarder qu'est-ce qu'il y a de bien, qu'est-ce qui a été amélioré aussi et nous mettons un calendrier qui est échelonné jusqu'à les 120 ans de cet esprit.
2: L'évêque de Rodrigue, Mgr Michel Moura, n'a pas manqué de souligner la contribution de tout un chacun dans l'éducation catholique à Rodrigue et à l'épanouissement des enfants.
7: Si l'Église catholique continue fidèlement être présent pour instruire nos génération après génération d'enfants, de jeunes dans le collège, c'est parce qu'il nous persuade qu'il est dans l'éducation et dans l'avenir, dans l'éducation et dans, comment dire, possibilité pour un chemin ouvert pour nous vivre une vie heureuse. Quand l'Église catholique rentre dans l'éducation pour dire nous sommes capables d'être un témoignage qui, quand nous donne bon Dieu sa place dans nous la vie de la famille, dans nous la vie de l'école, ça amène une transformation extraordinaire.
2: La journée a aussi été marquée par un temps de louange sur les parvis de la cathédrale. Le bureau de l'éducation catholique à Rodrigue réunit plus de 2400 élèves issus de 5 écoles et plus de 270 employés.
1: Après avoir remporté la saison 4 du débat climat en juin dernier, les élèves du collège La Confiance seront en éco-trip chez nous à partir de la semaine prochaine au programme de leur visite. Découverte de plusieurs sites éco-responsables de l'île, notamment la réserve François Degas, celle de Grande Montagne et Miel Victoria, et visite au musée de Rodrigue. À savoir que le concept du débat climat permet aux jeunes de débattre en créole mauricien sur un thème lié à l'environnement. Pour cette édition, le thème était, d'une façon générale, l'intelligence artificielle pour donner un grand coup de main dans la lutte contre le changement climatique. Débat climat est une initiative s'adressant aux jeunes âgés entre 15 et 19 ans et parrainée par la Mauritius Commercial Bank en partenariat avec le Rajiv Gandhi Science Center. Vous le savez, le projet d'apiculture Bees Behind Bars vient d'être officiellement lancé à la prison de Pointe-la-Gueule, un projet de réinsertion de la plateforme citoyenne en SAM mise en œuvre avec la collaboration du Centre Kerko et de la Commission des prisons et des réformes institutionnelles. Une nouvelle

0: chance pour les détenus d'apprendre les bases d'un métier dans lequel ils pourront envisager de se lancer. Reportage de Cathy Auguste.
1: Derrière le mur de la prison de Pointe-la-Gueule, quelques détenus ont cours ce mardi. La classe d'aujourd'hui porte sur les maladies des abeilles et les moyens de les prévenir. Concentrés, ils aiguisent petit à petit leurs connaissances sur ces précieux pollinisateurs. Bientôt, l'apiculture n'aura plus aucun secret pour eux.
2: Ben, il explique-nous beaucoup de choses. Structure en russe, anatomie ban abeille, fonction ban abeille dans l'environnement, ça veut dire faire pollinisation. Plus, nous pouvons gagner connaissances côté pratique aussi. Nous pouvons ouvrir nos ban russes, nous pouvons gagner saccades, nous pouvons faire identification la reine, nous pouvons faire identification côté dans du miel, couvain. Ce n'est pas difficile pour rentrer dans l'apiculture.
1: Après la théorie, place à la pratique. Accompagnés de leur formatrice, ils empruntent un petit chemin menant à l'arrière-cour. Ici, bourdonnent 5 colonies d'abeilles dans des ruches qu'ils ont eux-mêmes fabriquées et peintes aux couleurs vives comme un symbole d'espoir.
3: On avait aujourd'hui travaillé quelques maladies, 3 maladies qui ne sont pas présentes à Roderick, mais la semaine prochaine, par exemple, on va travailler des maladies qui sont présentes à Roderick.
1: À travers cette démarche de réhabilitation, l'établissement réaffirme son engagement à offrir aux détenus des opportunités concrètes de développement personnel et professionnel.
4: Mon travail, c'est pour la réhabilitation et la réinsertion des détenus. Ta formation en apiculture, là, est un point nommé dans le sens qu'ils sont capables d'appliquer ce qu'ils apprennent avec SMI Mauritius pour qu'ils soient capables, une fois qu'ils sont libérés de la prison, mettre sur pied notre projet apiculture. Le projet commence bien et nous confions qu'ils, quand ils sont libérés, même un ou deux parmi pour capables lancer notre projet apiculture.
1: Dans le cadre de la mise en œuvre de Bee Behind Bars, les détenus ont également mis en terre des plantes mellifères autour des ruches. Financé par l'Union européenne, le projet fera l'objet d'un suivi continu par la plateforme Ensam.
0: Deux scouts Rodriguez participent au World Jamboree 2026 qui se tient du 15 au 25 juillet au Beykoz Scouting and Training Center à Istanbul en Turquie. Il s'agit de Léa Flore et de Félix Farla du 7e Rodrigue 5 heures de Marie pour maturer un scout group. Ils font partie de la délégation officielle de la Mauritius Scout Association. Ce camp de 10 jours regroupera des jeunes de 12 à 17 ans ainsi que des chefs scouts de plusieurs pays, diverses activités de plein air, des feux de camp, des soirées d'échanges culturels ainsi qu'une visite touristique de 12 jours à Istanbul sont prévues. Les deux participants de Rodrigue ont été sélectionnés par le Rodrigue's Scout Council à la suite d'une interview. À travers ce jamboree, Léa et Félix espèrent acquérir un maximum d'expérience qu'ils pourront par la suite partager avec les autres scouts de l'île. Actualité nationale, ce mardi 14 juillet, la police a mené l'opération Thunderstrike dans les divisions Nord et Métro Nord. Cette vaste opération a mobilisé plusieurs unités de la police. Au total, 177 personnes ont été arrêtées. Entre autres, la police affirme qu'elle poursuivra ses opérations similaires afin d'assurer le respect de la loi. Le secteur privé renforce son offre en matière de santé oculaire. Un nouveau centre de chirurgie réfractive au laser a été inauguré vendredi dernier. Présent à cette inauguration, le ministre de la Santé, Anil Bechu, a salué la contribution du secteur privé dans la prise en charge des pathologies oculaires à Maurice. Actualité internationale. Ce mercredi 15 juillet, l'armée iranienne a déclenché la 8e phase de son opération Shaki, ciblant à nouveau des positions américaines dans la région. Selon un communiqué relayé par la télévision d'État iranienne IRIB, des drones explosifs ont frappé pour la 2e fois la base aérienne jordanienne d'Al-Akraz, visant des avions de chasse F-18 et des hangars militaires. La marine nationale malgache a raisonné une embarcation traditionnelle avec 22 personnes à bord, dont des femmes et des enfants au large de Nosy Be, un phénomène récurrent au nord-ouest du pays. Ce qui nous amène au rappel des titres avant de clore ce journal. Le nombre d'accidents de la route cette année pourrait dépasser celui de 2025, 153 depuis janvier et 195 l'année dernière. L'inspecteur Augustin

0: nouveau responsable de la Traffic Branch, dit miser sur la prévention et la sensibilisation. Léa Flore et Félix Farla au Jamboree Mondial 2026 en Turquie. Les deux scouts de Pont-Mathurin y seront pendant 10 jours à partir d'aujourd'hui. Actualité nationale, opération Thunder Strike, 177 arrestations pour divers délits. Et à l'étranger, au Moyen-Orient, en Iran, 7 militaires tués dans des frappes américaines sur le sud-est du pays. C'est donc ici que prend fin ce journal. Merci de l'avoir suivi. Merci à Franck Meunier pour le support technique depuis ce matin. Si vous passez à table, bon appétit. Au revoir et passez une excellente journée à l'écoute de la MBC Rodrigue FM. C'est Karon Gangou qui va vous accompagner pour la suite de vos émissions.
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6: Plus de 14 sur les ondes d'Audrey FM, amis auditeurs, amis auditrices. Pour le début d'après-midi, un réel plaisir de vous retrouver. Un grand merci à Marc Pierre-Louis pour le grand journal de la mi-journée, si vous êtes à table. Comme il l'a si bien dit, très bon appétit. Et on enchaîne tout de suite avec votre fréquence du midi, Zanon Conrail. Et s'il vous plaît, prenez votre garde de nuit. Bon courage, on est ensemble jusqu'à 21h, les amis.
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La voilà, featuring Chug, Shaggy, Banana, et ce sera de l'ambiance de 12 à 13 dans cette fréquence du midi. Roule ça, sa gala pour agrémenter votre déjeuner. Je te capousse pas de bébé aussi, un petit pas de danse. Pourquoi pas pour bien commencer cet après-midi? Yo.

12h29, midi 29, on change de rythme, roule ça, saga live, holosic, on va passer tout de suite une son bien de chez nous, Black Lord Brothers, Ragga Tambour, c'est parti.

c'est bon pour le moral, c'est bon pour un début d'après-midi avec le pêche, la paix, le peps, la pêche. Oui, un début de journée un petit peu laborieux, même si le soleil dehors et le soleil, la bonne humeur, l'énergie sur les ondes de la MSO FM, dans ce fréquence midi. Tous salés, les amis!

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c'est l'ambiance et le peps de ce début d'après-midi sur la MBC Rodrigue FM d'Allons à Cana. On va terminer avec un joli son en beauté. On va terminer, oui, de 12 à 13, mais à 13, je te connais qui est arrivé, mais de Paris. Tout que tu fais, habitants. Merci à Stéphane Hippolyte, à notre prochain stade, Marie-Danielle Perrine. Restez branchés, vous êtes sur Rodrigue FM. La fréquence des stress 87.3, the one and only. Cana.

très heureux de chez les ondes de GAFAM, les amis. On enchaîne tout de suite avec The Game, le moment divertissement, humour, mais aussi connaissance générale. Et aujourd'hui, pour une journée mondiale qui marque un point très important, la journée mondiale des compétences des jeunes. Et dans cette ligne, justement, on me rappelle la MBC, toujours dans sa mission informer, éduquer, divertir, diffuse depuis octobre 2025, nous apprendre et mon petit diazote que nous aurons des sympathiques jeunes de la MITD. Ce samedi, nous allons découvrir Zot Univers qui Zot peut apprendre justement une journée. Écoute, nous bien Empower Band Jeune parce que c'est l'avenir de demain et nos jeux seront orientés dessus. Alors, mettez pareil.

13h sur les ondes de Rodrigue FM. Pour ceux qui peuvent nous, on est dans The Game Journée mondiale des compétences des jeunes aujourd'hui, qui sera notre thème décrété en 2014 par l'Assemblée générale des Nations Unies, la journée mondiale des compétences des jeunes, pour mettre en lumière l'importance de transmission aux jeunes, génération des compétences nécessaires à l'emploi, à l'obtention d'un travail décent et à l'entrepreneuriat. Et comme vous le connaissez, vous même, la majorité des économies voit une hausse du chômage des jeunes perpétuelle croissance dans les pays développés, mais surtout dans les pays en développement. D'ailleurs, nos questions vont porter dessus. Premier défi. Alors, question très simple. Mais le thème de la Journée mondiale des compétences 2026 est 5 propositions, une seule est vraie. Donc le thème de la Journée mondiale de compétences des jeunes 2026 est les compétences des jeunes au service de la paix et du développement, autonomiser les jeunes grâce à l'IA et aux compétences numériques. Ensuite, des compétences pour un avenir partagé, réimaginer les compétences des jeunes après la pandémie et former les enseignants, les formateurs et les jeunes pour un avenir transformateur. Vous répétez 5 thèmes, les compétences des jeunes au service de la paix et du développement. Est-ce que c'est le thème pour cette journée mondiale de compétences des jeunes en 2026? Ou bien autonomiser les jeunes grâce à l'IA et aux compétences numériques? Est-ce que c'est des compétences pour l'avenir partagé pour l'édition 2026? Ou alors réimaginer les compétences des jeunes après la pandémie? Former les enseignants, les formateurs et les jeunes pour un avenir transformateur? 83 14 444. 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

premier coffre à débrouiller, les amis. Le thème de la journée de compétences des jeunes pour 2026. Quel est ce thème? Les compétences des jeunes au service de la paix et du développement. Autonomiser les jeunes grâce à l'IA et aux compétences numériques. Des compétences pour un avenir partagé. Réimaginer les jeunes, les compétences des jeunes après la pandémie. Ou former les enseignants, les formateurs et les jeunes pour un avenir transformateur. La sensibilisation, l'éducation et le divertissement dans The Game. La mission de l'MBC Rodrigue FM. Il faut que les jeunes aient un avenir où ils puissent faire... une carrière professionnelle enrichissante, construire leur famille et surtout que former les jeunes, c'est former l'avenir de demain de notre pays.

1414-444, un premier coffre à débrouiller. Les amis, quel est le thème de la journée mondiale des compétences des jeunes? Les compétences des jeunes au service de la paix et du développement. Autonomiser les jeunes grâce à l'IA et aux compétences numériques. Des compétences pour un avenir partagé. Réimaginer les compétences des jeunes après la pandémie. 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

les amis, 94 444, quel est le thème de l'édition 2026 de la Journée mondiale de compétences des jeunes? Important pour assurer notre avenir à tous, les compétences des jeunes au service de la paix et du développement. Est-ce que ce serait ce thème-là? Est-ce que ce serait le thème autonomiser les jeunes grâce à l'IA et aux compétences numériques? Est-ce que ce serait le thème des compétences pour un avenir partagé? Réimaginer les compétences des jeunes après la pandémie? Ou former les enseignants, les formateurs, les jeunes pour un avenir transformateur? Mon rappel, Loupé Rode, le thème pour 2026 de cette journée internationale de compétences des jeunes, 83 14 444, deux cadeaux, Baudry Duchon de 400 roupies sur chaque décodeur acheté à iCastel et un ticket d'entrée offert par le jardin des 5 sens.

les amis, nous devons déverrouiller ce premier coffre. 13h16, encore des cadeaux qui nous attendent, mais il faut déverrouiller ce coffre d'abord. Le thème de la journée mondiale de compétences des jeunes 2026 est... Est-ce que ce serait les compétences des jeunes au service de la paix et du développement? Première proposition. Deuxième proposition, est-ce que c'est autonomiser les jeunes grâce à l'IA et les compétences numériques? Deuxième proposition. Troisième proposition, pour 2026, est-ce que ce thème serait des compétences pour l'avenir partagé? Quatrième proposition, réimaginer les compétences des jeunes après la pandémie? Ou cinquième proposition, former les enseignants, les formateurs et les jeunes pour un avenir transformateur? Quel est le thème de cette journée mondiale de compétences des jeunes 2026?

0: si nous avons dans la Rhône déverrouillé ce premier camp, le thème de cette journée mondiale de compétences des jeunes 2026, quel est-il? Les compétences des jeunes au service de la paix et du développement. Autonomiser les jeunes grâce à l'IA et aux compétences numériques. Pour cette édition 2026, est-ce que ce seraient des compétences pour l'avenir partagées? Ou alors réimaginer les compétences des jeunes après la pandémie? Ou former les enseignants, les formateurs et les jeunes pour devenir transformateurs à 93-14-444? 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
1: Venez.

les amis. Premier coffre toujours. Quel est le thème de la journée mondiale de compétences des jeunes en 2026? Nous faisons Power Band Jeunes, nous faisons Faisons compétences pour qu'ils aient droit à l'avenir le plus radieux possible. Mais alors, quel est le thème de cette journée mondiale 2026 de compétences des jeunes? Les compétences des jeunes au service de la paix et du développement. Autonomiser les jeunes grâce à l'IA et aux compétences numériques. Des compétences pour l'avenir partagé. Réimaginer les compétences des jeunes après la pandémie. Ou former les enseignants, les formateurs et les jeunes pour un avenir transformateur. 83 14 444. Le thème de cette journée mondiale de compétences des jeunes qui est récompensé par un bon de réduction de 400 roupies offert par iCastel pour tout achat de décodeur TNT numérique et un ticket d'entrée offert par Jardin des 5 sens.

0: Les amis, premier coffre à déverrouiller, le thème 2026 de la Journée mondiale de compétences des jeunes. Est-ce que c'est les compétences des jeunes au service de la paix et du développement? Est-ce que c'est autonomiser les jeunes grâce à l'IA et les compétences numériques? Est-ce que ce serait des compétences pour un avenir partagé? Ou bien réimaginer les compétences des jeunes après la pandémie? Ou former les enseignants, les formateurs et les jeunes pour un avenir transformateur? 83 14 444.
1: Yes, sir.

Absolument, tu fais ça les ondes, nous déverrouille ça, premier coffre là, le thème de cette journée mondiale de compétences des jeunes 2026. 5 propositions, une seule est vraie. Les compétences des jeunes au service de la paix et du développement. Autonomiser les jeunes grâce à l'IA et aux compétences numériques. Est-ce que le thème pour 2026, ce serait des compétences pour l'avenir partagé? Ou alors réimaginer les compétences des jeunes après la pandémie? 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

mode double triple activé. Alors, qu'est-ce que ça veut dire? On élimine la première question et on cumule les cadeaux pour la deuxième question, à savoir bon de ré, donc ce serait un ticket d'entrée pour le jardin des 500 plus

Un ticket pour la soirée, le 18 juillet 2026, la soirée Neo Cocotier Nightclub Black Obsession, artiste Boom Bang, Raquel, Tabel Batista. Alors, quel est le pays qui a le plus faible taux de chômage des jeunes? Quel est le pays qui a le plus faible taux de chômage des jeunes? Japon, Tahiti, les Seychelles, l'Allemagne ou la Réunion? Je répète, mode double trouble activé. Les deux cadeaux sont maintenant un ticket d'entrée offert par Jardin des Cinq Sens, plus un ticket pour la soirée du 10 juillet 2026 au Cocotier Night Club avec Black Obsession, Boom Bang, Raquel, Tabel, Batista. Quel est le pays qui a le plus faible taux parmi ces cinq pays de chômage des jeunes? Japon, Tahiti, Seychelles, Allemagne ou la Réunion 83 14 444?

Double triple activé. Ça veut dire que les cadeaux deviennent un ticket d'entrée offert par le jeu des 5 sens, plus un ticket d'entrée offert par les Cocotiers Nightclub, la soirée du 18 juillet, Nightclub Black Obsession, Boom Bang, Raquel, Tabel, Batista, quel est le pays à plus faible taux de chômage des jeunes? À ce qui paraît, voilà les jeux qui se pressent dans l'arène.

0: une concurrente qui nous rejoint. Bon après-midi, bienvenue dans The Game.
1: Bon après-midi.
0: Alors, qui c'en a, qui c'est, qui peut jouer avec nous?
1: Oui, c'est Christine.
0: De quel côté vous nous appelez, Christine? Alors, Christine, vous savez, nous avons orienté nos jeux aujourd'hui de The Game pour conscientiser sur l'importance de la transmission et de la formation des jeunes, l'avenir de demain, donc Journée mondiale de la compétence des jeunes. Alors, à ce titre, deuxième jeu en mode double-triple, quel est le pays à plus faible taux de chômage des jeunes? 5 choix, une bonne réponse. Vous êtes prête, Christine?
1: Oui.
0: Japon, Tahiti, les Seychelles, l'Allemagne ou la Réunion? Quel est le pays à plus faible taux de chômage des jeunes au monde? Japon, Tahiti, les Seychelles, l'Allemagne ou la Réunion?
1: C'est le Japon.
0: Est-ce que vous validez cette réponse, Christine?
1: Oui.
0: Vous validez alors? Confirmez.
1: Confirmez.
0: On vérifie.

0: Et vous avez eu raison, Christine. Le Japon et le Mexique ont le plus faible taux de chômage de jeunes au monde. Alors que la Réunion est l'un des plus forts taux, les Seychelles, l'Allemagne. L'Allemagne aussi compte parmi les 30-35%. Et c'est gagné, ce qui veut dire un ticket d'entrée offert par Chantal des 5 sens, plus un ticket d'entrée pour la soirée du 18 juillet au Cocotier Nightclub. Soirée Black Obsession, Boom Bang, Raquel, Tabel, Batista parmi les artistes. Bravo. Bien sûr, vous ne raccrochez pas, vous contactez en antenne. Sinon, un message, collègues, famille, amis, le village.
1: Non, non, ça va.
0: D'accord, très bien. Restez en ligne, on vous contacte tout de suite. Et c'est gagné, le deuxième coffre, le coffre double triple, les déverrouillés, 13h44. On continue dans la vibe avant le troisième défi.

13h50 sur les ondes de Rodrigue FM, 5 minutes pour déverrouiller le troisième coffre. 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Maintenant, quelle est la question? Puisque la deuxième question, gagné par notre gagnant de maladie rousse, c'était le pays où le taux de chômage des jeunes est le plus faible. Maintenant, la guette, le pays où le taux de chômage est le plus fort. Finlande. Afrique du Sud. Libye. Botswana. Tunisie. Parmi ces cinq pays, quel est le pays qui a le plus fort taux de chômage des jeunes? 83-14-444. Petit indice, on connaît très bien ce pays.

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0: ferme-tu un des coffres? Demain sera le dernier game de la semaine. Merci à tous nos joueurs. Merci pour votre écoute. Restez branchés, moins de 4 minutes avant de retrouver la rédaction pour le Point Info en créole. Merci à la technique en la présence de Stéphane Hippolyte et notre prochaine assistante Marie-Danielle Perrine. Restez branchés sur la fréquence des stress 87.3, The One and Only.
1: Over.

Pile Désir le Rodrigue FM, mon ami ici. Bon après-midi, merci vous pouvez rejoindre nous pour ma nouvelle en créole. Je démarre avec ma nouvelle dans le secteur l'agriculture, qui tient aux agneaux, il reste une des bonnes filières agricoles traditionnelles à forte valeur dans Rodrigue. Sa clanée, ben plantée, elle automobilise, ben important moyen pour produire sa condiment. Incontournable la cuisine locale, mais saison précédente fut particulièrement difficile. L'anthracnose fut une cause d'un important dégât et final jusqu'à détruire quasi totalité de la récolte. Pour mieux encadrer la campagne actuelle, l'autorité fin renforce cet accompagnement, traitement de sémences, formation, l'eau suivi, de plantation et remboursement d'une partie couban fongicide. Malgré cette réticence pour relance zot, ban planté fin répond présent et en sa plein période de transplantation, ban premier constat au terrain zot encourageant. Après qu'ils ont fini remporte saison 4 débat climat en juin dernier, ben les élèves collègues la confiance pour un éco-trip que nous apporter la semaine prochaine au programme des autres visites et découvertes plusieurs sites éco-responsables dans Rodrigue, notamment réserve François Lugat, réserve Grande Montagne et Kemiel Victoria et aussi visite musée Rodrigue. Concept débat climat permet à Banzen débattre en créole mauricienne, autour d'un thème lié à l'environnement, pour sa l'édition, la thème qui, dans une façon générale, l'intelligence artificielle pour donner un grand coup de main dans la lutte contre le changement climatique. Débat climat, il y a une initiative qui adresse lui à Bansen, qui est entre 15 et 19 ans, et il est parrainé par Mauritius Commercial Bank en partenariat avec Rajiv Gandhi Science Center. 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

0: 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Donc voilà, c'est tout pour ma nouvelle pour le moment. Merci pour l'écoute. Je vous souhaite passe un bon début d'après-midi.
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Et voilà, merci à Cathy Auguste qui nous a présenté le Flash Info de 14h en ce mercredi. Bon après-midi à tous, espérez qu'ils êtes bien. Et c'est parti pour l'émission Mémoire en Mélodie.

Émission pour faire revivre les bons souvenirs à travers les chansons rétro. C'est Christelle au micro, Stéphanie Hippolyte nous accompagne à la technique. J'espère que vous êtes bien, que vous avez passé une bonne journée et surtout un bon moment à l'écoute de votre radio. Démarre l'émission tout de suite avec Aretha Franklin et bien sûr pour permettre de réviser ça m'a un bon souvenir à l'époque que Zetina bien dans ce savane Mosula ban Mosou qui fait de rappel ban bon moment on a l'écoute ça Mosula tout de suite.

Billy Paul, Me and Mrs. Jones, 14h25. Une chanson des années 80.

Dream Love avec Bobby Darin, 14h30 exactement sur les ondes de la MBC Radio. Bon après-midi de tout. Take good care of my baby avec Bobby V. Yeah.

Et voilà pour la chanson Nuit de folie, 14h40 minutes. On enchaîne avec Claude Barzotti et M. Perry qui est au plus passé un bon moment. Vous êtes fait croche à nous, bon après-midi.

That is home avec Cliff Richard, 14h passé de 47 minutes. Toujours votre émission Mémoire en Mélodie. Nous continuons avec Connie Francis.

Allez, voilà, c'est sur cette chanson de Christophe que je vais vous laisser pour cet après-midi. En tout cas, merci de tout pour cette écoute. Merci à Stéphanie et Hippolyte pour ce support technique. Dans quelques instants, on va retrouver Brunda pour l'émission Carnet de voyage. Portez-vous bien. Gros bisous, bye bye.

Salut à tous et bienvenue pour votre carnet de voyage. Quel plaisir de vous retrouver en cet après-midi. Oui, nous sommes le mercredi 15 juillet 2025. Aujourd'hui, on continue l'aventure pour cette émission carnet de voyage et on va vous présenter les îles cachées. On va également vous accompagner en musique. Je tiens à dire un grand merci à tous branchés sur les ondes de la radio. J'espère que la journée a été bonne. Et bien, on continue ensemble. Puisqu'on va parler des îles aujourd'hui, on va écouter pour débuter Maria des îles avec Valérie Bella.

J'espère que vous avez aimé la chanson. Alors on y va. Et nous sommes là pour vous informer aujourd'hui sur les îles cachées, les îles secrètes. Et on va commencer tout de suite avec Trunk Bay. Et c'est une île paradisiaque au cœur du Virgin Islands National Park.

la plage de sable blanc paradisiaque. Alors là-bas, il y a des eaux magnifiques et un merveilleux sable blanc. Et là où on fait de la pittoresque Trunk Bay, l'une des plages les plus populaires de St. John's.

te sais bien de savoir qu'au nord-ouest de cette île Saint-John, dans les îles Vierges américaines, Trunk Bay est réputée pour sa plage de sable blanc immaculé et ses eaux translucides et son sentier sous-marin long près de 200 mètres. Le cadre est idéal pour pratiquer la plongée avec masque et tuba. Et il est aussi possible de louer du matériel sur place et des sauveteurs sont présents pour assurer la sécurité. Alors pas de soucis, on assure. On ajoute aussi concernant le Trunk Bay, donc appartenant au parc national Virgin Islands National Park, sa plage est payante entre 8h et 16h. Et elle peut être très fréquentée, notamment lorsque les navires de croisière arrivent au port de Saint-Thomas, aux mouilles au large de Saint-Trunk Bay.

voilà Trunk Bay, voilà une étendue d'eau et une plage située à Saint John. Et il fait partie, bien sûr, de ce parc national des îles Vierges, récapitulation. Et il doit son nom, oui, à la tortulute, une espèce endémique de l'île Vierge américaine que l'on appelle localement Trunks. Donc, c'est pour ça qu'elle s'appelle Trunks Bay. Et oui, baie du coffre. Et la plage est divisée en deux parties. La plage principale de Trunk Bay avec sa zone de baignade et aussi Bugsman Cove située à l'extrémité ouest du Trunk Bay près de Jumbie Bay. Et là-bas, on trouve un snack bar, des douches ainsi que des toilettes, un poste de surveillance de baignade pour assurer la sécurité et un sentier sous-marin sous la plongée avec tuba au milieu. Alors, au milieu de quoi? C'est au milieu du récif corallien. Et on ajoute aussi que le Trunk Bay figure régulièrement parmi les plus belles plages du monde. Et oui, Trunk Cay, il y a Trunk Cay qui est un petit îlot herbeux situé dans le baie de Trunk. Culminant à 15 mètres d'altitude, il se trouve à seulement 60 mètres de la plage de Trunk Bay. Et cet îlot est composé de falaises rocheuses, de plages de sable corallien, ainsi que des palmiers. Et le service des parcs nationaux, vous savez, des îles Vierges, propose des sentiers de plongée avec tuba. Toujours là-bas, donc, du côté Croft Bay et Coffre Cay,

0: Trunk B. Si vous voulez plus d'informations, bien sûr, il y a toute une galerie à ce sujet. Et nous, on va continuer, bien sûr, avec les îles cachées autour du monde. Sur ce, écoutons Belle île en mer tout de suite avec Tom Frangy.
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Merci d'être encore branché. Après Zenville, oui, on continue avec plage de Secret Cove. Qui est cette plage? Pourquoi cette plage s'appelle Secret Cove? À son propos, donc, cette crique idyllique qui est l'une des plages emblématiques également du lac Tahawe. Donc, ornée de rochers. Oui, il y a plein de rochers. Il y a bien sûr les photos ainsi que les vidéos pour cette plage. Ornée de rochers, de granit arrondi, s'il vous plaît. Oui, de granit arrondi et d'eau turquoise scintillante et offrant des vues imprenables sur le lac. Et cette plage naturiste est un lieu prisé de nudistes. Mais les familles ainsi que les couples et même les animaux de compagnie, donc les chiens, ils sont admis et ils sont aussi les bienvenus. Voilà, je pense que c'est pour ça qu'on a donné le nom de plage de Secret Cove. Et on ajoute aussi, pour accéder à cette oasis cachée, il vous faudra emprunter un sentier assez escarpé. Mais les panoramas exceptionnels en valent la peine. Et depuis Secret Cove, vous pouvez rejoindre Whale Cove Beach en une heure de marche. Et d'autres plages de lac Tahoe sont à découvrir comme Chimney Beach, Sand Harbor et aussi Stunk Harbor pour une journée complète de détente au bord de l'eau.

Donc voilà, concernant cette plage, c'est Cat Cove qui se situe à environ 1,2 km au sud de la célèbre Chimney Beach. Alors malheureusement, le stationnement y est parfois difficile. Les deux parkings sont à votre disposition, je dis bien votre disposition, si vous comptez y aller. Et l'un se trouve du côté opposé au lac, à côté route, et l'autre du même côté. Alors des toilettes bien sûr publiques, malgré que c'est une plage des nudistes, entre autres. Il y a des toilettes publiques et qui sont disponibles sur le parking côté lac. L'accès se fait soit en se garant sur l'un des deux parkings, puis en parcourant à pied les 1,2 km et qui mènent à où? Un portail fermé près des toilettes. Alors, soit en se garant plus et donc plus au sud sur la route 28 après les panneaux. Donc, stationnement interdit. Puis en remontant vers le nord jusqu'au panneau indiquant les sentiers qui descendent la colline. Mais la vue vaut largement l'effort. Et oui, tous les sentiers sont assez escarpés et ne devraient être empruntés que par des personnes en bonne condition physique. Voilà, information importante. Donc, la descente est facile, mais n'oubliez pas, il faudra remonter pour repartir. Les sentiers ont été aménagés pour les services des forêts des États-Unis, avec notamment des escaliers ainsi que de bordures. Et oui, on vous conseille de rester bien sûr sur les sentiers balisés, et car l'érosion est un problème majeur dans cette zone. Voilà concernant et la plage secrète. Et oui, Secret Cove. On continue en musique.

Qui est cette île? Eh oui, où sont ces plages? On entreprend maintenant voyage au Vanuatu pour une immersion dans l'une des contrées lointaines les plus culturellement diversifiées au monde, pour vivre des rencontres avec des tribus au custom millénaire, pour faire l'ascension de volcans actifs qui font trembler la terre et pour se mettre de temps d'émotions et ponctuaires de farniente, donc pour les voyages sur mesure. Là-bas sur cette île, il y a la plage Lune de Miel au Vanuatu. Il y a aussi la plage en terre mélanésienne. Vous savez, après des études de tourisme, la passion du voyage et du sport a mené beaucoup de personnes à l'autre bout de la terre, par exemple de Nouvelle-Zélande. Et durant des années, on a parcouru avec amour pour explorer tous les Océanies. Alors pourquoi? C'est pour nous faire découvrir les trésors de ce contrée, des contrées paradisiaques qui ont tellement à offrir. Et voilà, on vous propose tout comme par exemple aujourd'hui ces îles. Alors on va faire un petit tour à l'île, plutôt à la plage Lune de Miel.

mais oui, à la plage, lune de miel, honeymoon beach, au Vanuatu, donc qui est une étendue de sable blanc, immaculée, bordée d'eau et cristalline, située à Port Vila sur l'île d'Efate, accessible pour un chemin de terre discret le long de Pango Road, et c'est un refuge intime parfait pour les couples en quête de tranquillité, de bronzage et de plongée en apnée. Si vous voulez visiter cette île, donc on vous conseille beaucoup de choses, car il y a des sites, et le site est sauvage et naturel, et il n'y a pas de vendeurs sur plage, donc pas de boissons, pas de nourriture. Faut bien sûr emporter, donc pensez, oui, à apporter votre propre eau et nourriture. Et concernant les équipements, on vous conseille le bord de mer est parsemé de coraux. Et il est conseillé de porter des chaussures d'eau pour marcher confortablement. Et concernant les marées, on conseille de privilégier la marée haute pour faire du snorkeling au-dessous des récifs coralliens. Et bien sûr, il y a des activités à proximité après la plage. Vous

Vous pouvez réserver une excursion en buggy avec buggy, Funman, tu vois, ou vous détendre au Volcanic Off des Spas. Alors, c'est ce qu'on vous propose, des conseils pour, voilà, cette petite balade, un bon moment sur Honeymoon Beach.

Savoir que qu'à la plage de Vanuatu, il y a aussi Campaign Beach et également Club Hippique Adventure Park et bien sûr d'autres plages. Alors on va arrêter bien sûr ici pour aujourd'hui, c'est-à-dire pour la plage et de Vanuatu. Et on enchaîne de suite en musique avec Daydream in Blue avec Monster.

On accueille Toto encore une fois sur les ondes avec Million Miles Away. 15h56 minutes et c'est terminé pour votre carnet de voyage pour ce mercredi après-midi. Rendez-vous demain, bien sûr, pour d'autres voyages. Restez branchés à 16h, le flash revient.

0: Alors, il est exactement 16h08, comme prévu, oui, les infos reviennent, donc le flash avec Cathy Auguste. Bon après-midi à vous, Cathy.
1: Bon après-midi, Brinda. Voilà, monsieur, bon après-midi, bienvenue à l'écoute de ce flash info. On démarre avec les nouvelles dans le secteur agricole. La culture de l'oignon reste l'une des filières agricoles traditionnelles à forte valeur à Rodrigue. Chaque année, les planteurs mobilisent d'importants moyens pour produire ce condiment incontournable de la cuisine locale. Mais la saison précédente a été particulièrement difficile. L'anthracnose a causé d'importants dégâts, allant jusqu'à détruire la quasi-totalité des récoltes. Pour mieux encadrer la campagne actuelle, les autorités ont renforcé leur accompagnement. Traitement des semences, formation sur le suivi des plantations et remboursement d'une partie du coût des fongicides. Malgré certaines réticences à se relancer, les planteurs ont répondu présent. Et en cette pleine période de transplantation, les premiers constats sur le terrain sont encourageants. Également dans l'actualité, le vicariat apostolique de Rodrigue s'apprête à vivre un important moment de rassemblement et de réflexion. Sœur Nathalie Bécard, sous-secrétaire du synode des évêques au Vatican, sera de passage dans l'île ce week-end. Elle animera ce samedi au Rodrigue's College, une assemblée pastorale réunissant les principaux mouvements d'église et d'action catholique. Cette rencontre permettra d'approfondir la réflexion autour du synode lancé par le pape François en 2021. Actuellement à Rodrigue, Sœur Nathalie Bécard intervient dans plusieurs pays sur les grands défis auxquels sont confrontés l'Église et la société. Et après avoir remporté la saison 4 du débat climat en juin dernier, les élèves du Collège de la Confiance seront en éco-trip chez nous à partir de la semaine prochaine au programme de leur visite et découverte de plusieurs sites éco-responsables de l'île, notamment la réserve François Legas, celle de Grande Montagne et Miel Victoria et visite au musée de Rodrigue. À savoir que le concept du débat climat permet aux jeunes de débattre en créole mauricien autour d'un thème lié à l'environnement. Pour cette édition, le thème était d'une façon générale intelligence artificielle pour donner un grand coup de main dans la lutte contre changement climatique. Débat Climat est une initiative s'adressant aux jeunes âgés entre 15 et 19 ans et est parrainée par la Mauritius Commercial Bank en partenariat avec le Rajiv Gandhi Science Center. Et les nouvelles sur le plan national, la sous-secrétaire d'État adjointe américaine aux affaires africaines, Sarah Schuchman, est en visite à Maurice cette semaine afin de renforcer les relations commerciales entre les États-Unis et Maurice. C'est ce qui ressort d'un communiqué de presse émis ce mercredi 15 juillet 2026 par l'ambassade des États-Unis à Maurice. Son déplacement sera marqué par la signature des accords Artemis et d'un accord de coopération logistique en matière de sécurité et d'aide humanitaire. Elle se rendra également sur le chantier de la future ambassade américaine à Bagatelle. Les préparatifs du sommet des affaires États-Unis-Afrique prévu à Maurice en décembre seront aussi au cœur des discussions. Et une enveloppe de 17,8 millions de roupies allouée dans le dernier budget permet au Mauritius Oceanography Institute de donner un coup d'accélérateur à la valorisation de l'économie bleue. En partenariat avec l'expertise indienne, l'Institut mettra en place un laboratoire génétique de pointe dédié à la surveillance par ADN environnementale. Cette démarche s'inscrit dans le cadre du projet de cartographie des ressources marines. À ce jour, quelques 200 espèces ont déjà été identifiées dans nos eaux territoriales. Et à l'étranger, les gardiens de la révolution iranienne ont déclaré ce mercredi 15 juillet que le détroit d'Ormuz restera fermé au trafic maritime jusqu'à la fin des agressions américaines et ont menacé de bloquer d'autres couloirs d'exportation qui bénéficient aux États-Unis et leurs alliés alors que Washington a rétabli la veille le blocus des ports iraniens. Selon des analyses, l'Iran pourrait être tenté de s'appuyer sur ses alliés houthis au Yémen pour fermer le détroit de Bab el-Mandeb, débouché de la mer Rouge, un haut responsable.

Sabouti, cité par la chaîne iranienne Presse TV, a déclaré lundi que sa milice pourrait fermer le détroit en cas de poursuite d'attaque de l'Arabie Saoudite. Donc voilà, ce sera tout pour les nouvelles pour le moment. Merci pour votre attention. Je vous souhaite de passer une bonne fin d'après-midi à l'écoute de Rodrigue FM. Je vous donne rendez-vous à 18h pour les nouvelles en créole. En attendant, je vous laisse en compagnie de Brinda pour la suite.

0: Merci beaucoup à Cathy Auguste pour ce point info en français de 16h. Je vous donne maintenant lecture d'une annonce. Communiqué du Central Electricity Board, les abonnés de Piment Reposoir, Béthopaz, Campintade, Montagne Croupier, Campintade, Montagne Plate et Pleine Mao sont avisés que la fourniture d'énergie sera interrompue de 8h30 à 16h le jeudi 16 juillet 2026 en raison des travaux qui seront effectués sur le réseau électrique. La fourniture sera rétablie sans préavis à l'achèvement des travaux. Le CEB prie sa fidèle clientèle affectée par cette coupure, bien vouloir l'excuser pour tout inconvénient. Et à 16h06, sur les ondes de GFM, la rediffusion de l'émission de ce matin, qui l'a loisir. Bonne écoute sur les ondes de notre radio.
1: On est mercredi et votre jour de gloire, c'est peut-être aujourd'hui. 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
4: 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Allez, un training à Maurice, parfois 6 mois, parfois c'est 9 mois, un an. Même si nous vous disons Adsou, au fait, Adsou, c'est, il travaille en civil, mais Adsou, c'est policier même. C'est un policier qui est rentré en bleu, et avec l'uniforme bleu, mais c'est moi, il fait un travail particulier. Donc, du coup, qui dit travail particulier, dit un style particulier aussi. La raison pour laquelle, là, nous trouvons un officier qui postait à là-dessous. 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Je t'habille différemment avec un policier qui nous trouvait le chemin. Qui

puis arrête ban véhicule dans un gilet, dans un uniforme, comment dire. Il est facile que vous reconnaissez un policier qui peut travailler au chemin, il est dans son uniforme, donc d'où l'uniforme. Mais là-dessous, normalement, c'est un ban détective. Donc, nous travaillons au ban détection, nous travaillons sur ban renseignement qui nous recevons avec le public. Et du coup, là où vous trouvez qu'il a dessous, il travaille en civil pour faire un peu plus, comment dire, sa discrétion, comment dire, parce que vous trouvez là-dessous, il est un peu dans l'ombre, il n'est pas trop au devant de la scène. Et donc, il est mieux aussi qui ban policier, là, j'ai habillé comme ça, comme parle, il est plus facile. Enfin, nous dit, il est plus facile pour combattre ban issues qui nous est là. Il fait un peu l'effet de surprise, par exemple, on prend l'exemple pour ban opération qui nous fait dans les rues. Donc, si un ban qui ken, je peux procéder à ban qui chose illégale, je vous trouve uniforme bleu béni devant. Facilement, je pourrais connaître depuis loin, ben voilà, la police peut approcher, et je pourrais arrêter de faire ce que je peux faire, mais par contre, en civil, ou qu'on va approcher discrètement, souvent, nous ne faisons pas une case comme ça. Donc, récemment même, nous ne faisons procès de ban arrestation, suite à ban programme qui tient là. Nous avons approché discrètement, personne ne prend compte, c'est un ban policier qui vient, et là, nous nous présentons nous-mêmes, et ban arrestation, les fins faire. Donc, comment on peut dire, c'est une instance qui est redoutée, des fois mal aimée, oui. Donc, nous avons un pays assez petit. Donc, Maurice aussi, il n'est pas grand là. Donc, il est dans sa quantité, nombre d'habitants là. Et du coup, donc, dès qu'il commence à travailler dans sa place là, il est assez connu, quoi, qu'il ne peut pas mettre uniforme, mais pour la plupart des gens qui, comment dire, qui dans le jargon, qui justement, qui nous peut combattre le travail qu'ils peuvent faire, mais je connais les policiers. Et là-dessous, il m'a aimé justement à cause le combat qu'il a mené contre la drogue. Les différentes drogues qui nous sont sur le territoire de Maurice et de Rodrigue. À Rodrigue, il plie beaucoup cannabis, mais malheureusement aussi, ben les autres stupéfiants aussi commencent à rentrer. Nous trouvons MDMA, nous trouvons héroïne, nous trouvons ban kiken qui nous vient avec ban drogue de synthétique. 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Il n'y a pas grand nombre. Je ne vais pas dire qu'il n'y a pas alarmant parce que moi personnellement, je ne suis pas content qu'il rentre sur les territoires. Selon les sources et selon ce qui est rapporté, nous trouvons qu'il, même si le cas là, il n'y a pas répandu, m'a dit souvent, mais seulement, nous trouvons qu'il y a dans sa présence, qu'il y a dans, voilà, il y a des gens qui consomment cela. Et dans le territoire que nous étions là, et que nous trouvons qu'il, ben, nous, si nous pas à l'abri, ça va nous en faire là, je ne suis capable de rentrer. 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
1: 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Nous retrouvons juste après.

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0: 17h sur les ondes de Rodrigue FM, amis auditeurs, amis auditrices, bienvenue dans ce grand format. Comment je te connais avec la situation de la guerre dans le Golfe, la crise de l'énergie lie de plus en plus, impacte l'économie, aussi le coût de ban produits et ban matériel dans ce contexte photovoltaïque, ban batterie, ban nouvelle technologie, ban énergie renouvelable sont de plus en plus en vogue à l'ordre du jour. Et pour en parler aujourd'hui, nous pouvons recevoir M. Laval Plech, consultant qui vous partage avec nous son expertise, d'ailleurs à sa propre initiative, qui nous remercie. Laval, bon après-midi. Et aussi exceptionnellement, donc les auditeurs pourront poser des questions via notre standard sur le 83 14 444. Nous rentrons dans le vif du sujet. Laval, comme je l'ai dit, bon après-midi. Alors présente-nous et surtout explique-nous comment est-ce qu'il ou n'acquérir donc cette expertise en matière de batterie et panneaux photovoltaïques. Laval, c'est à vous.
1: Alors bonsoir Caron, bonsoir tout bon auditeur. Moi bien content qu'il m'ont gagné la chance vienne dans ici dans MBC, parce qu'il y en a beaucoup du monde qui pose question, il y en a beaucoup de techniques qu'ils ont pas trop comprendre, mais aujourd'hui on va pas trop rentrer dans la technicité parce qu'il nous rend direct nous qu'a fait du monde comprend. Bon, et la Valplèche, on croit tout du monde comme moi, et mais du monde comme moi peut-être plus journaliste, mais moi j'ai un métier qui mon à l'école à Maurice, après mon secondaire au Rolex College, mon à l'école technique, mon à faire la mécanique automobile. Et puis, mon passionné par le côté technique, mon pendant 5 ans, mon fait mécanique, électrique, électronique, télécommunication, mon fait aussi mécanique marine. À un certain moment, mon retourne au Rolex, mon travail dans l'école de pêche, comme formateur dans l'école de pêche. Et puis, mon a fait une dizaine d'années dans MITD. Donc, MITD, moi, j'enseigne l'électricité et la mécanique. Après un certain moment, vous connaissez, on fait tout ça, métier-là, moi, j'ai dit, est-ce qu'il peut y avoir un métier qui englobe tout ce qu'il m'a fait? M'a fait recherche, m'a fait beaucoup de démarches. Là, moi, je comprends, c'est la photovoltaïque. Qui fait la photovoltaïque? Parce que dans la photovoltaïque, vous gagnez l'électricité, vous gagnez la mécanique pour monter un panneau, tout ça là, ou gagne l'électronique, côté inverter, tout ça là, côté batterie, et aussi, ou gagne ça côté technologie et informatique, côté, par exemple, ou dans un système photovoltaïque autour, ou capable de production l'eau potable. Bon, les là, ce qui m'a fait, mon la formation à Maurice en 2011, mon une formation côté l'île énergie. À ce moment-là, mon fait environ une trentaine d'installations à Maurice, pour la pratique, théorie. Finalement, mon gars, un Allemand qui est venu, un expert, mon gars, travail avec un Allemand, un appareil très sophistiqué. Après, je viens de Rodrigue. Donc, quand je viens de Rodrigue, je continue à travailler dans le côté technique. Là, je gagne beaucoup l'année. Je fais environ 150 installations au Rodrigue.
0: Et justement, c'est votre expertise qui nous pour recueillir aujourd'hui. Alors, on fait référence, Laval, à la dernière mission du ministre de l'Énergie, l'honorable Patrick Assiamaden, qui t'y mentionnait et que Rodrigue a un énorme potentiel côté ban énergie renouvelable parce que nous avons l'espace et aussi nous avons l'ensoleillement de Rodrigue. Avant qu'il nous cause ban équipement, explique-nous bien pourquoi Rodrigue lit justement extrêmement porteur et pour une énergie renouvelable, dont l'énergie photovoltaïque, Laval.
1: Vous connaissez Rodrigue, il y a beaucoup d'air dans le soleil. Et sur l'atmosphère, il est clair, il peine à avoir un smoke dans l'air. Et puis, vous avez aussi l'avantage, Rodrigue, c'est qu'il y a du vent, donc il a refroidi.

0: panneau, les pâtres. Vous connaissez ça soleil-là? Qui fait un soleil-là, il est très faux parce que Rodrigue, il trouve lui dans l'endroit, et puis près côté l'équateur. Et aussi, un endroit de la journée qui est très long, qui reste exposé pendant beaucoup d'heures. Donc, il y a un calcul qui vous fait pour connaître combien d'heures d'ensoleillement. À partir d'une heure d'ensoleillement, vous connaissez combien ou capable sans ça l'énergie soleil là ou faire une énergie électrique. Donc soleil, la lumière soleil, c'est pas la température soleil là, hein? La lumière soleil, li en bande avec un photon, ça la lumière soleil là, il tape le panneau solaire. Quand il tape le panneau solaire, il incite un panneau, il produit un courant. Un panneau se branche en série en parallèle, il produit un panneau, il envoie dans l'autre panneau, jusqu'à ce qu'il fait un circuit fermé, là dans l'autre bande l'appareil, il produit sa courant qui Rodrigue nous servit.
1: Justement, vous avez un petit peu abordé le côté technique. Alors, nous avons panneaux photovoltaïques, nous avons l'équipement, l'énergie renouvelable. Alors, explique-nous en mots très simples. Alors, un équipement photovoltaïque, qu'est-ce qui caractérise un panneau qui est adapté pour une personne? Comment est-ce qu'il connaît l'eau qui paramètre une batterie les bons concernant la production d'énergie, concernant le stockage? En fait, détaille-nous point par point. Tout ban bon paramètre qui est un équipement photovoltaïque besoin ENA Laval.
0: Alors, et un système photovoltaïque, il y en a beaucoup d'éléments. Donc, il y en a d'abord un panneau, il y en a différentes connexions du fil qui est bien branché, il y en a un so, affaire qu'on appelle inverter, licence courant, il y en a toujours une installation pour y aller jusqu'à un consommateur, c'est-à-dire la lumière, les autres affaires. Et une affaire qui est bien importante, quand on vend qu'il y a une salle photovoltaïque, vous avez un survey.
1: Qu'est-ce que ça veut dire?
0: Alors, un survey, un dimanche, j'ai demandé mettre courant côté, mettre photovoltaïque côté. Alors, première affaire, moi, vous connaissez, qui sont consommation, combien de courant il peut servir, quelle capacité moi, vous mettez. Après, moi, le guide côté, est-ce qu'il y a l'espace pour les caramètres de panneau? Et moi, guetté, code besoin passe du fil pour sécurité, code besoin mettre inverter, code besoin boîte électrique, jusqu'à pour y aller dans ce système consommation. Alors, un affaire bien important, c'est mon guide so bill courant. Vous connaissez le bill courant, tout le monde, pas trop cas, ça a été bill courant, mais il est très important. Le bill courant, oui, non, elle arrive à la fin du mois, vous trouvez combien d'unités ou une servie. Sa quantité unité une servie, là, mon service à unité là, là, mon travail un système qui peut couvrir sa quantité unité là. Mais c'est moi, mon pas mettre système là exact, exact. Mon besoin de mettre un petit peu plus.
1: Dans quel sens?
0: Dans quel sens? Parce qu'il fait comment dire, vous connaissez, photovoltaïque, il travaille avec soleil. Fait comment dire, mon gagne la moitié de journée, pendant soleil. Mais ça veut dire, ça les compenser parce que mon système là, un peu plus faux. Mon mettre un peu plus faux aussi parce que la CEB, dans la journée, quand on est dans, au système peut marcher, quand tout devient un petit CEB là. C'est ça, quand ça c'est ça, travail, CEB pas rentré. Ça veut dire, où tu CEB qui coûte tout, les rentrer, les donne au courant dans la journée, mais dans la journée, quand c'est courant, ou servi. Ou pas servi la lumière, ou servi peut-être un frigidaire, mais courant là en excès.
1: D'accord.
0: Excessive courant, il fait des travails. Trois travails, donc, courant, il donne la case, il donne l'eau batterie. Parce que avant, pas de suite d'arc aux batteries.
1: Dans quel sens? Pourquoi, hein?
0: Non, mais si vous prenez batterie, avant, ben là, tu fais penser, si vous prenez batterie, ça veut dire, vous pouvez prendre CB du tout. Vous pouvez prendre batterie pour l'isou, pour asseoir, vous pouvez prendre, la lumière, le soleil pour l'isou. Ça veut dire, une façon de dire, mais CB, tu peux faire, mais, si tout le monde a batterie dans ce, tout, maintenant, là, il est obligé de faire ça, parce que l'énergie, du monde peut besoin beaucoup d'énergie. Après, ça s'appelle qu'appelle fuel lourd. Qui viennent des vidéos, hein, les énergies fossiles. De plus en plus, vous pouvez monter. Ou un mot témoin, il y a un mois là, courant de montée. Donc, pour pallier sa courant montée là, c'est qu'arriver, c'est Bélipédia du monde, mais ou bien installer ou faire ou propre installation. Right? Maintenant, quand on est en photovoltaïque ou tout, ou l'isou, ou donne la case, ou charge batterie, si, ou batterie en principe, l'eau 11h30 midi,

0: Il finit chargé. Quand il finit chargé, il va vous prendre en cours. Là, l'excédent, il y a le vent de nos réseaux, c'est Béli Payou. C'est Béli Payou, 4 roupies 85. Il peut payer 4 roupies 20, la ligne monte, lui. Il fait une 4 roupies 85, puis il encourage les gens. Et avec sa incentive qui gouvernement il mettait, gouvernement Maurice il mettait, l'Indien dit moi, pour donner le droit mettre batterie, et moi, pour donner en plus 75 000 roupies comme grant pour te faire ton système. Voilà.
1: D'accord, très bien. Alors maintenant, d'où vient la capacité de production? Comment on peut dire au vilain mini CEB,
0: Oui,
1: d'accord?
0: oui, oui.
1: Est-ce que cela vient du nombre de panneaux photovoltaïques? Est-ce qu'il y a
0: Oui,
1: plusieurs modèles de
0: oui,
1: panneaux
0: oui.
1: photovoltaïques? Comment est-ce que les produire courant et aussi les emmagasiner courant? Est-ce qu'il y a plusieurs capacités? Explique-nous.
0: Oui, bon, ben, panneaux photovoltaïques, il y en a plusieurs, il y en a qui, des 150 watts, 300 watts. Par exemple, si on met une capacité de 1 kilowatt, c'est 250 watts panneaux fois 4. Ça veut dire, vous avez 4 panneaux. Maintenant, quelle capacité m'installer? Ça veut dire, comment vous dire, vous avez un appartement mobile, et aussi, vous travaillez un système pour qui les produire plus. C'est-à-dire, vous donnez une capacité plus pour dire, vous n'allez pas, il pas de problème. Par exemple, quand je fais mon calcul, je fais en sorte que ça dit mon sur batterie pas plaque l'eau il y a des heures du matin. C'est-à-dire il pas assez de capacité batterie trop faible, disons il y a du matin il plate. Mais seulement s'il si est plate, la CB est rentrée. Le ce qu'on appelle le inverter, il y a un cerveau lui. Il guette comme un courant ou peut prendre, il guette comme une batterie, si batterie in pause. Mais arrive grand matin, soleil relevé, batterie là, il replein. Moi, je vous dis, c'est anecdote. Est-ce qu'il vous attend dire soleil pas levé? Jamais n'existait soleil pas levé. Et ça, l'énergie soleil. Ou pas payer ça. Il est gratuit. Et il n'est pas fait aucune pollution. Alors, ce qui m'a fait envie de dire à Mandimoun, façon de produire courant actuellement, nous devons faire un échappement gaz brûlé dans l'air. L'air dans l'air qui est arrivé, ça, c'est très important, ça, vous êtes. Quand il y a dans l'air, il y a un bon carbone qui reste en suspension dans l'air. L'air, la pluie tombée, vous connaissez arrivé. Ça, l'eau là prend sa carbone là, il y a un îlot la terre, il fait rentrer dans sa carotte, dans sa roots, carotte qui ont planté là, après manger. L'autre fois là, on rappelle, tout connaît, nous tout connaissons, c'est un gros la pluie. Right? Quand on peut produire l'électricité, dans tout le temps, et dans l'échappement qu'il y a dans l'air, vous connaissez ça, ben, carbone, là, il rentre dans la rivière. Il y a l'air dans la mer, poisson consomme ça. Là, où consomme poisson, là? Ça veut dire un cycle complet que tout ça a pu affecter. Ça fait plus, aujourd'hui, nous avons beaucoup de véhicules. On n'est qu'à l'eau, qui est là, où vous trouvez quand ces véhicules là. Imaginez-vous ça que véhicule dans l'échappement. Quand les sorties, quand même, du travail, allez, vous êtes l'air brûlé. Ça vient nous dire qu'il nous encourage aussi l'auto électrique. Alors, ça veut dire qu'on a un photovoltaïque autour, on peut protéger cet environnement-là. On peut empêcher que ce gaz-là aille dans l'air, carbone monoxyde, carbone dioxyde, beaucoup dans l'air, parce que le monde, l'environnement, il est équilibré. Il n'y a pas qu'à en plus carbone dioxyde. Parce qu'il y a une plante, il y a carbone dioxyde, oui, pour produire oxygène, mais on peut pas caser sa quantité de carbone dioxyde là dans l'air. C'est ça, ben, l'échappement là qui jette sa ben, carbone dioxyde. Je vous dis, ben, dis-moi, bien shifter. Et vous connaissez l'avantage de la photovoltaïque? Peine n'a rien perdu. Ou pas besoin de mettre photovoltaïque pour dire, ah, ben, me protéger l'environnement. Moi, donne un simple exemple. Le gouvernement donne une grant de 75 000 roupies. Ou gagne un loan, disons, fait quoi dire, des 100 000. Mais, ou tu peux payer courant 5 000. Qui vous fait ça 5 000 là? Ou bien 5 000 pour payer courant tous les mois. Mais vous prenez, vous payez le loan. Quand vous prenez, vous payez le loan. Quand tu sais que vous pouvez vendre le réseau, vous allez gagner un coin de l'argent. Ça veut dire que vous pouvez économiser avec photovoltaïque. Vous pouvez gagner l'argent. Quand vous vendez photovoltaïque, vous pouvez dire que vous gagnez l'argent, mais au moins 4, 3, 4 000 euros vous gagnez. Vous mettez ça là au loan. Mais là, vous finissez payer le loan dans 5 ans. Mais pas besoin, on a un système que tout, pas besoin. PPI, non, rien. Là où on commence à gagner l'argent. Donc, bon, pour dire, on dit, il y a un système.

0: 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Mais ça a l'air d'y rentrer. 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Une bonne batterie qui s'appelle lithium-ion. 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Il n'est pas pour durer éternellement. 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
1: Alors, donc, le savez, on mentionne l'inverter aussi. Comment est-ce que on design ce système-là pour que il produise pendant la journée d'énergie solaire?
0: Oui.
1: Ok. Ensuite, bon, il charge la batterie, un mois ou un autre la batterie pour une décharge nette.
0: Oui.
1: Et après, comment se fait le shift de l'énergie photovoltaïque vers la solaire? Parce que c'est une opération assez délicate, ça, pour qu'il ne
0: Oui,
1: faudrait
0: oui,
1: pas qu'il l'énergie ait une rupture
0: oui, oui.
1: entre photovoltaïque et ensuite le CB. C'est-à-dire que l'y implique une opération, une installation complexe.
0: Oui.
1: Comment ça déroule? Qui se bat en étape là-bas?
0: Alors, première affaire, quand vous faites une survey ou orientation au panneau pour envoyer un maximum de production, première affaire, vous avez besoin d'un pied qui les tout. Parce qu'à un certain moment, capable de gagner l'ombrage au panneau. Deuxième affaire, ou bien, ça avec l'expérience, une connaît ça, hein, une langue qui vous met au panneau. Ou vers une langue de entre 15 degrés à 20 degrés, et les vire vers le nord. Ça veut dire qu'en soleil élevé, depuis soleil élevé, il commence à gagner le panneau là, il gagne. Parce que ça, le panneau là, il pourrait ça pour tout le temps. Soleil, il pour. Vous connaissez soleil, dans l'hiver, la journée, dans l'été, la journée est plus longue, plus courte. Vous avez tout ça à côté là. Right? Maintenant, on oriente au panneau côte bizin. Et c'est-à-dire, quand vous calculez ou inverteur, vous avez un inverteur qui vous êtes capable de calibrer lui. Il ne faut pas un inverteur qui se passe aux capacités trop faibles. Les courants rentrés, les parasites, les courants, tout ça là. Ça veut dire, inverteur là, vous êtes calibré avec courant CB. C'est-à-dire que vous avez des courants, vous avez marié. Parce que pas oublié, courant qui sortit le toit là-haut, le panneau, il y a un courant direct. L'air y arrive dans sa tirisine qui appelle inverteur là. L'air là, inverteur là, travaille, fait vivre le même courant avec CB. 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Donc, ou batterie aussi, ou vous avez une batterie qui, disons, le 11h midi, sur capacité batterie, est capable de composer une quantité d'énergie qui vous permet de rouler sans les ou. Parce que vous pouvez ensoleiller hier soir. Right? Il n'y a pas de travail hier soir. Ça veut dire, là, vous prenez la batterie. Mais comment vous prenez la batterie? Tout de suite, là, comment les ou faire? Avec l'expérience, nous trouvons avant soleil élevé.

0: vont se lever. Le système a déclenché, il commence à produire un courant. Maintenant, nous avons le réseau CB. Ben, le branchement est bien professionnel. Hein? Là, nous parlons le réseau CB. 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
1: D'accord.
0: CB est rentré. 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
1: Mais
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1: 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Quel est l'équipement qui permet ce shift-là? Est-ce que on dit explique que le système lit éolien autonome, lit gère la quantité, ça veut dire l'inverter, lit pour convertir le courant direct en courant alternatif, le courant de la CEB. 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
0: Vous connaissez le cerveau dans tout ça là, c'est le inverter. 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Les ressentis qui, les diagonales là, il y a un bon capteur, puis il y a un bon composant électronique qui coupait, qui remettait, qui recoupait, qui
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0: remettait. C'est électronique, c'est purement électronique. 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
0: Voilà.
1: quand les besoins du système domestique n'est pas respecté, les gardiens en réserve pour la maison.
0: 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Ça veut dire, vous connaissez, par exemple, vous connaissez tout l'avantage photovoltaïque. Mon découvert qui arrive 11h, 11h du jour, sa batterie a fini plate. Imaginons midi, 1h, 2h, 3h, 4h. C'est plein soleil là. 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Maximum courant vendre le réseau. Ça, l'avantage qu'ils ont dit, là, hein, les pas prend courant avec CB. Donc, l'exemple de ça, monter prix là. 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Ça veut dire, on a les gagnants avec CB quand ils peuvent vendre courant. Plus, les pas CB pas rentrer pour les payer CB. 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Ça veut dire, ils prennent l'argent qu'ils peuvent rester, les capables payer un loan s'il y a un loan pour payer. 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
1: Merci pour toutes ces précisions. Je me rappelle, nous dans un grand format actu, quand nous pourrons recevoir Monsieur Laval-Plech qui peut partager avec nous son expérience, sa connaissance, son expertise des systèmes photovoltaïques et des batteries qui deviennent de plus en plus populaires suite notamment à la crise de l'énergie due à la guerre du Golfe, aussi qui nous à Rodrigue nous très Green Island oriented. 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

0: 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Bon, nous avons un système de 400 unités. 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
0: Oui, oui.
1: 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Il faut quand même traverser,
0: 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Nous avons besoin d'un mari de femelle. 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Ça veut dire, ça négatif là, il y a aller vers positif. Il y a l'un positif, il y a l'autre positif, l'autre de plus. Est-ce qu'on lui fait un mouvement? Il y a un mouvement, il passe dans la lampe, dans la lumière là. 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Ça, l'énergie qui ne passe, qui allume à la lampe là, les continuer l'énergie là. L'énergie, ça mène les détruire. L'énergie, les saute dans une forme, elle dans l'autre. Ou tu imaginez-nous qui, aujourd'hui, nous pour prendre la lumière solaire, nous faire une courant. C'est-à-dire, nous transformons la lumière saute ici, vient là-bas. C'est quelque chose d'extraordinaire. 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Et puis une de nos intelligences. 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Les gens restent à exploiter. 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Ils disent, les temps là, mauvais. 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Soleil, la pluie, tout bizarre, vous êtes content. 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
1: 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On rappelle que le public, les auditeurs capables posent d'autres questions sur le 93-14-444. Notre standard est à votre disposition. Alors, un point important qui utilise abordé tout à l'heure là, le commissioning. Ça veut dire que la garantie que cet appareil est conforme pour la production d'énergie photovoltaïque, mais aussi de vente sur le réseau du Central Electricity Board. Alors, explique-nous ce que c'est le commissioning, bien, comment est-ce que ça se passe?
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0: 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Vous connaissez? C'est bien un range où il est entre 220 à 240. 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Si vous dépassez ça, il y a quelque chose. Si vous trop en bas, il y a blink. 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Même valeur, les autres. 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
0: 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Mais s'il si prend 5, le cantonnet, il prend pour 5-10 personnes, il vous paye trop beaucoup de frais. Ça veut dire qu'il y a tant de quota, c'est pas 50, 50, 70 personnes, là, il y a 10 containers. 10 containers, il y a même tout ce kit complet là. Là, le contenant, il allait, il passait côté du monde là. 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Alors, un système photovoltaïque,

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1: C'est-à-dire
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0: dire, un pas bon, l'autre bon, le bon, sans, ou un mot pas pour connaître qui vous faire.
1: Ça veut dire, si nous comprenons bien les différentes parties du système qui visent à une qualité égale, nous avons les panneaux, nous avons l'inverter, nous avons la batterie, mais aussi toute une connexion qui vient respecter le nombre.
0: Connexion. 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
0: Oui. Vous connaissez, il y a beaucoup de firmes dans le monde fabriquent panneaux photovoltaïques. 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

0: Bon, moi, PCB sous panneau photovoltaïque. 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Elle peut prendre garantie le système là. 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
1: Est-ce
0: Mais.
1: que c'est possible de prendre une garantie sur le
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0: oui, oui. Elle n'est pas prendre sur sécurité, prendre garantie. 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
1: Et oui, et
0: Ou
1: moyennant une maintenance régulière,
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0: 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Et elle nous a fait un gros lit. 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Il se gagne plus 35 000 roupies par jour. Il se paye un peu 3 millions. Vous connaissez, il fait ce prix-là, combien il gagne ça à ce moment-là? Presque 6 millions. Imaginez-nous. Avec CIB, il gagne presque 6 millions. Il gagne 4 fois son investissement. 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
1: Laval Plèche, merci beaucoup d'avoir été l'invité de ce grand format que tu partages ou expertises et ou l'expérience dans les systèmes d'installation et de batteries et de panneaux photovoltaïques. 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
1: Très belle note de positivité, de transmission d'une Rodrigue propre et verte aux prochaines générations. La balle plèche encore une fois. Merci beaucoup. Merci au Standard, à la présence de Marie-Danielle Perrine, à la production et à la technique à Stéphanie Hippolyte. Merci à tous, chers auditeurs, chères auditrices. Restez branchés. 17h57, dans moins de 3 minutes, vous rejoindrez la rédaction pour le grand journal de la soirée. Bonne suite de programme sur Rodrigue FM.
0: Merci.

0: Il est exactement 18h sur les ondes. Bonsoir à tous, c'est le journal. Alors on accueille tout de suite Cathy Auguste. Bonsoir à vous Cathy.
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0: 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Bon début de soirée. Rendez-vous à 19h pour Journal Rodrigue. En attendant, on les suit en compagnie de Brinda pour la suite du programme.
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1: Il est exactement 18h, passé de 12 minutes. Merci beaucoup à Cathy Auguste qui vient de nous présenter l'info. Alors, on continue bien sûr avec les annonces et communiqués.

débute avec cet avis de décès. On nous prie d'annoncer le décès de Madame de Marie Richeline Raphaël. Le décès de Madame Marie Richeline Raphaël, née Constant, aussi connue sous le nom de Fienne. Elle était âgée de 57 ans. Le corps mortuaire sortira de chez son fils, Monsieur Stéphanie Raphaël, à Montagne du Sable. La date et l'heure des funérailles vous seront communiquées ultérieurement. L'AMB s'est présentée plus vive, sympathie à la famille proche affligée par ce deuil.

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0: Il est exactement 18h23 minutes. Merci de nous écouter jusqu'ici. Bien sûr, on passe aux nouvelles du temps.
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0: Communiqué de la météo pour Rodrigue Emmy à 16h30 en ce mercredi 15 juillet 2026. Situation générale, des nuages venant du secteur S influenceront le temps local par moment. Prévision pour les prochaines 24 heures, plutôt nuageux avec des pluies intermittentes qui seront modérées par moment. La température minimale sera entre 19 et 21 degrés Celsius et la température maximale sera entre 24 et 26 degrés Celsius demain. Le vent soufflera du secteur S à environ 25 km/h avec des rafales de l'ordre de 50 km/h. Le vent se renforcera au cours de la nuit avec des rafales pouvant atteindre 70 km/h. De ce fait, il est conseillé d'être prudent lors des manœuvres en hauteur et sur les routes en raison de vents de travers. Mer faute au-delà des récifs, avec des houles de l'ordre de 3,50 m, les sorties en haute mer, de même que dans les lagons de l'ouest, du sud et de l'est, sont déconseillées. La pluviométrie, durant les dernières 24 heures, c'est-à-dire du 14 juillet 2026 à 16h jusqu'au 15 juillet 2026 à 16h, on a enregistré à Pointe-Canon 2,6 mm de pluie, à Plein Corail, 8,1 mm de pluie. À Patate-Théophile, 2,6 mm de pluie. On continue avec les marées. Marée haute, demain, 1h46 et 14h24. Marée basse, 19h41 et demain, 8h11. Le soleil s'est couché à 17h24 et le lever pour demain est prévu vers 6h21.

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2: Et voilà, c'est terminé pour les annonces et communiqués. Merci de votre écoute et gardez l'antenne pour la suite.

Et oui, bonsoir à tous, quel plaisir de vous retrouver. Pour la suite des émissions sur les ondes de la radio Rodrigue FM, c'est Brinda pour vous accompagner jusqu'à 21h. Et bien sûr, je salue toute l'équipe, notre technicien Hippolyte, toujours. Bien sûr, sur place pour nous, Zidi à la technique. Et je salue tous ceux qui nous écoutent un petit peu partout. J'espère que la journée était bonne. Bien sûr, la soirée sera aussi bonne. À tout en votre compagnie avec de très belles chansons pour commencer.

Et oui, vous êtes déjà dans votre émission Escapade Océan Indien avec les chanteurs, les artistes de l'île Maurice. On va sans plus tarder écouter, apprécier et danser avec Dante featuring Tabel. Le titre recommence à zéro. Bonne soirée, bonne écoute et bon moment aussi en famille. Si vous êtes au travail, on vous accompagne, on vous salue, bon courage à tous.

Zoli Santissin, ben oui, nous tenons compte d'Yona, qui est un artiste très apprécié de l'île Maurice. Le titre, c'est parfois vraiment qui ne raffole beaucoup les quais. Juste avant, nous tenons compte, ça moque moi avec Helix Dynasty, la noix l'écoute. Incarne l'espoir, c'est chanté par Denis Fricot, aussi un artiste qui est très connu à travers les Maurice, Rodrigue et l'océan Indien.

C'était le superbe Kizomba, et oui, la manière de DJ Tyson, Meredith, et aussi d'autres artistes comme Baren Ben. Bien danser, c'était le titre, j'espère que vous l'avez aimé. Alors exactement 18h48, on enchaîne toujours en beauté avec Koa, avec Lingzi, Backbot, belle reprise. Et en compagnie de Authentic Groove, les Ketibate.

Bah oui, alors Ravanissem, le son de la radio qui rappelle beaucoup de souvenirs. Nous bien content, une écoute Sabana Ortiz du côté de l'île Maurice qui fait nous tout le temps plaisir. Alors merci de votre écoute. Et si Naban Maurice est de passage, ben bonne soirée surtout, bon séjour. Il est exactement 19h et tout de suite nous rentre dans bien sûr l'émission Coulet nous île avec Naban Ortiz local. Ben oui, c'est tout nouveau sur les ondes de la radio. On l'écoute Step Jan featuring Stelio avec Lou Mila.

Merci à Stelio et Saya qui nous fera une grâce à réacter bien sûr à cela. Et nous continuons avec Rebouban avec ce joli titre, une pièce jouée pour tous se brancher.

inconscient qui sentent pour nous révélation Ségué Medley. Aussi qui vous appréciez. Nous continuons toujours avec nous, Manotis. Et là, nous pouvons accueillir et apprécier le tout dernier de Isa qui vous sent pour nous compte à côté. Et juste après Isa, c'est Jean-Noël Hall de Raspodo qui pouvait nous sentir la constitution pour nous.

Monsieur Kuhn Fini, Kuhn, bien sûr, sa jolie mélodie qui porte le titre Paul Cabriel et 8C, chanté par Enrico Perrine. La Nalcoute, Vinalécoute, saisonné remix.

Alors, bien s'assurer sur les ondes de la radio Rodrigue FM, mais oui, de Yaledwa, Tila, et oui, le groupe DTM, et Chino Samoazi aussi. Maintenant, c'est au tour de Florian Cousty. Il ramène nous dans son univers avec le titre À

Francis Prosper, la biguine, qui sait n'a pas connu ça ces gars-là. Nous continuons à bouser. 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Propose ici à la radio Rodrigue FM, c'est de Claudia avec décision. Alors c'est un message qui faut et puissant nous demande cette attention.

Cousine qui donne place, bien sûr, à nous, l'émission Variété musicale. Donc, toujours, et la bonne ambiance avec maintenant Elijah featuring Vorna avec Panadol.

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cœur qui fait plaisir certainement à autres qui écoutent nous en famille. C'était Carambole avec Émilie Poupard. Et là, nous, on pose tout de suite Camila. Et oui, en featuring Sarah avec Respira.

On vous accompagne ici avec Bonaboy qui vient nous chanter Update. Et là, on vous propose un bon petit kizomba. Et oui, on vous propose du coller serré ce soir. Tout ça sur les ondes de la radio Rodrigue FM. Donc, l'heure a passé, il est 20h44.

décalé Guada, Jesse Matador, qui nous amène exactement à 20h passé de 58 minutes. Alors j'espère que vous avez mis la programmation musicale. Portez-vous bien. Réchauffez-vous donc ce soir. Alors afin de ne pas avoir froid, et ben voilà, merci, c'est terminé pour aujourd'hui. Merci à toute l'équipe, rendez-vous demain pour d'autres émissions. Allez, bye, bonne soirée. Je vous laisse en compagnie de Pitbull.

21h passées de 2 minutes sur les ondes de R2R. Le bonsoir ou même le rebonsoir à tous nos bonnes camarades auditeurs et auditrices. Eh bien, bonsoir ou bonjour à nos bonnes camarades internautes selon l'heure qui a zot péguette nos vidéos. Off, c'est

session ce soir, une off-session, pas comme les autres. Aujourd'hui, malheureusement, la Nikita pas pour avec nous. Donc, nous pouvons avec la voix pour gagner l'occasion accueillir Kisana ce soir. Eh bien, moi, beaucoup préfère qu'il nous annonce les en musique. Tout de suite, sur les ondes de RM1, nous allons découvrir qui nous est là pour autres ce soir.

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D'accord. Vous l'avez compris. Il a perdu.

11 minutes avec nous ce soir. Une superbe équipe qui nous pour gagner à l'eau découvert qui s'abanne là ça et à ce qu'il paraît c'est un collectif, c'est un projet, un projet qui s'appelle Rap dans la peau cabri et en ce moment je prépare ce premier spectacle musical qui nous pour gagner à l'occasion découvrir les 1er août et de cette année-ci au Code Art Center, un superbe projet qui n'a mené par qui n'a engrainé nous dit qui n'est un tilagrin par un artiste qui s'appelle Nicolas Linkau, mais aussi un Dimoun qui écrit ben toute l'histoire et qui appelle Lion Clash et autour de tout ça un banacteur qui vient rejoindre le projet le tout enfin nous pourrons l'occasion à découvrir tout ça là dans pas longtemps les

Tant qu'il y a bien sûr Banlar souffler un coup, respire un git, et qu'a remette zot en place, et qui moi aussi, moi la faire un petit détour devant caméra, parce qu'ils m'ont dit zot, ont dit la Nikita pas là, donc moi le faire un petit détour devant caméra, moi la zouen Banlar, et ben nous gagnons une petite conversation. Et non.

0: Bonsoir par là, bonsoir par ici, bonsoir par ici aussi. Bonsoir par là, bonsoir par là. Mon père m'a rendu plaisir, moi j'ai aussi un bonsoir. Avec nous ce soir, l'équipe. On est dans la peau cabri, banane, on pas trop comprend. En tout cas, nous pouvons gagner l'explication qui vise à partir de maintenant, 21h14. Déjà, bonsoir Tudjimoun.
1: Bonsoir Stéphane.
0: Nous commençons par présenter l'équipe Saka Djimoun. Vous pensez, nous avons un casque qui peut souffler. Check en bas là, tu peux trouver un petit bouton, un petit peu de l'armée pour là. Tu peux trouver, tu peux baisser un petit guide. Voilà. Bonsoir, monsieur Kapil. Monsieur Kapil, bonsoir, qui persire tout ce qui nous capable de trouver aujourd'hui. Ce travail difficile, net, parce que moi, je peux trouver mon superbement bien entouré. Nous commençons par qui allez, nous dire qui est Djimoun pour présenter Tudjimoun. Nous commençons par Mr. Titei qui est à côté de moi. Bonsoir Titei.
2: Bonsoir Stéphane.
0: Là, dedans.
2: Bonsoir Stéphane.
0: Alors, présente-nous sa superbe équipe qui vient parce qu'il. Je suis capable, soit toi, soit Mika qui présente ça, parce qu'il se déshabitue de nous l'émission, mais parce qu'il toi côté moi. Allez, commence par présente-moi qui s'en a à partir de là.
2: Alors, monsieur Nicolas.
0: Monsieur bon, Nicolas.
2: C'est lui qui te peux raconter là, qui est parmi la création,
0: yeah.
2: Qui pense à faire là.
0: Yeah.
2: Donc, si Banlan là, aujourd'hui, si Rabdo un peu là, si Grand Porti, grâce à lui aussi, qui commence à se poser là avec la Yunka, je peux dire.
0: Yeah.
2: Et ouais, ben, les ce rôle marie important parce que.
0: Nous avons l'occasion, présente-moi pour certaines personnes.
2: Mika! N'est plus besoin de présenter là, ça
0: Ram Sami qui. Au fait, un premier passage.
3: Oui, première fois, mon vilain. Bonsoir tout le monde, bonsoir les internautes, bonsoir tout le monde qui peut nous en live. Et Marie Conton, nous là, je peux connaître qui fait nous là dans pas longtemps.
0: Allez, right. Prochaine personne.
2: Après nous, une manageuse. C'est pas dit comme ça. Mais ouais, Joël, Bonnet.
4: Mm-hmm. Bonsoir tout le monde, ravi d'être là.
2: Mm-hmm. Et après, côté là-bas. Un fixe sur Eban, Elodie.
5: Bonsoir.
0: Elodie, bonsoir. Talène, vous connaissez qu'il y fait lui aussi.
2: De l'autre côté de la table, nous avons Charlène.
6: Bonsoir tout le monde.
0: Bonsoir Charlène, que c'est un petit guide là-bas. Comment on retrouve Charlène dans nous l'écran, elle est là. À la Lila. À la Lila, maman. À la Lila. Allez, right.
2: Après, nous avons Anse.
7: Yeah. Bonsoir tout le monde.
0: Anse qui est une superbe histoire en ce moment. Il est au réseau. Je dis où est-ce qu'il Maurice Antienne. Nous avons l'occasion de découvrir le pourquoi du comment, pas du comment tout à l'heure.
2: Ensuite, la magnifique Stabelle.
0: Yeah.
8: Bonsoir.
0: Nous, qu'à cause d'un micro.
8: Bonsoir.

0: Mais right, nous pour comprendre qu'un petit la voix comme ça, là, faire la musique, tu sentais toi?
1: Apparemment.
0: Ok, ok.
1: Et ça, là, ouf, ça, donc là, c'est monsieur Frédéric. Bonsoir, bonsoir. Bonsoir, que ça.
2: Bonsoir, Jimoun.
0: Nous pouvons comprendre qui, à ce qu'il paraît, déjà depuis le début, quand nous trouvons tout l'entrée, nous arrivons à comprendre qui, parmi tout ça, Jimoun, a un Jimoun particulier dans sa prose. Là. Et nous avons l'occasion de connaître qui faire. Alors, qui s'en a qui pour cause l'or, c'est qui se pévine présente nous aujourd'hui? Déjà, nous commençons par nous cause prosé là et après nous découvrir ça que Jimoun qui fait dans sa prosé là.
3: Ok. Allez. Alors, le projet Rap dans l'Apocamo, il est déjà de base. Que tout le monde vous inquiète ici, moi. Donc, de base, le projet c'est Rap dans l'Apocamo, qui est un collectif d'artistes qui nous aident ensemble. Pour amener un long la scène, un. Ce qui nous cave dire une comédie musicale. Alors, comédie musicale appelée Banla. Nous pouvons présenter ça le 1er août au Conan Art Center. Et ben voilà, sa comédie musicale est écrite par Lion Clash. Ça fait, ça faisait depuis janvier de l'année dernière que nous, c'est l'équipe qui commence à travailler là, répéter, faire ça, faire là, prendre forme.
0: Depuis ben,
3: depuis un an et demi, depuis janvier.
0: Un an et demi.
3: Janvier 2025.
0: Ok. Ouais. Ok. Ouais. Wow.
3: Donc, ben là, nous nous mangeons au lit, nous travaillons très très dur. Et là, c'est le moment que nous avons envie de présenter un petit peu tout ce qui nous préparait.
0: D'accord. Et qui nous préparait comme ça? Qui s'en a qui peut dévoiler moi un petit guide qui nous préparait comme ça?
1: Sabana.
2: Allô, c'est qui nous prépare, nous capables. Aïe là, comment nous connaissons Mauricien bien content manger. Nous avons dit qu'il y a un set curry, un biryani, mais il y a une mélange. Aïe là, nous prenons plusieurs ingrédients, sortis de différentes places, différents univers, nous mettons ensemble pour nous faire une affaire qui goûte. Okay. Moi, j'espère que vous venez apprécier.
0: Là, on comprend que c'est une comédie musicale qui est une histoire et là, on a un mélange. Je peux envie d'un éclaircissement, finalement, je peux sortir plus intrigué à la fin.
2: C'est ça le but.
0: Mais qui est là comme mélange comme ça, Hansley Michel?
1: Alors, nous le récitons.
0: Dans le micro.
1: Ouais. Et le mélange que Frédéric peut dire, mm-hmm. musicalement, c'est. Donnons la même, de dire rap dans la peau cabri.
0: Ok.
1: Donc, même, beaucoup du monde, même quand on décide ça, nous, hein, mm-hmm. ben, il y a un trigon. Mm-hmm. Rap, une culture américaine, mm-hmm. urbain.
0: Urbain, surtout.
1: Surtout. Ouais. Et la peau cabri. Quand nous avons la peau cabri, c'est Ravan, c'est une affaire ancestrale, ça va nous faire là, mais nous récitons tout ça mécanique pour mélanger ensemble et faire ça une jolie. Mais c'est ça qui nous présente.
0: Ça qui nous présente, ça veut dire une briani.
1: Oui.
0: Et nous avons la peau cabri. Pour moi, la peau cabri est vaste. Parce que, ok, Maurice nous dit à la peau cabri, quand nous pensons à la peau cabri en tant que Mauricien, nous pensons à nos ravanes. Mais quand nous pensons à la peau de cabri, si nous sortions de l'île Maurice, c'est l'île Maurice concerne un tel instrument. Donc, est-ce qu'il y a ben, les autres instruments à part la ravane qui est concerné dans le projet?
4: Bien sûr. Donc, nous prenons différents instruments de différentes îles de l'océan Indien. Nous avons Sati, Kayam, Roulier qui sont sortis de La Réunion. Nous avons Ngoni qui est sorti de l'Afrique de l'Est, nous avons Valia qui est sorti de Madagascar, nous avons Kanjira Morsing qui est sorti de l'Inde, nous avons encore plus, on va vous dire tout, sinon...
0: Avec tout ça là, vous pouvez jamais vous faire rap.
4: Normal.
0: Ok. Comment ça l'idée là, incapable de aimer Nicolas? Quand tu sautes pour gagner une idée pareille, comment faire pour penser à un spectacle pareil?
5: Bon, tu peux envie faire un truc, tu peux envie faire un truc original à la base. Donc, bon, mais nous avons besoin de 6 mètres ou une façon pour

0: Ouais, ah ben, mon guet là, yon, mon connaît yon a capacité faire. Et à partir là, là, là, tout une prend.
1: Et combien de temps ça y prend depuis qu'il toi avec
0: Ah,
1: Lion in Zwen, justement?
0: ça, il y a 12 ans à peu près.
1: Ça fait 12 ans qu'ils ont connu notre camarade?
0: Non, ça a une trentaine d'années. Ça a une trentaine d'années.
1: 30 ans d'amitié.
0: Ouais, parce qu'on s'amuse musique au fait ensemble.
1: Ok,
0: Ouais,
1: ok.
0: même l'époque. Moi, je peux danser.
1: Mais
0: Enfin,
1: justement,
0: ici, je
1: raconte-nous
0: peux
1: vite
0: danser.
1: fait qui parcourt justement de Nicolas Linkaro.
0: Ah, fou.
1: Pour qu'il crave une pensée en telle posée, les bisins trouvent pour quelque chose de cela vie.
0: Bien sûr, mon tout. À la base, mon commencé depuis de l'école primaire, même. Comment j'ai un break, mon peux danser, comment les pauses, tout un petit spectacle, tout un petit affaire à l'école. Moi, là, après, ça continue, mon rendez dans l'hôtellerie. Avant ça, c'était un groupe rap qui a Ghetto Boys. Et là, mon jeune avec Lion Class. Là, qui, depuis ça, nous camarades. Ouais. Après, bon, on fait mon carrière, on fait un tas d'affaires, on fait classique, on fait jazz, beaucoup contemporain, un tas grand chorégraphe. Mais on arrive quand même à être assez là.
1: Et est-ce que la danse justement te fait lire l'île Maurice ou te fait lire?
0: Bon, mon Ferdi Maurice, mon Ferdi à l'extérieur, beaucoup place encore, beaucoup place à l'extérieur. Moi, j'ai même un diplôme grade 5 en ballet classique, Royal Academy d'Angleterre.
1: Bravo! Bravo, bravo, bravo, bravo, bravo, bravo. Wow.
0: Et pas oublié mon petit affaire.
1: La modestie chez Banlar. Nous pétan à cause surtout Lion Class, Lion Class. Toi qui justement fréquente Lion Class, comment peux vivre un projet pareil?
2: Moi pas pour cause en son nom, mais moi qu'à voir si toi qui comme moi là, il arrive au pic, tu connais, ni pic à partir ni sans affaire là parce que quand même 12 ans de travail dans la tête là. Pour au final, parce que mon chien qui l'insère ça dans 2, 3 formules, 4, 5 fois tout.
1: C'est
2: mais
1: sûr.
2: Pour au final, qu'il y réussit arrive à ce qui nous peut à le faire, Esther, là. C'est l'utilise pour dire toi. Sérieux, sérieux. C'est l'utilise là. C'est pour dire toi, hé, ça fait là une dent, bouffe mon frère. N'est plus capable.
1: Bon, je n'en ai pas paraît tellement maintenant,
2: hein?
1: Non?
2: Il cache bien son jeu, le petit, ouais, t'inquiète.
1: Ok, avant qu'il nous continue, mon petit compte, ce qu'ils étaient pour nous des arènes, premier morceau. À part, bien sûr, une partie du spectacle qui nous a l'occasion de découvrir. Superbe partie des spectacles, oups. Ok, les premiers mots pour besoin là parce que c'est intéressant.
3: Important.
1: C'est important aussi. Mon senti est là, surtout la culture. Et musical, nous sentis qu'il y a aussi beaucoup de recherches, parce qu'il y a quand même une affaire qui a 12 ans payé misoté dans un tempo, les sorbons qui sautent là-dedans, ou peut-être pas, diamant aussi qui a sauté. Donc, moi-même, qui c'est un mélange de cultures aussi, de différents pays, différentes îles de l'océan Indien, et qui non seulement les riches musicalement, nous pouvons dire qu'il y a un chorégraphe justement qui pense ensemble à Ken, ce côté où ensemble pendant 12 ans qu'on est capable d'amener un projet pareil. Andy Moon qui peut dire nous, ok, moi j'ai l'occasion de faire la danse un petit peu pour toi à travers le monde. Et qui non seulement il fait ça et qui il fait lui correctement, il a l'école, il a l'apprendre à faire lui. Nous connaissons qu'il a une classe aussi pareil. Il prend ce petit moment, il a sorti l'école pour lui apprendre à faire ce qu'il propose nous. Mais tout de suite, là, qui se tient là pour proposer nous?
3: Alors, la nuit, là, je suis venu pour rap dans la Pocabri. Pour faire un petit morceau qui appelle la Pocabri. Oui.
1: Il y en danse.
3: Allez,
1: tout de suite. Bon, les autres, la place et les autres.

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0: Mon avocat, vous pouvez mettre pour me sortir dans waouh, une superbe version de Mon Apocabri. Une version qui m'a pas entendu. Et que de sortir ça. Comment nous penser, comment nous calculer un morceau qui nous connaît normalement, Mon Apocabri. Et après nous transformer dans sa l'univers.
1: Mais ça transforme un chant.

0: Tallahassee, une mélange de moi, Titeï, Mika, Staben, Utu,
1: Un mélange rap
0: Narcisine,
1: de la Pocabri.
0: Ayla.
2: Ok. Mais comment nous fait elle là? Est-ce que chacun travaille, c'est un travail d'équipe ou sinon c'est un travail qui personnel plus souvent et après je devine je te présenter pour ça comme morceau qu'ils ont décidé.
1: C'est un peu des deux en fait. C'est un
2: Ok.
1: peu des deux. Parce qu'ils te amènent ton propre univers pour toi. Et après, là, le temps nous mettre ensemble. Cabri l'a crié, là.
2: Ok, ça là vous présente moi chaque personnage de sa pièce qui je t'avais présenté là. Allô, allez, dis-moi, qui ça n'a été Frédéric Triton dans sa projet là?
3: Frédéric Triton, connu comme Miché dans la pièce.
2: Ok.
3: Miché, oui, Yann Miché. Oui, mais sa personnage, il y a une personnage qui nous donne tous les jours, qui donne nous l'entourage tous les jours, qui est là pour critiquer, pour guetter du monde de haut. Il met ici une certaine hauteur qui. Pas pour lui, mais. C'est vrai. Ah, il a. Pour lui, à cause, il y a un petit kit de l'argent, il y a un petit kit de soi, soit il y a un petit kit de l'avantage, il connaît tel du monde, il y a telle adresse, il connaît. Vous comprenez, il y a un certain avantage là où les autres, alors ça veut dire, il est supérieur. Il sent qu'il est supérieur. Mais, ah, il a, c'est ça. Ça, du monde, là.
2: On va venir un rôle pareil. Donc, tout ça, du monde qui est là, qui fait mal à choisir. Frédéric, pour amener sa roule, est-ce qu'il, parce qu'il, dans la vie de tous les jours, un peu comme ça, ou un peu grand noir, qui va
3: Non, pas du
2: n'aimer.
3: tout. Pas du tout. Moi, pas qu'on aime voir qu'on est capable, ça, d'une qui n'écrit sa pièce, ça, car il passe trop content, moi, dans sa lèvre. Et là, il a, mon gars, sa roule là, et surtout, un côté, il y a une difficulté, il y a un défi aussi, amener un rôle qui. Je ne suis pas habitué à vivre comme ça, moi, mais alors mon père bizarre.
2: Comment nous faire les rapports d'un personnage pareil?
3: Waouh! Jolie question! Non, mais.
2: Si nous peut dire que c'est pas moi, maman pas comme ça tous les jours, c'est que là nous allons créer un personnage.
3: C'est ça.
2: Nous allons créer un nouveau nous-mêmes. Comment nous faire justement pour capable transformer nous qui pas habitués comme ça en un. Faut il paraître toi habitué comme ça se joue là.
3: Alors, mon cadre pendant ça un an et demi là, mon emprunt à mon rôle, même si mon connais n'est des mamzelles qui te font avec, nous vous dire non, il y a bien mon rôle. Mais, il a un emprunt, comment apprendre à mener un rôle pour qu'il me capable pas à mener un rôle là.
2: Ok.
3: Alors,
2: C'est compliqué ça. Apprendre à mener un rôle pour pas à mener un rôle là. Ok.
3: C'est, il a mon emprunt, comment faire semblant. Pour qui après les vies naturelles. C'est ça qui.
2: Ok. Donc, premier process, c'est faire semblant nous comme ça.
3: Faire semblant
2: Et
3: nous comme
2: tellement
3: ça.
2: faire semblant comme ça, qui nous arrive à convaincre du monde nous comme ça.
3: À la Lila.
2: Yeah.
3: Et c'est convaincre qui ne m'a pas comme ça. Il y a un autre processus qui est là.
1: Reverse process.
2: Et la demoiselle?
3: Monsieur.
2: Il paraît joyeuse, content,
4: oh,
2: content
4: oui.
2: là. Allez, déjà qui micro, il pas mangé. Donc, nous qu'à coster côté quantité nous envie. Et là, allez, présente-moi qui ça n'a et qui l'y fait exactement dans la pièce.
4: Ben, moi, c'est Stabelle. Et ben, dans la pièce, me font pas tu demandes l'équerre.
2: D'accord, l'équerre.
4: Oui.
2: Alors,
4: Dans
2: dis-moi.
4: l'équerre, mais nous n'avons pas seulement l'équerre.
2: Yeah.
4: Parce que. Ben, nous sommes avec l'écho là.
2: Yeah.
4: Comment est-ce que nous n'avons pas seulement l'équerre?
2: Yeah. Ça qu'elle n'a pas d'un bout de
4: Ouais,
2: l'équerre, comment dire.
4: exactement.
2: Yeah.
4: Et nous faisons l'équerre
2: Donc,
4: avec l'équerre.
2: nous comprenons qu'il dans Pesselin, il a un cœur aussi.
4: Oui, exactement.
2: Et comment ça se passe, ça travaille de cœur?
4: Ben, très bien. Nous peut arriver à trouver une jolie énergie entre nous.
2: Yeah.
4: Donc, c'est ça qui fait qu'il travaille là, il peut pas se marier bien. Et ça qui amène ce tous personnel.
2: Comment est arrivé justement un tome de ça l'univers là?
4: Ben, moi, petit

0: D'accord.
1: qui me contactait, moi, il me demande, moi, c'est pas moi intéressé. De suite, me dire oui.
0: Pourquoi?
1: Déjà, c'est le premier pour moi. Mon copain grandit dans sa univers là, donc pourquoi pas essayer de nouvelles choses? Ouais, surtout une comédie musicale. Ça, mais tu crois que tu peux faire? Ah, mais là, t'es bien
0: Contente ou
1: Très
0: père
1: content.
0: aussi?
1: Oui.
0: Beaucoup?
1: Beaucoup.
0: Ouais, ben, si on a la paix,
1: Mais ne
0: c'est
1: me
0: qu'il y
1: casse
0: en a
1: pas pied
0: l'envie
1: là,
0: de faire bien.
1: ne me casse pas pied là,
0: La
1: s'il
0: paix,
1: te
0: c'est
1: plaît.
0: juste l'envie de bien faire
1: Voilà,
0: qui a
1: exactement.
0: créé ça. Donc, nous connaissons qui ben, au bout de nous à fond, quoi.
1: Exactement.
0: Yeah! Monsieur Hansley Michel,
1: Oui.
0: l'acteur dans ce moment, le bug qui a tout du monde a pégété sur Facebook, avec une superbe chanson de
2: Inonakid.
0: Nia.
2: Inonakid. Tout capable de danser. Et bon, nous tiendrons pas
0: C'est
2: de
0: bien content de danser.
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2: 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Problème, la joie n'est votre affaire. Nous danser. C'est ça mon tir.
0: Mais dansez, mon nom.
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0: Allez, dansez, mon coup. Dansez un coup, mon
2: Dansez, mon
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2: Oui.
0: Fais-moi danser un coup, après nous continuer à causer.
4: De quelle façon vient danser, hein?
0: Comment te sentis-tu?
3: Danse comment vous voulez, mon nom. Trois cases vos souliers.
0: Prends vos places, prends vos places.

0: Bravo!
1: Merci, merci, merci.
2: Merci.
0: Moi, je trouve. Moi, j'ai l'impression qu'ils ont pas qu'une santé. Sa santé qu'ils ont de santé, les par contre, à sa santé qui me connaît, qui sa santé la santé.
1: Ben, au fait, c'est ça l'idée qui le collectif surtout est là.
0: Yeah.
1: Dans le tout nous dans ça,
0: mm-hmm.
1: qui, oui, il est déjà là, il n'y a qu'une personne pas pour qu'elle en place.
0: Mm-hmm.
1: Il n'y a qu'une, il y a une légende vivante.
0: Yeah.
1: Mais voilà, comment nous pétons ça
0: mm-hmm.
1: et nous faire plutôt une réadaptation. Nous
0: okay.
1: pas une cover.
0: Ok.
1: De bonnes personnes, nous faisons une réadaptation. Donc, nous amenons, donne-nous la sauce, mm-hmm. sans qu'il nous
0: dérange-lui avec un respect, bien sûr.
1: Bien sûr, mm-hmm. avant mm-hmm. tout, c'est ça. Mm-hmm. Mais après, n'importe nous couler, nos personnalités pour nous là-dedans.
0: Yeah.
1: Voilà, ça a donné.
0: Yeah.
1: Et vous, tu reviens pour une rectification. En fait, c'est pas tout capable de lancer sa santé là.
0: Yeah.
1: C'est juste qu'il m'a un peu grippé.
0: Uh-huh.
1: Et je me sens ça avec un tellement d'émotion qu'il m'a battu pour gagner ça l'émotion. Là, donc,
0: okay.
1: dire. Nous avons un calia.
0: Okay.
1: Vous voyez que vous là, nous pouvons manger.
0: Yeah.
1: Voilà, nous pouvons manger là.
0: Okay.
1: Un calia pour vous.
0: Allez, raconte-nous un petit guide pour nous cette fois-ci.
1: Yes.
0: Qui s'en a Hansley Michel dans la pièce?
1: Alors, Hansley Michel dans la pièce, il y a un PCR.
0: Mm-hmm.
1: Il y a un PCR qui fait parce que métier. La paix, c'est un métier qui existait.
0: Mm-hmm.
1: Métier la paix, c'est un métier qui existait. Donc, à dire depuis la nuit des gens.
0: Yeah.
1: Qui, voilà, l'être humain,
0: mm-hmm.
1: soit les chassés,
0: mm-hmm. soit les péchés.
1: Voilà.
0: Yeah.
1: Et, mais, qui, de nos jours, là,
0: mm-hmm.
1: c'est un métier qui ne peut pas donner à ses valeurs. Si nous payons un poisson, c'est grâce à cause d'un PC. C'est grâce à un PC.
0: Mm-hmm.
1: Mais, PC peut dans ce valeur.
0: Mm-hmm.
1: Tous les jours, dans l'actualité, nous tombons avec moi, PC peut plaigner.
0: Mm-hmm.
1: Quand la mer est mauvaise, papier récidive de la vie, qui, voilà, nous peut remettre son métier PCR là, en
0: donc,
1: avant,
0: mm-hmm.
1: dans sa pièce là, et aussi, c'est.
0: Qui son rôle? Qui son rôle là, Lali?
1: Son rôle dans la pièce, c'est, mm-hmm. voilà, c'est une histoire qui me bafoue,
0: mm-hmm.
1: qui lui remet ça en avant, qui,
0: yeah.
1: voilà, pas oublier nos histoires,
0: yeah.
1: pas oublier quand nous sommes au-dessus, une histoire qui. Pour moi, moins mal raconté, mais
0: mm-hmm.
1: annoncez-nous bien.
0: Yeah.
1: Pour qu'on ait, mais quand ça sort exactement.
0: Yeah.
1: Voilà le rôle du pêcheur dans la pièce. Et c'est tout qui les critique, ça, Michel, là, beaucoup.
3: Et moi, j'ai une affaire pour ajouter. Comment nos camarades, en Slendia, qui ont plus ancien métier que nous avons, PC, SACR, ils m'ont dit qu'ils se battaient.
0: L'occasion, si à mon savoir. Est-ce qu'il nous est un cultivateur?
4: Bien sûr que oui.
0: Mais nous continuons table ronde ou enfin, table triangle et dans la découverte la prochaine personne. Présente-nous déjà la personne qui s'en a, qui l'y fait.
5: Allô, moi c'est Charlène.
0: Oui.
5: Moi une danseuse.
0: D'accord.
5: Oui. Et dans sa pièce là. Mon choris comme tabelle indien, mon fond poti manikir.
0: Ok, moi une danseuse, dans sa pièce là, mon choris. Attends. Un danseur, moi vous expliquer, un danseur ça danse. C'est mon noir.
4: Ça danse chez mon noir.
0: Ouais, ça danse, c'est mon noir.
1: Dans rap de la Pocavri, ban là,
0: oui.
1: Bien nous fait tout différemment nous.
0: Ok.
1: Oui, nous fait tout. Ouais, nous.
0: Ok.
1: Ouais, souvent les gens ne mangent pas là.
0: Ok.
5: Nous pas faire ce qu'ils nous ont habitué faire.
0: D'accord.
4: Ou si nous pas faire zis ça.
0: Nous pas faire ce qu'ils nous ont habitué faire. Quand nous faisons affaire qui tout du monde habitué faire comment nous faisons l'idée d'une autre manière.

0: Oui.
1: En fait, c'est quoi le souci? Je t'en contradiction avec tout ou quoi?
2: Elle, c'est un petit affaire, mais on vit. Pour résumer tout ça là, une phrase qu'il nous dit souvent, pourquoi faire simple quand on peut faire compliqué?
3: Coup de balle libre, n'y a du monde qui dit ça là.
1: Mon pays, c'est pour ça là. Alors, comment justement pour toi ça peut passer?
0: Ça peut passer bien, une jolie ambiance, un bon mood, bon vibe.
1: Mais retrouvons en tant qu'icoriste justement, Allo qui à la base, Charlène danse.
0: Ouais. Et c'est Hansley qui me contactait moi.
1: Ok.
0: Pour mettre moi dans ce projet là.
1: Ok.
0: Et tout de suite, on a accepté.
1: Tout de suite.
0: Ben oui, parce que c'est comme ta belle India, pour moi aussi, c'est une première. Parce que je fais la scène, mais en tant que danseuse. Mais la première fois, je peux monter
1: la scène
0: en tant que choriste.
1: Ça fait peur?
0: Non. Je pas gagné pire.
1: Ça veut dire, oui, moi, quand tu dis pour gagner un track, ça se voit là, la scène, on dit la scène ou pas pour gagner.
0: Non, il est venu, mais pas venu. Il est venu, mais seulement pas.
1: Oui,
0: parce que moi, déjà habitué, puis danser, puis à ce moment-là, on peut monter, on peut faire la scène même. Là. C'est un peu pareil, on peut danser, là, on peut santé.
1: T'as l'air là, mon t'as une petite anecdote à propos d'un instrument sorti, pas connu que de ça,
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1: et qui ressemblait pas connu comment, et pas connu qui faire. On trappe l'instrument là et raconte-nous
0: qu'est-ce qui s'est passé. Ça joue qui m'a une vingtaine de répétitions là. Moi, je suis un peu curieuse.
1: Ok.
0: Moi, danser. Moi, tous sentier. Moi, je trouve un instrument. Moi, je connais qui était ça, qui sont les filles. Dans mon prend Valia là.
1: Une Valia.
0: Ouais.
1: Yeah.
0: Moi, je rentre dans un petit coin. Moi, je fais un petit son. Pas connu comment pour jouer là. Dans mon pédé, Freddy, et montrez-moi un coup comment nous trapper, comment ça là. Après, on commence ting-ting, tiens-tu son, on est en silence partout, après on est tout rigole au moins comme ça. Moi, j'ai qui m'en fait. Après, on est en jeu, tu roules la merde, mais allez, tu vous gagnez là. Après, on est tout le monde là-dedans, avec mon vaya, puis elle joue.
1: Dans la pièce.
0: Oui.
1: Wow.
0: La première fois, l'instrument là, oui.
1: Mais alors qui l'instrument là, tu es déjà là. Et autour, tu es là, un musicien.
0: Oui.
1: Mais comment ça se fait qui
0: curiosité qui m'amène moi jusqu'à ça là, un choriste danseur, un musicien.
1: Comment nous sentis-nous les là, tu t'es un instrument contre nous, pour nous ça l'instrument là, mais c'est une personne qui pas poli ça, les paresse là, les
5: venir me sorti la réunion même prendre l'instrument là même venir depuis là va mobile la guerre pour porter mon dieu non arrive la case moi besoin réfléchir un coup comment vous dire et finalement ben les temps nous mon dieu non ça moi je crois je dis parce qu'il pas comme ça moi je me dis moi man c'est ça comme ça.
1: OK,
5: mais dernier là moi l'esprit changé et comme on est conscient c'est que tu fais là tu le tiens en place. Mais ajouter un autre instrument, Lola.
1: Un autre instrument.
5: Un Ngoni.
1: Ok.
5: Oui.
1: Donc là, nous avons un Valia Pézoué. Ce qui passe dans nous la tête, c'est prendre un Ngoni. Nous avons l'instrument qui nous pas connaît, un Kouazoué. Et là, nous disons, nous prenons l'autre instrument qui passe au petit côté de nous encore.
5: Exactement. Okay. En fait, ce bandeau, il n'est pas réglé. Il n'est pas une note précise.
1: D'accord.
5: Pareil comment le valia là, mais du coup me dit non, faut des pagla pour qu'on ait un pagla, donc même pas un pagla mais demain même dit c'est qui vient ça aime parce que justement les peines en fait c'est jouer avec l'émotion. Il pas venir avec une note précise, il pas venir avec un man accordage. C'est vraiment sentir feeling là, rentrer dans les affaires et emporter aller.
1: Il est la même qui nous gagne une partie de la pièce. Et ça ne passait quand exactement?
5: Deux semaines.
1: Donc ce qui veut dire que deux semaines de cela, une partie de la pièce, tu manques quand?
2: Mais tu l'as, mais

0: avant, c'est qu'une vinyle là, nous trouvait.
1: Avant ce qu'il y a là.
0: Il y en a sur place.
1: Ok.
0: Il y en a sur place et nous revenons sa phrase. Pourquoi faire simple quand on peut faire
1: compliqué. Traverser.

0: Ben moi c'est Elodie, moi chanteuse à l'hôtel.
1: D'accord. De profession.
0: Oui, mon
1: Chanteuse.
0: cher, ben mon tchigi
1: Yeah.
0: tchigi, moi c'est Mika, d'Oenzo, moi suis au chemin, dans Rosil,
1: Ok.
0: croise mes camarades.
1: J'utilise un camarade. Heureusement pour nous.
0: Mais tu es d'accord avec nous, camarades, oui.
1: Yeah.
0: À l'époque, depuis nous partions nous joindre.
1: Ok.
0: Et tu es allé nous joindre avec moi, ce tantôt, il y a vraiment une cause, venir, mais pas que ça projet là. Moi, tantôt, il y a vraiment un message, déjà moi. Est-ce qui m'a intéressé pour faire un petit dans un projet musical? Moi, comment m'entendre la musique?
1: Yeah.
0: Pas être devant les yeux, oui.
1: Bon, ben, vini, moi.
0: À cette colline, j'ai comme ça, c'est une pièce qui n'écrit pas Lion Clash. Moi, j'ai oui, mille fois oui.
1: Qui fait, hein?
0: Non, parce que depuis assez zen, je crois, je connais Lion Clash, enfin, pas que ni personnellement, mais musicalement, je découvre lui. Et je suis tout le temps marié après, je n'ai pas du monde. Et du coup, quand Mika Njama, oui, pendant. Correct, la langue.
1: Yeah. Et qui rôle là justement?
0: Mais pareil, comment c'est un bel écholène, mais si mon fond petit dans ma liqueur.
1: Yeah.
0: Et finalement, dans mon trop content causé, mon retour m'a fait danser aussi.
1: Gaieté, mon noir, on peut expliquer, on déjà d'aller là, non?
2: La piste
1: Danser.
2: glissée. Danser, mon noir.
1: Ok.
0: Et voilà.
1: Et comment ça peut passer?
0: Pour moi, ça ne peut pas se marier bien. Moi, depuis le commencement, répétition, je me trouvais qui déjà entre moi, stable avec Charlène et Marie Synergie. Et Hansley, il met sa phrase là dans la tête qui, chaque fois, Frédéric peut répéter pourquoi faire simple quand on peut faire compliqué. Et du coup, mon mari persistait. Si mon papa fait ça, non, mon bisou est capable.
1: Yeah.
0: Et voilà.
1: Arrivé, pas capable.
0: Oui, parfois arriver.
1: Qui nous fait aller là?
0: On peut insister, bizarre fait.
1: Au final, capable.
0: Papi, moi, une phrase qui tout le temps résonne dans moi, quand pas capable, bizarre capable.
1: Ok. Je crois qu'on pas capable, mais pas capable, laisse
0: Non, quand pas
1: tomber.
0: capable, bizarre capable.
1: Bizarre capable.
0: Du coup, on applique ça dans sa piste.
1: Yeah. Madame Zoël Barney.
3: Yes.
1: Regarde.
3: Barnett.
1: Bonnette.
3: Yes.
1: D'accord. Présente-nous Kisana, qui l'y fait dans ce projet-là.
3: Alors, donc moi, mon manager du projet, de base, mon camarade avec Lion Clash depuis très très longtemps. Et ben, il explique moi qu'il y a un petit projet, il demande moi pour me donner un petit coup de main. Donc, mon rentrée, effectivement, pour me donner un petit coup de main. Mais après, un an et demi plus tard, on me retrouve. Moi, c'est un petit coup de main, on peut donner un coup de main, coup de pied, et tout le reste. Donc, c'est qu'il commence par un petit LED, une vilaine d'affaires qui est extrêmement grand. Et comment me expliquer, c'est donc Lion, Hansley, Fred et Titeï qui ont commencé l'année dernière. Et ce qui nous besoin dire aussi, c'est à la base, c'était pas supposé être ce qui ça a été Zodi. Il était supposé que Lion Clash vienne faire ce band morceau et les trois garçons là pour accompagner. Et ce qui est arrivé, c'est qu'il nous a gagné une invitation l'année dernière pour participer à Enfestal, le festival du vivant qui est organisé par House of Digital Art. Et après qu'il nous a fait ça festival-là, ça fait l'aine sans et en 360 degrés. Donc, ce qui disposait être une prestation musicale, une vine, aujourd'hui, une comédie musicale, comment on peut expliquer. Donc, ben, un petit coup de main, un petit coup de pied, une vine, c'est que ça a été.
1: Est-ce qu'il y a Zoël à la base, les managers?
3: Alors, de profession, non. De profession,
1: D'accord.
3: mais une business facilitateur. Mais depuis 3 ans, mon père travaille avec Titeï, mon manager Titeï, et me dit que c'est seul artiste qui va prendre
1: D'accord.
3: et avec qui je travaille. Mais après, comme on peut dire, sournoisement, et là, il y a un clash, il reste moi dans son projet. Là, je ne peux pas te connaître, c'est pas même une vision, moi-même. C'est ça qu'à un moment donné, on réalise, ah, ok, d'accord, on peut faire tout ça là. Donc,
1: Donc là, il y a un clash lié aussi en acquis.

0: Oui. Et beaucoup de choses qu'il n'est pas capable de dire à l'antenne.
1: Ah ouais.
0: Mais bon, et
1: Ça se passe
0: vive,
1: bien.
0: ça se passe très bien. Et travailler un projet comme ça, c'est une affaire extraordinaire.
1: Bien.
0: Je me retrouve, moi, sorti dans l'univers qui m'a pas connu. C'est vraiment dans la musique avec Titeï. Mais là, nous avons aussi une autre dimension. Là, nous passons dans la musique. Il y a tellement beaucoup de choses qui entourent ce projet-là. Et oui, mon extrêmement grandi, mon apprendre énormément de choses, mon coach toujours peut apprendre. Et je dis l'aventure.
1: Ok.
0: Je dis l'aventure.
1: Yeah.
0: Yes.
1: Il est là dans la réunion, tout.
0: Oui, il est là
1: Alors,
0: dans
1: si
0: la
1: on trouve un
0: réunion.
1: man photo, ça qu'il faut.
0: Oui, ben,
1: Yeah.
0: effectivement, ben, dans le projet avec Titeï, nous disons qu'il nous besoin de la réunion à vivre un Ioma et ça qu'il faut, parce qu'il
1: Yeah.
0: y a aussi nos projets à côté qu'il nous peut faire. Effectivement, ben, nous avons réussi à faire ça cette année-là.
1: Yeah.
0: Oui, nous avons réussi à faire ça, nous avons vivre Ioma, ça qu'il faut. Donc, nous avons revenir avec beaucoup d'énergie et beaucoup d'idées. Et aïe là, et nous pouvons prendre tout ce qui nous gagne là-bas et nous pouvons venir, nous pouvons déverser ça dans Banna.
1: Banla.
0: Banna.
1: Avant qu'il nous cause avec Mika, un petit peu de la musique, s'il vous plaît. Qui c'est là qui vous propose, nous
2: Ah, mais nous avons présenté à travers la musique.
1: Yes, justement, justement. Si nous sommes capables de présenter à travers la musique, c'est encore mieux.

22h passées de 5 minutes. Bravo, bravo, monsieur Mika Ramsamy. Nous vous conseillons plus alors Samo Soulek, alors toi, surtout parce qu'il nous prend qu'on gagne l'occasion, qu'on est qui te rôle exactement dans ban là. Mais tout de suite, je te propose nous un deuxième morceau, bien sûr. Travaillons.

0: Ready les gars, on y va.
1: Tout prétexte bon. Pas de la moxie, façon.

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0: La sobise explique-moi. La sobise explique-moi parce que franchement, mon père dit. Je pose moi-même la question. Arrivé là, motan danser mon noir, mais motan un tas de monde payé son pépé rappé. Et c'est quoi exactement? C'est un rap, c'est un Sega qui s'en a capable. Explique-moi avant qu'il nous tourne vers ça. Déjà,
1: ben c'est que le gars dit, c'est un rap Sega. Voilà, c'est ça. Mais non,

0: C'est
1: un mélange qui nous récompense en mécanique là.
2: Yeah. Donc, un sécrap. Ok.
1: Rap. Mais voilà, c'est ça qui nous fait deux spectacles là. Ça va nous couler, là, ça va nous fusion, là, ça va nous mélanger.
2: Ça mélange justement entre la musique urbaine. Avec un instrument traditionnel. Et la musique, qui s'en a qui fait la musique? Parce qu'il nous a une superbe bande musicale qui.
3: Important de mentionner. Alors, nous avons la chance de travailler avec Liberada Studio. Avec un monsieur qui s'appelle Michael Troilico, qui est un. Génie.
1: Un magicien, nous allons dire. Un magicien, vous, là.
3: Et on vit profite de l'occasion pour remercier lui parce qu'il vraiment comprend qui nous t'espère de faire. Donc, il vraiment comprend qui nous t'espère de faire. Et avec lui, ce savoir-faire, il vient. Apporte, comme vous dites, une vie sublime, c'est qu'il nous fait de faire.
2: D'accord.
3: Donc, un gros big up à Michael pour le travail qu'il vient de faire.
2: Beaucoup de monde derrière le projet finalement. Et devant le projet aussi, pas juste derrière le projet, devant le projet, nous avons Mikaram Sami, qui ce rôle qui diffère exactement parmi les bandes là.
4: Eh bien, écoute, moi, ici, je fais partie de l'équipe.
2: Ok.
4: Ouais.
2: Et comment on le retrouve, toi, en tant qu'Ilekea, dans un projet pareil?
4: Ce serait pas une anecdote qui s'y armait là, il y a une fin de comédie musicale, mot pas là-dedans, là, et qu'est-ce que c'était? Non, plus sérieusement, et quand le projet, il commence à voir le jour, Mochi, parmi les quatre protagonistes premiers pour commencer, mais après, mon emploi, dis-toi, papi, mette-moi... Okay. Être au devant de la pièce. Donc, toujours est-il, mon coup de main resté, que ce soit en background, que ce soit pour la déco, pour les réajustements des cœurs, pour en fait tout ce qui porte, tout le besoin de coup de main. Toujours Mika est là, mais avec un grand plaisir qu'elle marie le nerf, et ça veut dire c'est moi qui est responsable déco pour la pièce. Ouais, et moi sous-responsable ban l'équerre. Et si à tout
2: la contracteur sous contracteur de dommage ça c'est joli ça.
5: On va danser au moins dans la pièce au final.
4: Yeah. La pièce glissée ben nous danser. Ben voilà un peu donc ben c'est avec un Marie l'énergie quoi m'a dit ça Benny qui nous paie entame la dernière ligne de sa projet là. Parce qu'il me rappelle, les autres pour banser qui pas paie écouter, qui pas paie suivre le réseau. Les 1er août, nous paie présenter ça dans Code en Haute. C'est un gros travail que moi j'ai entendu qui nous prend 12 ans pour réfléchir. Pour moi, pourquoi pas poser ça devant eux. Nous pas paie venir prétendre qu'il nous plie meilleur qui que ce soit. Mais en tous les cas, nous paie chier qu'il nous authentique. Donc.
2: Ben là, c'est... C'est aussi man violent.
4: Comment mon bébé zut?
2: Ah ouais.
4: Zut pour passer à côté zut la vie comme dit la yen clash habitué hier. Si zut pas vine get ça, zut pour passer à côté zut la vie.
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4: Pas vine plein après mon noir. 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
2: Yeah. Nous atterrir en dernier avec Monsieur Nicolas Linkaur parce qu'il nous comprend qu'il est là depuis le début. Que de sali d'Hélène sorti?
6: Hélène passe dans la tête, un coup, mais bon, j'ai envie de faire une pause tout le temps. Parce que tout le temps, quand nous étions, j'ai tout le monde dans la circulatellerie, tout le temps, tu peux tout sentir, un peu danser devant. Alors, il y a deux gars danser, derrière, il y a un danser, deux gars musicien. Moi, l'esprit, c'était pas ça. Mon envie, faire tout du monde, faire tout. Pas au moment de danser. Pas au moment de sentir, pas au moment de toquer. C'est ça, l'idée la nuit de là, tu comprends?
2: Ok.
6: Après, les temps, on contacte la yon, d'autres épices, parce que moi, mon gars, squelette, vous avez dit, mettre la peau. C'est ça. Et dans le spectacle, moi-même, chorégraphe.

0: être de tout. Dans le mouvement, dans le déplacement, forcément. C'est ça mon travail là-dedans.
1: Ok, et retrouve-toi justement à la tête d'un tel projet. Comment tu vis ça à l'intérieur?
0: Bon, je ne peux pas vivre.
1: Tu peux rêver?
0: Oui, beaucoup peut rêver, il faut vivre le premier. Disons l'aider, les gens comme ça, ouais. Pour 12 ans pour amener ça jusqu'à là, tu as besoin d'un gros rêve, même pour te cartiner ça, sinon il y a un
1: Si, mais c'est vrai en plus. Nous réaliser Sainte-Marie, Anne-Marie Punchline, comment je veux dire dans notre jargon de musique, de rappeur. Mais t'es aussi poète, allô?
0: Pas du tout.
1: Non, mais quand même, tenir un rêve 12 ans, si vraiment pas rêvé à fond, c'est qu'il rêve là et en voulait. Waouh.
2: Certainement. Et c'est une affaire aussi très importante qu'il faisait souligner. Peut-être nous pas permettre assez l'emphase là parce que nous très modestes, mais ne faut pas oublier que c'était une pièce qui pensait, imaginait, réalisait. Et que c'est tout poli pour nous-mêmes. Tout ce qui est autour de la table là.
1: Yeah.
2: Nous faisons un gros big up à la classe qui parle, tant pis pour lui. Mais c'est une affaire qui nous fait nous-mêmes. C'est qui veut dire nous-mêmes une crée, nous-mêmes une nourrie, nous-mêmes une poli, nous-mêmes une laver, une mettre sec. Et là, nous-mêmes qui pourrait passer pour prendre les affaires là, sans aucun pli, sans aucun nom. 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
3: 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Alors, moi-même, quand là, il y en a travaillé avec Joël, qui est son camarade, et nous posons depuis 4-5 ans. 4 ans, hein, bientôt. Et du coup, l'état d'une présentement, Lion, mais un jour, il m'a permis d'amener un camarade pour donner un coup de main. Et quand même, Lion est rentré, il m'a dit, hein? Ok, ça te camarade. D'accord. Un petit coup de main, ouais, un petit coup de main. Il m'a donné un grand coup de main, tu vois. Et disons qu'il m'a mal grand respect pour lui parce que ça m'a donné un an. Il pousse moi beaucoup.
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3: Donc, à coup de menace qu'il a avec moi pour faire composer la musique en 2024. Et du coup, ouais, mais ça a une, quand même porte-fruit. Et après ça, je là parce que, bon, je suis là pour ce qu'il fait, souvent un travail, waouh. Mais où il propose, moi, je suis étonné parce qu'il y a un qui fait le pézou là, mais c'est quand même un autre level. Et moi, mon rôle, c'est un cultivateur, donc c'est ça. 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
3: Un cultive la terre. Un cultive la mer, enfin, c'est ça du monde qui parfois nous dénigrer parce qu'il y a un petit travail, petit du monde, petit boulot, soi-disant, les graves, et puis cultive les guimes, la nature, les tout ce qui est là-dedans, mais tout à fait pour t'aimer pour juger le moins à cause de mon rasta. 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
3: 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Du coup, pour moi, mon personnage, c'est sa personnage qui me perd sur la racine. 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On est dans la société même pour faire un rasta. 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Mais c'est toute cette histoire qui me bafoue, qui me mensonge. 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Nous sommes comme ça, alors qui non. 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

0: ça rississe ça, pour faire rappel qu'il y a une rississe dans chacun d'entre nous, dans nos façons de causer, dans la musique, dans nos mains d'instruments, mais aussi dans les KSA que j'ai tout simplement.
1: Okay.
0: Ouais. Et après, pour les hier, je fais un petit affaire pour aussi pour là, dans proposer là.
1: Un petit affaire.
0: Ouais. Bon. À dire, commencement à spectacle là, un an dessus là, patina la musique. Donc, je réfléchis à un petit guide. Bon, fait apprendre service studio. Donc, je réfléchis à un petit la musique qui, après, vu que Mickaël c'est mon professeur, ben, les mecs, c'est tout ce que je vais faire mon travail là. Donc, tout dans la musique là, passe dans mon armée, dans son armée. Fait aussi ben montage vidéo pour ben là. Et après, ben, les autres affaires qui, pour faire m'oublier, oublier. Mais, ben, petite affaire comme ça.
1: 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Moi, je suis tellement motan kixeuse, tellement motan dans différentes versions. Je connais aussi qu'il y a un griot. Et un griot, dans, parce qu'il y a quand même le script, je comprends qu'il y a un pêcheur, il y a un cultivateur, il y a un monsieur qui nous trouvait là. 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
2: 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Je t'en comprends aussi qu'ils sont trois là, comment dire, pas trop match ensemble, parce que missier, il y a un petit peu grand nord, ça dit là tout le temps, des fans. Donc, il y a tout le temps un clash entre ces trois là. Mm-hmm. Et c'est là qu'il nous gagne le griot qui rentre en jeu. 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Mm-hmm. Et moi, il n'est pas venu, malheureusement. Et comme on a dit, c'est que dans mon film, nous trouvons un vieux sage. 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Il peut raconter une histoire. Mm-hmm. Il peut comment dire, expliquer tout le monde comment bien vivre, etc.
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2: 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C'est ça le griot. 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
4: 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Parce que vu qu'il doit sa boutte là, je ne vais pas participer. 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
1: Il y en a quand même une morale derrière, une jolie morale derrière. Parce qu'il arrive à comprendre qu'il y a beaucoup de critiques, beaucoup de bullying. Et en ce moment, c'est une affaire qui concerne beaucoup la société.
2: Et alors, pour faire court et pour ne pas trop dévoiler non plus, tu peux juste dire qu'il n'est pas insensible à tout ce qui nous trouvait dans l'actualité. Comment tu peux dire, bullying, le tout, il y a toutes sortes de qualités, dénigrement, si nous pouvons dire, dans toutes sortes de qualités façon, mais nous pas insensible à ça. Et c'est un message qui est adressé directement à ce comportement-là qui nous peut venir passer dans la pièce.
1: Yeah. 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Qui fait nous bisin Vinget Banla?
3: 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Hein?
0: Alors, tu es venu parce qu'il y a déjà des affaires qui ne se font pas dans ta vie. Donc, si tu es venu, rappelle bien qu'il rappe dans l'apocabri, il passe ce rap. Il est tellement tout qui tire, tout nation, et il mène tout toi dans la vie de quotidien, ce qui te peut vivre. Donc c'est ça que nous voulons vivre, réaliser qui te peut vivre.
1: Yeah! Monsieur Nicolas!

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2: 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Monsieur Mikaram Sami, qui fait nous avons mis des
3: balles là? C'est une aventure humaine. Vini plutôt connaît, c'est pas tout balles là ou bien tout l'autre là.
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4: Alors, non, mais je fais bien vini parce que moi, moi là, depuis un an et demi, mon côté toujours peut choquer. 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
6: Je suis bizarre une guette banne là parce qu'à la fin du spectacle, je fais une réflexion là où c'est qu'ils ont été trouvés et je ne peux pas sortir de codant pareil comme je suis rentré.
2: Yeah! Tu préparais depuis la case, ça, frère. Il n'a pas de bonheur, lui, mais. Il à savoir qu'il est un petit peu plus stressé, bonheur, et lui clôture avec un superbe message. Bravo.
7: Mais avant tout, il est quand même un spectacle de divertissement. Vas-y, c'est la morale, il passe histoire. T'es pas content, viens prêter la morale. T'es pas content, Rol Griot.
2: Yeah.
7: On peut dire que vous pouvez mettre la. T'es content, mais c'est.
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2: 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Qui fait nous faire une guette banane?
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2: yeah.
8: Marie est important.
2: Mm-hmm.
8: Il a un joli message dans sa pièce là. Vini pour venir prendre conscience, c'est pareil comme Hans l'a fait dire. Moi, c'est ça avec mon cas dire. Musicalement, c'est une oreille pour Marie content. Donc,
2: yeah.
8: Fini, mais pas juste content, mais yeah. Toujours prends conscience.
2: Yeah.
8: Ouais.
2: Okay.
8: Fini.
2: Tu commences la bataille là, mais il arrive que tout.
9: Allô? Vous êtes déjà presque beaucoup qui sont, déjà un tas qui sont, mais vous avez envie de trouver une danseuse qui peut chanter, une chanteuse qui peut danser, mais. C'est que mon cas d'azote, vini, vinget sa banne là.
2: Un spectacle musical qui nous gagne l'occasion de découvrir le 1er août et une seule date.
10: Oui.
2: Une seule date.
3: Pour le moment.
2: Okay. Pour le moment, une seule date.
3: Pour le moment, une date.
2: D'accord. Donc, le 1er août.
3: 8h.
2: À partir de 20h, au Codan Hot Center. Ben, billet des arts en vente. D'ailleurs. Nous-mêmes avons l'occasion de gagner un billet gratuit. Non, mais ça répond à une question quand même. Donc, il y a un jeu concours aussi qui peut dérouler ici à la MBC. Qui est côté justement nous, auditeurs et auditrices qui ont participé pour capable de gagner une pièce là. Et nous pouvons joindre sûrement encore très bientôt. Mais moi, je souhaite tout ce qu'il y a de meilleur. Moi, je souhaite un superbe spectacle. Et là, moi, pour les zuts, entre zuts, à partir de maintenant, oui.
7: Un dernier petit affaire.
2: Dis-moi.
7: Ben, du monde qui est dans le circuit théâtral, c'est pour connaître du monde qui appelle Romy pour nous sommes.
2: Yeah.
7: Ça vous glace, il peut donner un super coup de main.
2: Yeah.
7: Donc,
2: yeah.
7: Il passe un certain travail. Donc, théâtral, là, ici, nous travaillons déjà avec un.
2: Avec un pro.
7: Un pro. Voilà.
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7: Voilà.
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0: danseur.
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2: 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Je peux comprendre qui nous est bizarre, qui nous est nain, et si j'ai envie de nous incommer d'une façon ou une autre, bah, hésitez, contactez-nous, je trouve tout bon détail, Laura Paza.
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2: 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Ah ben ouais.

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